0: petits événements parlaient d'eux-mêmes aussi.
1: Alors, c'est assez instinctif, ça aussi. Puis, bah, je ne sais pas, il y a un truc de swing, je te dirais. Encore une fois, c'est la musique. Il y a un tempo, il y a un swing dans mon corps à ce moment-là qui fait que tu observes, tu regardes et tu dis, tiens, ah, eye contact avec telle nana. Et tu sens aussi qu'elle a envie que je vienne tendre le micro. Et si tu sens que d'autres te regardent un peu comme ça, t'y vas pas. Enfin, il y a une espèce de signalétique des gens qui, où tu sais si c'est le feu il est vert ou si le feu il est rouge. Et après, ils t'embarquent aussi. Attends, viens, je vais t'emmener dans l'impasse. Et là, on va dans une impasse et on voit plein de gens sauter sur les voitures et se mettre à faire une espèce de concert de gnawa, de dingue, et à danser et tout. Donc, tu sais aussi, un tel t'emmène un tel, tu fais comme une enquête. Et moi, je me fonds. Et j'écoute, des fois je me tais, je dis plus rien. Et quelqu'un va venir me parler avec les yeux. Et des fois je provoque la rencontre aussi, enfin gentiment, mais c'est sûr qu'il faut qu'ils sentent aussi la sincérité de la démarche. Moi quand je me fonds là-dedans, je suis très très sûre que je suis au bon endroit, au bon moment et du bon côté de la barrière, quoi. Je sais que je fais ça pour le bien. Et je pourrais très bien le faire dans d'autres pays. Là, il se trouve que c'était là, mais alors en Iran, c'est plus compliqué d'y aller. Enfin, je pense que j'aurais plus la trouille aujourd'hui, en fait, aussi. J'étais plus jeune, je ne sais pas. Mais je pourrais très bien, par exemple, aller en Russie, voir des manifestants qui se révoltent contre Poutine, aller en Israël, voir des manifestants qui se révoltent. Je l'ai fait, d'ailleurs, je suis allée en Israël voir les gens qui manifestaient à Tel Aviv contre Netanyahou. Et c'est toujours intéressant d'aller dans le pays pour voir ceux qui luttent au sein de leur pays, plutôt que de rester en France, voir ceux qui luttent pour les autres. C'est pas pareil. C'est vraiment pas pareil.
0: Je te propose de rester dans justement l'historique et le fait que tu déambules aussi dans d'autres pays, puisqu'on va maintenant écouter un extrait d'une série documentaire Les Grandes Traversées, 5 épisodes d'une heure dans lesquels tu racontes l'histoire d'Hildegarde, abbesse, artiste et figure majeure du Moyen-Âge central. Et dans cet extrait, tu es en immersion dans l'abbaye Sainte-Hildegarde à Wangen en Allemagne pour enregistrer les bénédictines et tu croises Sœur Christopha qui s'occupe de la bibliothèque.
2: Jetzt gehen wir erst noch hier.
3: Venez, on va au scriptorium.
2: In scriptorium. Die sind alle noch im original.
3: Nous avons deux grandes bibliothèques qui se trouvent encore dans leur état d'origine et qui n'ont jamais été rénovées.
2: Von Anfang an, ja.
4: Où est-ce qu'on est, Sœur Christopha?
5: On va maintenant traverser le cloître
6: dans ce cloître de 100 mètres de long,
5: juste à côté du jardin.
4: Et là, derrière nous, dans cette pièce, j'ai regardé, il y a un piano à queue.
5: Pendant les moments de récréation, nous nous réunissons dans cette pièce pour lire et chanter, car nous avons un chœur. Il y a des sœurs qui jouent du piano parce qu'on pratique le chant grégorien et on se doit d'avoir des connaissances musicales. Elles jouent aussi de la flûte traversière, de l'orgue, du violon, de la flûte à bec. Parfois, on chante du bac. On a des cours de chant une fois par mois.
4: Comment est-ce que vous l'imaginez physiquement, Hildegarde?
5: J'imagine que c'est une petite femme, menue. Elle dit elle-même qu'elle est un peu malade et qu'elle devait garder le lit. Mais peut-être qu'elle était grande et forte. Personne ne le sait.
7: Wir gehen jetzt in die Bibliothek.
4: On rentre ici, c'est splendide. Les couleurs sont fantastiques. Il y a ces quatre anges qu'on retrouve un peu partout, entre chaque croisée d'ogives.
5: Il faut dire que cette salle est particulièrement belle. La bibliothèque est toujours le lieu le plus sophistiqué, parce que, naturellement, l'étude, la lecture et les prières sont très importantes pour l'ordre bénédictin. Les trois éléments clés de notre ordre sont lire, travailler, prier.
4: Est-ce que vous pouvez venir avec moi? Hop, ici. Alors, on est évidemment dans une bibliothèque, donc il y a des livres partout. Je ne vais pas vous demander tout ce que vous lisez, parce que je ne sais pas s'il y a que des livres de théologie ou s'il y a d'autres livres.
7: Also, hier sehen Sie nur einen ganz kleinen Teil unserer Bücher. Wir haben
5: vous voyez ici une toute petite partie de nos livres. On en a 350 000 en tout. Il y a des biographies, des livres d'histoire dans le scriptorium, des romans, des livres pour la jeunesse, de la littérature classique. Il faut savoir que c'est une abbaye plutôt jeune qui a été fondée en 1900 et les premières sœurs sont arrivées en 1904. Nous n'avons donc pas de livres anciens comme dans la bibliothèque du Vatican où certains livres ont 1000 ou 2000 ans.
4: Qu'est-ce qui, en ce moment, vous préoccupe dans le monde ?
7: Natürlich sind wir politisch interessiert und auch engagiert.
5: Naturellement, on s'intéresse à la politique et on est engagé. Par exemple, il y a eu cette réunion secrète du parti d'extrême droite allemande, l'AfD, à Potsdam, où il était question d'un projet d'expulsion massive des étrangers. Il y a eu des manifestations dans la région de Bingen et nous sommes allés dans les différentes villes en représentant les sœurs pour manifester contre l'extrême droite dans le cortège composé pour partie de religieux.
7: Da möchten wir schon ein Zeichen setzen, weil natürlich auch der Krieg in der Ukraine.
5: Il y a aussi la guerre en Ukraine qui nous préoccupe. On prie souvent pour eux. Et puis évidemment, il y a le conflit au Proche-Orient. C'est toujours un sujet brûlant. Compte tenu de l'ensemble de ces conflits, on ne peut pas s'y consacrer à fond. Il faut faire avec.
7: Direkt uns zu konfrontieren, aber es ist, glaube ich, sowieso heutzutage sehr, sehr schwierig, in dem Flut von
5: aujourd'hui, étant donné le flux d'informations qu'on reçoit, il faut hiérarchiser tout ça.
7: Dinge zu informieren, die nicht in den Nachrichten stehen und genauso schlimm sind. Also genauso wie
5: on participe aussi à des actions pour la protection de l'environnement.
7: Sie war eine Universalgelehrte.
5: Hildegard avait un savoir universel et un regard sur tout. On le voit bien ici avec l'engouement pour la naturopathie, c'est compréhensible. Mais pour nous, c'est plutôt l'abbesse, la théologienne et donc sa force spirituelle qui nous intéresse. Moi, en tant qu'artiste, je suis sensible à son art. Et je remarque que des personnalités très différentes se retrouvent dans plusieurs facettes de sa personnalité. Hildegard est trop multiple pour qu'on puisse appréhender la totalité de son œuvre.
7: Facetten ihrer Persönlichkeit aufgreifen. Sie ist viel zu vielschichtig, als dass man alleine alles von ihr erfassen könnte.
0: C'était moins abrupt, là, cet extrait. Ce que je trouve fou, et je ne sais pas si celles et ceux qui nous écoutent et celles et ceux qui sont avec nous se rendent compte aussi de ça, mais moi, ce qui me touche beaucoup, c'est que tu arrives toujours, rien qu'avec la voix et avec des sons, à nous prendre dans l'univers. Et moi, j'ai l'impression de la voir, cette bibliothèque, j'ai l'impression de la voir, Sœur Christopha, et puis d'être avec vous dans cet endroit-là. Ce que je me demandais, c'est toi qui as l'habitude aussi de donner la parole à beaucoup d'anonymes, pourquoi tu as eu envie de choisir de parler de ce personnage d'Hildegard ? Qu'est-ce qui a fait qu'elle t'a touché au point que tu aies envie d'en faire son portrait sur, je le rappelle, 5 épisodes en plus ?
1: Ouais, 5 fois 1 heure, hein, c'est long. C'est marrant parce qu'à la réécoute, je me dis le ton n'est pas du tout le même. C'est pas du tout la même ambiance que chez Christophe ou que,
0: ah oui,
1: ou que dans les manifestations en Algérie, évidemment. Donc tout d'un coup, le lieu aussi impose quelque chose de différent dans l'attitude et la démarche. On n'a pas la même posture, on n'a pas la même voix, on n'est pas tout à fait dans les mêmes dans la même énergie non plus, parce qu'il y a des silences à respecter, puis on n'a pas trop envie de parler, quoi. Mais Hildegard, elle me suit depuis que j'ai fait mes études de musique, puisque je me suis spécialisée en plus en musique du Moyen-Âge. Et en cours, on ne nous parlait que des hommes compositeurs du Moyen-Âge. Et un jour, la prof a dit, qui était une super prof, elle a dit, oh, puis si, il y a Hildegard de Bingen, bien sûr, mais bon, on va passer. Enfin, elle a passé le truc. Moi, j'ai dit, mais c'est qui Hildegard de Bingen ? Et j'ai commencé à me passionner pour cette femme, pour tout ce qu'elle avait fait. C'est un génie, c'est un genre de Léonard de Vinci au féminin au XIIe siècle. Elle a des visions à 3 ans. Enfin bon, c'est elle peint, elle fait de la musique, elle invente plein de trucs. Elle a inventé le mot sororité. Et c'est vrai que post-MeToo, Hildegard, elle raconte quelque chose de la société, d'un féminisme médiéval qui est un anachronisme, ce que je dis, mais qui quand même fait sursauter les historiens, mais c'est une vérité. Sur l'écologie, elle a prévenu. Elle a été très avant-garde. Hildegard avant-garde, c'était un peu ça le principe. Et avant, sur France Culture, il y avait une directrice qui s'appelait Sandrine Trainer. J'étais sûre qu'Hildegarde, elle s'en ficherait. Enfin, c'était pas son truc. Et quand est arrivée la nouvelle directrice de France Culture, qui a un parcours musical aussi, artistique, et je me suis dit, elle va comprendre. Et donc, je suis arrivée avec mon dossier. J'avais fait un dossier avec des enluminures et tout. Et j'avais écrit des 5 épisodes déjà. J'avais envie qu'on connaisse toute sa vie et j'avais envie de faire Le Nom de la Rose, version radio et au féminin. C'était un peu mon ambition, quoi.
0: C'était ton mood board.
1: Mais grave. Et je me suis dit, mais vas-y, on va aller en immersion. Et donc, j'ai écrit aux bonnes sœurs de l'abbaye. Je ne parle pas un mot d'allemand. Donc, je me suis fait aider. Et j'ai attendu... j'ai attendu un an et demi qu'elles me répondent. Elles m'ont dit, oui, mais il y a que... Mais vous venez, vous, toute seule. Alors, j'ai dit, non, j'ai un ingé son, j'ai machin. Mais dès que j'ai eu la réponse, c'est là que je suis allée voir France Culture. Donc, j'ai aussi... Ça s'est bien emboîté, le truc. Et elles n'avaient jamais reçu personne. C'est un peu comme, pareil, l'Algérie, quoi. J'aime bien aller dans les endroits où les gens ne vont pas. Et j'avais un gros fantasme de couvent. Je me dis, qu'est-ce qui se passe avec toutes ces nanas? Et elles ont des histoires dingos. Pourquoi elles sont au couvent? Enfin, il y a plein d'histoires vraiment géniales. Elles sont super. Elles sont militantes, elles sont intelligentes, elles sont pour que les femmes soient papesses. Hildegarde, elle a fait tout. Elle a proscrit le viol. Si elle était vivante aujourd'hui, elle serait pour le mariage pour tous. Enfin, je sais pas, elle aurait Instagram, elle ferait tout, quoi.
0: Et le titre que tu as choisi, d'ailleurs, pour cette série documentaire, c'est Hildegarde de Bingen, génie cosmique.
1: Ouais, parce qu'elle est cosmique, elle a des visions. Donc forcément, c'est une super-héroïne. Et en fait, ces visions, c'est une vision. Parce qu'à l'époque, les femmes n'ont pas le droit de parler. Donc elles disent qu'elles ont une vision de Dieu. Puis après, elle a écrit au pape. Puis elle a dit, c'est pas moi qui l'ai dit, c'est Dieu. Et un pape a dit, bon, ben, si c'est Dieu, alors tu peux le dire. Et c'est une manière hyper maligne et intelligente de pouvoir prendre la parole. Parce qu'en fait, on dit, elle a des visions, comme Bernadette Soubirous, quoi. Elle a des visions, elle a des visions. Non, elle a une vision et c'est une intelligence. C'est une femme super intelligente qui a été, qui est hyper importante, qui est très, très importante, je trouve, dans notre Europe. Une Europe qui, à l'époque, est conspirationniste, qui est complotiste, qui est guerrière. Il y a les croisades, il y a les millénaristes qui disent qu'on va tous crever. Ça ressemble vachement à notre époque, mais au XIIe siècle. Et donc, il y a un parallèle moderne qui marche hyper bien en radio. Et dans le dernier épisode, il y a plein de filles écoféministes, féministes, des artistes. Rosalia a dédié son album à Hildegarde. Donc là, j'ai fait bon, ok. Björk aussi. Donc, il y a quand même... une vraie modernité au Moyen-Âge, quoi, chez elle.
0: Et tu le dis, en plus, le ton de cette série documentaire, il est un peu différent, parce que couvent oblige et tout.
1: Et puis c'est charté, les
0: et
1: grandes
0: puis,
1: traversées.
0: Oui, ouais,
1: hein. Il faut pas déconner. Moi, j'ai mis du reportage dans les grandes traversées, enfin, de l'immersion. Alors que la grande traversée, c'est ce qu'on appelle un documentaire de chaise, quoi. Entretien, blabla, blabla, expert, expert, expert. Donc là, moi, j'ai fait expert, abbaye, expert, un peu de moi qui fais l'andouille, expert... Enfin, j'ai essayé de faire une grande traversée sphésienne, quoi. Je ne sais pas comment dire, mais sinon, j'allais capituler.
0: Mais cet extrait, je le trouvais aussi intéressant parce qu'il illustre bien ton intérêt pour la transmission aussi. Et tu donnes des cours de documentaire et de radio à l'INA, on en parlait tout à l'heure, donc l'Institut National de l'Audiovisuel, hein, et tu es aussi présidente de la Commission des Écritures et des Formes Émergentes à la SCAM. Tu me disais que c'était important pour toi, et tu l'as dit un peu tout à l'heure aussi, d'aider les jeunes qui ne sont pas du sérail.
1: Oui, parce que je rends grâce à la vie. Et en plus, c'est marrant parce que je ne suis pas du tout croyante en rien, donc je suis complètement athée. Mais j'adore les trucs de bondieuserie, quoi. Déjà, c'est beau, puis enregistré, il y a de la résonance. Enfin, c'est trop génial de mettre son micro dans les églises et tout, dans tous les lieux religieux. Moi, je dis oui, parce que c'est beau. Enfin, parce que je sais pas, moi ça me fait partir. Mais bref, sur la transmission, moi je me dis, je trouve que c'est tellement triste ce qu'on raconte aux jeunes. Moi j'ai un ado de 16 ans et il va très bien, mais il y en a beaucoup qui vont pas bien. Et on leur dit tout le temps, c'est hyper dur, vous y arriverez jamais, si t'es pas pistonné, ça marchera pas. Et puis, le réchauffement climatique, c'est la fin du monde. Et puis, t'es trop sur les écrans. Et puis, tout est horrible. Donc, Et puis c'est la guerre et tout. Donc moi, ce que j'aime dans l'idée de la transmission, c'est de transmettre la joie de la radio. Parce que c'est vraiment marrant à faire. C'est pas très dur en plus. C'est pas non plus inaccessible. Ça coûte 200 balles un Zoom. Aujourd'hui, il y a tous les logiciels possibles. Aujourd'hui, on peut faire des podcasts chez soi. Moi, à l'époque, franchement, à part découper les bandes de Madonna, de ma sœur et essayer de faire des remixes, c'était quand même précaire. Et on faisait de la lofi, quoi. Alors que aujourd'hui, on a tout. Peut-être on a trop. Mais moi, j'aime bien guider les jeunes dans qu'est-ce que c'est qu'avoir une bonne idée, qu'est-ce que vous voulez faire, quel est votre univers et comment il va se traduire sincèrement en radio. Comment on va raconter des histoires, quoi. Parce que ce dont on a besoin, comme au néolithique, c'est qu'on nous raconte des histoires. Et des histoires en radio, elles peuvent prendre toutes les formes. Moi, la mienne, c'est celle-là. Mais à chacun de trouver sa forme et son univers, comme on dit à la Star Academy, quoi. Et son truc. Mais moi, j'aime bien transmettre. Et puis aussi, ça décentre. Tu donnes donnes quelque chose à quelqu'un et ça fait du bien.
0: Tu donnes et tu transmets. Et est-ce que tu dirais aussi que le fait d'enseigner nourrit ta propre pratique ?
1: Pas vraiment. Pas vraiment. Par contre, j'apprends des trucs de jeunes. Maintenant. Non, mais pas vraiment. Mais ça, enfin. Souvent, je me dis, ah, mais non, Kevin, ne fais pas ça. Tu vois, c'est pas que ça va me. Mais par contre, ce que j'apprends, c'est leur problématique à eux. C'est, j'apprends dans quel monde. Les jeunes de 20 ans aujourd'hui vivent leurs préoccupations, leurs angoisses, leurs joies, et ça j'aime bien. Enfin, franchement, j'apprends pas à faire de la radio avec ceux avec qui je travaille. C'est pas vrai. Je vais pas vous dire ça. Mais par contre, j'apprends à rentrer dans leur trip. Et ils ont des savoir-faire, parfois des trucs, des idées et des trucs. Parce que c'est ce qu'ils vivent et ce qu'ils expérimentent au quotidien. Et là, je me dis, tiens, il y a quelque chose d'intéressant là-dedans. Mais j'aime bien, plutôt que de leur, moi, apprendre et vampiriser ce qu'ils sont, j'aime bien qu'ils utilisent ce qu'ils sont, eux, au service de leur œuvre. Parce que pour moi, faire de la radio, c'est comme faire de la sculpture ou du cinéma, ou un livre. C'est de l'art. C'est de l'art radiophonique. Donc, ok, ils ont une idée, c'est comme dans la mode, ils veulent mettre telle couleur, telle matière, tel bidule, tel truc. Ok, bon, maintenant, on va essayer de le coudre le mieux possible et de manière la plus singulière aussi possible. Mais il faut qu'on comprenne ce que les gens racontent aussi. J'aime bien une phrase, j'ai écrit au Monde à un moment, donc en presse écrite, ce qui me faisait très peur. Et Aurélien Autonnet, qui était le directeur des pages culture du Monde, donc j'écrivais sur la musique, m'avait dit, tu fais trop d'effets au début. Parce que je faisais comme en radio, quoi. Je mettais comme des ambiances, quoi. Et il m'a dit, il y a les faits et les effets. Et j'ai bien aimé ça. Il m'a vraiment appris quelque chose. C'était en 2014. Et j'aime bien redire ça aux étudiants. Les faits et les effets. Et moi, je mettais les effets et les faits, des fois. La forme au profit du fond. Et quand on fait la forme et le fond ensemble, comme dirait Victor Hugo, la forme, c'est le fond qui remonte. Quand on fait ça ensemble, bah là, on a quand même une pièce qui commence à avoir de la gueule.
0: Le prochain extrait, il y a aussi de la gueule, c'est un extrait de la série documentaire Village People, que tu coproduis en 2005 avec Julien Cernobori sur France Inter.
1: Et dans j'étais petite, hein. Tolérance.
0: Et dans lequel vous partez donc dans un tour de France poétique, vous tendez vos micros aux habitants de plusieurs villages de France.
1: Au pif. Sans prépa.
0: Et cet épisode, il est enregistré donc dans les Cévennes, au pont de Montvert, et c'est une séquence avec des adolescents au bord de la rivière.
1: Ouais, c'est une séquence pour se rafraîchir.
8: Village People.
9: Faut pas dire à Montvert.
10: Non, pas dire à Montvert.
9: Faut dire comment alors?
10: Au pont de Montvert. C'est le nom du village.
11: Nous n'avons pas de maillot de bain.
9: Tout le village se retrouve ici pour se baigner l'après-midi.
11: Ça fait comme des piscines.
9: Les gens sont en train de se faire bronzer, sont allongés sur les rochers.
11: L'eau est très claire. Certains ont des marques de maillot.
1: Et ils ont l'air de bien s'amuser.
11: Ouais. Tu t'appelles comment, toi?
12: Moi, c'est Laura. J'ai 16 ans. Tous les ans, je viens pour me ressourcer. C'est joli, alors ça détend comparé à la pollution. Et tu sens en plus que c'est l'âge. Tu vois, ils ont 13 ans, c'est l'âge des premiers amours.
11: Des espèces de petits rituels, quoi.
12: Ouais, voilà, ils ont 13 ans, ils ont des boutons, d'autres pas.
13: Magali et Thomas, c'est un futur couple.
12: Ah, parce que tu veux sortir avec Magali?
14: Ouais. Il voulait sortir avec Magali.
11: Tu es un râteau, toi.
14: Ouais, en fait, ils ont demandé
15: de ma part. Ouais, ils m'ont même pas demandé. En fait.
14: Il est un peu timide, donc j'ai pris sa place. Et j'ai essayé de demander son âge, son nom et son numéro de téléphone. Et quand j'ai.
15: En fait, c'est lui qui s'est pris.
14: Non, non, mais c'est pour lui. Et en fait, quand j'ai demandé son numéro à Magali pour lui, elle m'a dit je m'en fous de lui, c'est un con, entre guillemets. Et elle a dit merci, au revoir. Donc voilà.
11: Vous avez des copines?
14: Oh bah bien sûr, ouais. Plus d'une.
11: Comment elle s'appelle ta copine?
14: Moi elle s'appelle Alexandra. On la voit pas ici, elle doit être de l'autre côté parce qu'elle a ses règles, donc elle vient pas se baigner.
15: Et sa sœur aussi.
14: Donc c'est plus que je me baigne tout seul en solitaire.
13: Non,
11: ça drogue, ça drogue. Non mais c'est pas ça à la radio, on déconne pas, hein.
15: Village people.
16: Village people. À prendre mon verre.
17: André, vous m'entendez? Vous m'entendez?
15: Oui.
17: Qu'est-ce qu'elle vous a appris, la montagne?
15: Bon, c'est, la montagne, elle apprend à vivre... À vivre avec le voisin. On a toujours besoin d'un voisin. La nature apprend.
17: Qu'est-ce que ça
15: apprend? Oh, ça apprend beaucoup de choses. Ça apprend la perfection de la création. Alors, qu'on connaît rien. Et alors, ce qui fait que quand on est comme ça, moi je me débrouille, je fais mon manger, je boite, et j'ai mon ovoli qui est prête pour ce soir, demain je ferai une soupe de légumes, alors ça sera pas cher. À mon ovoli, c'est que du lait, de l'eau, un peu d'assaisonnement et mon pain. Alors, je ramasserai mes oignons, je ramasserai mes pommes de terre pour vivre, parce qu'on a des retraites excessivement petites, trop petites. J'ai pas le droit de juger, ni même cette société actuelle là, parce que voilà, ce que je veux vous raconter, vous le comprendrez. Dans le temps, le village, il y avait une divorcée. Et actuellement, il y en a plus de la moitié. Alors donc, on peut pas juger ce passage de la vie. C'est peut-être, ça changera peut-être. Peut-être, moi, quand je serai mort, mais il va se passer un passage où les gens se reprendront d'une autre façon, je ne sais pas, moi, ça ne nous regarde pas, ça c'est comme le temps. Hein. Non, j'aime la vie.
16: Tous les petits ruisseaux autour de mon village ont reçu ma visite lorsque j'étais gamin. J'allais me promener le long de leur rivage, j'y allais braconner en pêchant le romain. Oh, je ne faisais pas de grande razzia, une truite par-ci ou deux truites par-là. Je connaissais par cœur toutes les petites caves où se cachait la truite en forme de fuseau.
0: Ça doit te faire quelque chose de réécouter.
1: Ça me fait un truc, ouais. En fait, c'est ce que j'aime. Enfin, ça faisait longtemps parce qu'on était jeunes avec Julien et on a proposé ça. On est rentré, on s'est mis la tête dans un carton, on est allé voir Bernard Chérez, parce que la radio était en plein déménagement. Puis moi, je m'étais regardée, je voulais faire un truc sur le monde paysan depuis très longtemps. J'ai vécu moi-même dans un village, donc je sais qu'on s'ennuie à l'arrêt de bus. Et c'était pas la mode de la province comme aujourd'hui, là, où tout le monde fait beaucoup de choses sur le transfuge de classe et tout ça. Et moi, je disais, mais qu'est-ce qu'ils font? Au départ, j'ai écrit « village ». En imaginant des jeunes qui faisaient de la mobilette à côté de l'arrêt de bus et qui s'ennuient. Et il n'y avait pas eu d'émission comme ça sur Inter depuis Pierre Bonte. Et moi, je venais de l'école Daniel Mermet, ça s'entend pour ceux qui connaissaient Daniel Mermet. Et Daniel me dit, mais tu n'y arriveras jamais et tout. Je dis, mais si. Et en plus, je devais me détacher des producteurs avec qui j'avais travaillé pour être moi-même, devenir productrice. Donc j'avais un petit sentiment de vertige, quoi. Je vais pas arriver à faire ma propre émission. Et en fait, ça a été pour moi j'ai un souvenir, c'est le meilleur truc qu'on ait fait avec Julien, parce qu'on est deux, on se partage le village, On n'a pas du tout la même manière en plus de travailler dans ces villages. Moi, je faisais vachement l'andouille et tout. Puis lui, il était un peu plus sérieux. Puis des fois, on a inversé les rôles. On valsait très bien ensemble. Et ce que j'aime dans cet extrait, c'est d'abord la poésie des ados. Parce que ces ados, ils ont été enregistrés il y a très longtemps, 2007.
0: 2005, moi.
1: 2005. Et c'est les mêmes aujourd'hui, quoi. Oui, là, c'est règle. C'est les beaux gosses de Riyad Satouf, quoi. Et donc, nous, c'est ça qu'on aimait aussi. C'est capturer ce moment-là de... T'as 13 ans, puis t'es complètement con, et c'est drôle, et t'es mignon, et tout part en sucette. Et puis après, aller voir un monde paysan qui disparaissait, et soudain, on est dans la littérature, avec des accents, des voix, de la beauté.
0: Des personnages aussi.
1: Des personnages, on les a adorés, quoi. Nous, on les a adorés. J'ai l'impression qu'on faisait des tableaux à chaque fois.
0: Bah, c'est le cas, hein. Moi, je trouve qu'on a vraiment ces personnages-là, on les voit.
1: C'est du cinéma, quoi.
0: Ouais, c'est ça. Quand on s'est eu au téléphone pour préparer cette rencontre, tu m'as dit une phrase aussi qui m'a marquée, c'est que tu m'as dit « l'itinérance, c'est mon truc préf ». Tu m'as dit « c'est mon truc préféré, l'itinérance ». Et donc, tu te déplaces beaucoup, donc que ce soit à l'étranger, on l'a entendu, ou en France, et même dans ce concept de Village People, où tu te déplaces pour rencontrer les gens chez eux. Et t'as tendance à vouloir nous faire entrer dans l'univers des gens aussi, dans leur espace, dans leur intimité, par des commentaires, par des descriptions. Qu'est-ce qui te plaît autant dans l'itinérance? Et est-ce que c'est quelque chose qui t'est venu tout de suite, très naturellement? Ou est-ce que c'est une technique journalistique que tu t'efforces de mettre en place volontairement?
1: Alors, je suis très curieuse. Moi, j'adore rentrer chez les gens, regarder comment c'est décoré. Et c'est pas du tout... Il y a zéro jugement. Il y a juste une fascination de savoir que chez les gens, c'est l'intérieur de leur tête aussi. Enfin, ça raconte qui ils sont, quoi. Et je trouve ça super émouvant. Moi, j'ai vécu dans une maison où il y avait de parents 68ards, hippies. Il y avait beaucoup de gens qui passaient à la maison. Et je préférais que mes copines viennent chez moi plutôt que d'aller chez mes copines. Donc peut-être qu'il y a quelque chose...
0: Paradoxal, oui.
1: Peut-être qu'il y a quelque chose de psychanalytique à travailler, mais... Et puis quand j'ai commencé à me passionner pour la radio, j'avais 14 ans, j'avais monté une radio dans ma chambre qui s'appelait Radio Chapeau, la radio qui vous prend pas la tête. Et donc j'avais un truc rouge, rec, interdit de rentrer, enregistrement. Et donc j'enregistrais ma grande sœur qui faisait tous les personnages de ma vie. Et j'ai commencé à interviewer ma mère, et là j'ai commencé à savoir aller dans sa chambre, et on avait des petits rendez-vous comme ça, et je pouvais lui poser, grâce au dictaphone, toutes les questions que j'osais pas lui poser dans la vie. Comment t'as rencontré papa? Est-ce que ça fait mal d'accoucher? T'avais quel âge la première fois que t'as fait l'amour? Et je me disais, avec ce petit truc, elle va répondre à toutes mes questions, alors que si je lui demande, enfin j'oserais jamais lui demander en vrai. En gros, il y avait la vraie vie, et... la vie que je m'inventais avec le micro. Et quand les gens ont commencé à me répondre, je me suis dit, oh, c'est trop génial, j'allais voir la voisine. Et je suis allée voir la voisine qui faisait un couscous. Et j'ai dit, ouais, mais vas-y, c'était comment le Maroc et tout? Nanana. Et elle a commencé à me raconter. J'ai commencé à faire des séances psy, tout le village. Tout le village. Et je les ai encore, hein, les cassettes. Les trucs, tout le village, ils allaient voir ma mère en disant, mais elle est folle, elle a un grain en fait, elle a un truc qui va pas. Et j'ai su que je voulais faire ça. Et parce qu'il y avait une baguette magique qui m'autorisait à aller là où j'avais pas le droit d'aller. En prison, à l'église, chez les gens, à la salle des profs, dans les coulisses des trucs. Et je me suis dit, mais c'est trop génial.
0: Il y avait une vraie psychologie du micro qui fonctionnait dès le départ. Et ça t'a...
1: Et là, à 14 ans,
0: ouais.
1: Là, je me suis dit, c'est cool.
0: C'est marrant, je faisais pareil avec la caméra familiale, moi. Et ça marchait pareil. Et
1: ça marche trop bien. Ouais. Et au début, je le cachais un peu, le micro. Je faisais genre, ouais, investigation. Et je me suis rendu compte que plus il était là, c'est comme la caméra, plus les gens adorent raconter leur vie. Et je me suis dit, putain, c'est quand même fascinant, ça. Et en fait, c'est génial parce que les gens ont besoin. J'allais voir les animaux, les chiens, les moutons, tout, j'ai tout fait.
0: Oui, tu m'as envoyé une photo de toi où tu avais un micro avec des moutons.
1: Ouais. J'ai j'adorais bon. Interviewer les moutons, les chèvres.
0: Mais ils répondaient des trucs intéressants.
1: Mais ils font, bah, je suis là, waouh, c'est trop bien, ça va me faire un jingle. C'est n'importe quoi. Les bébés dans les salles d'accouchement. Enfin, je suis allée, j'ai vraiment fait des trucs. J'ai tout testé. Et puis surtout, j'aimais bien aussi faire des effets sonores. Faire souffler avec une paille dans une casserole pour faire de l'eau qui boue. Je prendre des petites brindilles de laurier et de d'herbes sèches là pour faire le bouquet garni, et tu les mets très près du micro, puis c'est comme si c'était des os qui se cassent. Et je me disais, oh, en plus on peut faire des trucs trop dingues. Et donc je faisais des petits films d'horreur sonores. Tu mets tes mains aussi dans les nouilles chinoises avec de l'eau et ça fait comme ça. Et bon, enfin, c'est fantastique.
0: Mais tu le fais encore, ça ?
1: Moi, mais j'apprends aux petits à le faire. Mais quand j'ai eu un fils, je lui ai fait une install sonore en disque et il adorait. Et j'ai interviewé évidemment mon fils 1000 fois. Il peut plus, il ne supporte plus, il déteste, il veut pas faire ça. Tant mieux. Et voilà, on a fait des berceuses. Je l'ai enregistré. Il a fait des jingles pour la radio. Mais maintenant, il veut. Ça l'a dégoûté, je crois.
0: C'était trop. Je te propose de rester encore dans l'itinérance, puisqu'on va écouter maintenant le dernier extrait. Le dernier extrait, donc, c'est l'émission Rendez-vous Place du Marché, que tu as coproduite avec Antoine Lee. Elle est diffusée en 2020 sur France Inter. Et c'est, je cite, « un tour de France sensible et joyeux à la rencontre des habitants autour de grandes thématiques de notre époque. »
1: Mais pas pareil que Village People.
0: Mais pas pareil.
1: Village People, avec Julien... On était avec Antoine, c'est un village chacun.
0: Ouais.
1: Avec Julien, on est vraiment un duo, quoi. Mmh. On est vraiment tous les deux Bob et Bobette au village, quoi. Notre hantise, c'était d'avoir l'air des Parisiens qui débarquent. Et il fallait surtout pas. Et on l'était pas, puisque ni lui ni moi, on était Parisiens. Oui. On venait tous les deux d'un village. Rendez-vous Place du Marché. Là, le challenge, c'était que l'émission était en direct avec un studio radio dans le café. Et que moi je faisais et Antoine il faisait son Rendez-vous Place du Marché à sa manière, avec sa forme, et moi avec la mienne. Donc c'est comme si on avait tous les jours une émission différente. Enfin, c'était pas les mêmes émissions, mais c'est le même, on va dire le même label, quoi. Et moi ce que j'aimais bien, c'était dans le marché, on fait le studio, je déambule, et à l'intérieur du direct il y avait des petits PAD, donc des petits reportages, des mini-docs que j'insérais la veille pour le lendemain. Et comme ça nous faisait une petite respiration, nous.
0: Dans le direct. Et dans cet épisode, donc, tu rencontres la magistrate Françoise Cotta, qui a hébergé clandestinement des centaines de réfugiés qui sont passés par les montagnes. Et ça se passe dans l'arrière-pays niçois, à Breil-sur-Roya.
1: Et là, on arrive chez vous.
18: C'est l'accueil.
1: Vous, Françoise.
18: Oui. Moi.
1: Votre travail, c'était quoi ?
18: Avocat. Mais pas ici, hein. À Paris. Et puis maintenant, voilà, je suis ici.
1: Comment ça a commencé tout ça pour vous, Françoise ? Vous avez hébergé plein de gens ici, plein de réfugiés. Vous dites réfugiés, vous dites migrants, qu'est-ce que vous dites ?
18: Je dis réfugiés, moi. Moi, je dis réfugiés. Migrants, ça veut rien dire. C'est les oiseaux qui sont migrateurs. Et les oiseaux, ils vont et ils viennent. Et les réfugiés, quand ils sont partis, ils peuvent pas retourner. Ben, comment ça a commencé ?
1: Vous en avez hébergé pas mal, hein ? Combien ?
18: Oh, je sais pas, plusieurs centaines. Comment ça a commencé ? Ça a commencé qu'on les a vus remonter le long de la route, à pied. Ben, certaines personnes, dont moi, on s'est arrêté pour les prendre en voiture. Comme ils n'avaient rien, on les a ramenés à la maison, et puis voilà. En fait, c'était un jour, il pleuvait énormément, et j'étais avec une amie, et dans le tournant en bas qu'on vient de prendre, il y avait un homme, une femme, un jeune, et l'homme portait un sac de pommes de terre. Ils étaient tous noirs, relativement pieds nus, donc c'était clair qu'ils avaient, c'était déjà un problème. Donc je me suis arrêtée. Ils sont montés avec le sac de pommes de terre, et quand on est arrivé ici, il a ouvert un sac de pommes de terre, il y avait une petite fille. Alors la petite fille s'est couchée avec sa maman. Et j'ai jamais vu un tel regard et un tel sourire de bonheur que le sourire de cette petite fille quand elle s'est retrouvée dans le lit. Ça, j'oublierai jamais. Ouais. On n'est pas préparé.
19: Donc là, c'est la pièce principale.
1: Donc là, c'était comment vous aviez aménagé?
18: Il y en avait 3-4 sur le canapé, plein dans l'escalier. Ouais. Et puis après, il y a des chambres derrière, pleines de matelas aussi, partout.
1: Vous saviez que c'était interdit de les accueillir?
18: Oui.
1: Alors là, vous êtes avocate, vous en foutez?
18: Complètement. Je ne peux même pas épiloguer parce que je m'en fous complètement, oui, ça n'existe pas. C'est mes propres règles, moi, que j'applique. Moi, je veux faire ce que j'ai à faire et qu'on me foute la paix, c'est tout.
1: Vous leur demandez de raconter l'histoire du parcours
18: jamais.
1: Ou jamais?
18: Jamais. Par exemple, Chamberlain, il a horreur de parler de son histoire. Vous pouvez essayer, mais il n'aime pas trop.
19: Elle n'a rien de particulier, du coup. Ouais, mon histoire. Je pense que tous les êtres humains ont une histoire. On s'en fout de là où tu viens ou de là où tu es né.
1: Si on était amis, vous me raconteriez votre histoire?
19: Avec plaisir.
1: Mais comme on ne se connaît pas?
19: Ben, je pense qu'il y a une glace à briser entre nous.
1: Et qu'en plus, vous avez un micro France Inter devant la bouche?
19: Une raison de plus pour être... Je ne sais pas si c'est être méfiant ou c'est être réticent. Je ne trouve pas le mot, mais c'est normal d'établir le lien avec les autres.
1: Là, on est face à la montagne. Pour vous, est-ce que c'est un paysage magnifique ou est-ce que c'est un paysage qui représente des montagnes à franchir, quoi?
19: Ça fait partie intégrante de la nature. C'est des hommes qui essayent de poser des limites. Une chose est sûre, c'est une réalité fictive. Il n'existe pas de frontières.
1: Comment vous l'avez rencontrée, Françoise?
19: Je suis arrivé par là, dans cette vallée. Je suis arrivé à Bray, on m'a chopé, on m'a renvoyé à Vintimille. Il y a une vieille maison abandonnée, là. Mais c'était un 100 étoiles pour moi. Du coup, j'ai passé la nuit là-bas au Calais, tranquille. Moi, je viens du Cameroun. Du coup, après, il y a Françoise qui est arrivée de Paris, elle est venue me chercher. Elle m'a dit, Chambi, ici, je suis chez toi. Tu fais ce que tu veux, sans rien attendre en retour. C'est aussi ça qui m'a interpellé dans ce
1: parcours. La démarche.
19: Parce que de voir des gens qui posent des actes désintéressés dans tous les sens du thème, mais vraiment désintéressés. Du coup, à un moment donné, tu t'es dit, mais il y a quand même des gens qui ont encore un peu d'humanité en eux, qui croient encore en l'être humain. On peut encore dire ça à un homme et tout, tu vois. J'étais aussi dans une période de questionnement. François, c'est ma maman en France, tu vois. J'ai ma maman au Cameroun, mais en France, c'est elle, ma maman.
1: Elles se connaissent, votre mère et Françoise? Sur Skype ou sur WhatsApp, elles se sont parlé?
19: Je leur ai déjà fait discuter ensemble.
1: Vous vous sentez redevable ou pas?
19: La redevance, c'est pas mon délit.
1: La dette, c'est pas votre délire?
19: Ouais. Voilà, quand tu as perdu la valeur humaine, tu arrives quelque part où tu retrouves cette valeur humaine, tu retrouves le sourire. J'arrête de survivre et je commence à vivre à nouveau.
0: Donc c'était un extrait de Rendez-vous Place du Marché. On l'a vu hein, tout au long de cette rencontre, en vérité, mais dans ton parcours, il y a aussi une forte volonté de mettre en avant des personnes singulières, des parcours, des portraits, des personnes qui viennent parfois de territoires plus ruraux, plus ostracisés aussi. Qu'est-ce qui t'intéresse dans ces portraits-là et pourquoi c'est aussi important pour toi de les dépeindre avec ton micro?
1: Parce que d'abord, je pense que tout est politique. La musique, l'art, le cinéma, tout ce qu'on vit. Et quelque part, ça semble assez flagrant là, quand on écoute les extraits. J'ai envie, plutôt que de faire passer un message ou de marteler... j'ai envie de faire l'inverse des politiques, en fait. C'était aussi ça. Les politiques parlent de gens qui ont des problèmes, les associations aussi parlent de gens qui ont des problématiques, en tout cas, des situations, des vies. Et moi, je voulais faire entendre ces vies par ceux qui la vivent. Et c'est toujours délicat, parce que quand on va interviewer ou rencontrer des gens qui ont des parcours pas simples, il faut pas se mettre en position d'intervieweur, dis donc, quel est cet être étrange? Il faut qu'on se mette à égalité. D'où l'idée de lui dire, on n'est pas copains, t'as un micro France Inter, Et Françoise vient de me dire que tu vas pas me raconter ton histoire. Donc, mais en fait, évidemment, moi, ce que j'ai envie, c'est qu'il me raconte une histoire. Parce que si lui me la raconte pas, personne ne peut la connaître. Et j'ai envie que les gens entendent ses parcours de réfugiés français, enfin, qui arrivent en France et ce qu'ils traversent. Là, c'est un extrait, mais c'est plus long. Il y en a d'autres. Et ce que j'aime bien, moi, dans les villages de France, dans les territoires ou dans les lieux circonscrits, c'est que les gens vivent une aventure dans ces endroits et dans les endroits où on va pas forcément, on les entend pas forcément, c'est des anonymes. Alors oui, Christophe à la dérive, c'est une star, tout le monde le connaît, mais je l'interview comme si j'ai interviewé Jean qui est dans les Cévennes là, le monsieur à la fin, enfin le monsieur qui fait sa soupe. Et tous les gens que j'ai interviewés, que j'ai rencontrés, plus qu'interviewés, je me rappelle de toutes leurs histoires. Donc ça fait beaucoup, beaucoup, beaucoup. Et des fois, j'en rêve et tout. C'est comme une mosaïque qui fait... est-ce que c'est toute la France incarnée ? J'adore aller voir les châtelains, Risto, c'est une passion. J'adore m'infiltrer dans les réunions du Rassemblement National ou Front National, et faire comme si j'étais d'accord avec. Et il faut être... pour avoir des infos, il faut pas... Il faut faire genre, quoi, quand même. Et j'adore... j'aime toutes les problématiques, en fait. Mais tous les sujets. Mais des sujets, ça veut rien dire. C'est des gens qui vivent... C'est des gens qui vivent ça. Et à la fin, il y a une galerie de personnages. Et moi, je pense très, très souvent aux peintres... Ce que je te disais, fragment aussi, c'est un plan Joconde, ouais. C'est du portrait. Et je me dis, j'aime tellement la peinture, j'aime tellement ces peintres, et les peintres flamands, et les peintres romantiques, et les peintres italiens, qui ont peint comme du reportage le quotidien des gens, le curé, le paysan, l'éplucheuse de pommes de terre, les raboteurs de parquet. Ils ont fait ça avant nous, quoi. Ils ont fait ça super bien. Donc, il y a forcément un moyen aussi de faire des portraits sonores.
0: Mais j'allais parler de fragments, et c'est pour ça aussi que j'ai utilisé le terme dépeindre, parce que c'est vraiment ce que tu fais. La question, peut-être qu'elle a plus de sens dans ma tête, mais est-ce que tu essayes un peu d'être l'intermédiaire de gens qui raconteraient leur histoire sans qu'il y ait d'intermédiaire ? Tu vois ce que je veux dire ?
1: Oui, mais ça j'y ai pensé, mais dans Fragments, ça se voit plus parce qu'on ne m'entend pas. Mm-hmm. Et ça a souvent été une question, incarnais-je ou pas incarnais-je ? Et en fait, incarnais-je. Parce que au fur et à mesure où je grandis, où je continue à faire ce métier, je m'efface de plus en plus. Et c'est marrant parce que je n'avais pas pensé, mais... Il y a comme un dépouillement avec l'âge. J'ai eu 50 ans et j'ai beaucoup moins besoin d'exister dans le documentaire. Et je sais pas, et j'ai envie d'arriver à une forme de plus en plus minimaliste, presque zen. Et pour arriver à cette forme-là, il faut quand même garder les sons et les ambiances, parce que je me verrais pas faire du documentaire à vide derrière.
0: Oui.
1: Quand même, mais de plus en plus. Peut-être de plus en plus épuré, peut-être plus court, plus, je sais pas, et fragment. Ben j'ai pris la caméra et là, je suis pas là, mais il y a le regard. On voit que dans Fragment, il regarde une personne et que la caméra, elle est vivante quand même derrière. Moi, c'est ce que j'aime chez les réalisateurs de films, c'est, ou de documentaires, de très bons documentaires, c'est qu'il y a quelqu'un derrière la caméra. Elle est pas, il y a pas juste une caméra sur pied. Il y a un être vivant, il y a un regard derrière. Et ça, par contre, je veux bien m'effacer et je suis à fond pour m'effacer, mais par contre, effacer le regard, effacer le regard d'auteur, ça, c'est pas possible. Sinon, tout le monde fait la même chose, quoi. Sinon, on demande à l'IA de faire le truc, en fait.
0: Non, merci. Mais merci beaucoup, Aurélie, pour cette rencontre. Ma dernière question, elle est simple. T'es une machine à idées. C'est quoi la suite ?
1: Alors, bon, c'est gentil, mais... Mais je suis épuisée, moi. La suite, c'est aller vivre à la campagne. Ça, j'aimerais trop. J'attends que mon fils grandisse un peu. Mm-hmm. Parce que là, on lui enlève sa vie en ville, il me tue. Il s'éclate à Paris. Non, ben là, là, je suis en train de. Enfin, j'aimerais. Et c'est, enfin, je suis en train de d'écrire un film documentaire, mais tout en continuant la radio, parce que je pense que je peux pas m'en passer. Je suis en train d'écrire deux films documentaires même. Après, c'est long, c'est pas du tout le même temps. En radio, on prend le micro, paf, on va tourner, on monte, c'est trop bien. Et des fois, si on a un ingé son, c'est encore mieux. Ça, c'est France Culture. Voilà. Après, c'est quand même un boulot très mal payé. Moi, je le dis aussi aux étudiants, ne faites pas que ça. Et c'est pour ça que avoir plusieurs cordes à son arc, c'est bien. Continuez à composer de la musique, encore plus. Là, j'ai bien envie de. J'ai des phases musique, pas musique. Mmh. Là, j'ai bien envie de revenir dans une phase musique, création pour le théâtre, danse. Voilà. Et ah oui, un truc que je fais. On fait l'actu, c'est bien.
0: Ah bah oui.
1: Un truc que je fais, c'est. Ah oui, que j'aime beaucoup, c'est le live radiophonique. Oui. Ça, c'est un nouveau truc. Donc, je fais le live magazine où je raconte des histoires comme à la radio, mais sur scène. Et à la Philharmonie, ils m'ont proposé une carte blanche où je dois faire, où je monte avec un collectif et avec des jeunes artistes des arts déco, des beaux-arts, de l'école de journalisme et tout ça. Ils sont six jeunes. Et ensemble, on a 3 mois de résidence à la Philharmonie.
0: Génial.
1: Où on va monter une pièce radiophonique qui va être aussi enregistrée en podcast et vue en public. Et c'est la carte blanche. Et moi, j'ai choisi pour Noël la musique et les jouets, la toy musique.
0: Trop bien.
1: Donc, on va faire un orchestre de toy musique avec plein de musiciens sur scène. Il y a Fechterton, enfin Arthur Teboul, Fechterton qui va faire des poèmes. Mm-hmm. Et les jeunes de ma cohorte vont faire les interviews radio, composer avec nous. Donc, c'est une pièce radiophonique. Voilà, une pièce musicale et radiophonique à la Philharmonie. Donc là, on coche toutes les cases de « Oh, c'est trop cool, ça, j'ai jamais fait. »
0: Voilà. Mais t'as commencé en disant « Je suis fatiguée, la campagne », et au final, il y a plein de trucs qui arrivent.
1: Oui, mais de toute façon, faut... Enfin, voilà, c'est mon métier, quoi. Donc, faire un maximum de trucs. On verra bien.
0: On fera peut-être un épisode de Village People quand tu seras à la campagne, du coup.
1: J'aimerais tellement reprendre cette émission. Mais après, refaire ce qu'on a déjà fait. Il y a aussi un truc, c'est qu'à un moment, on me demandait tout le temps de faire les villages. Ouais. C'est-à-dire, on a un savoir-faire et puis les diffuseurs et tout viennent te chercher pour faire que ça. Et ben non, nous, on n'a qu'une envie, c'est de faire aussi d'autres trucs.
0: De la toy musique.
1: De la toy musique.
0: Merci beaucoup Aurélie, merci d'avoir été avec nous pour cette rencontre.
1: Merci.
0: À l'applaudir.
20: On écoutait ensemble cette séance d'écoute et d'échange en compagnie d'Aurélie Sfez, réalisatrice, autrice et productrice de documentaires pour la radio et la télé. 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
3: Il est 6h à Paris, 4h en temps universel. Une nouvelle demi-heure d'actualité sur RFI. Bonjour Marion Cazanov.
4: Bonjour Arthur Ponchelet.
3: Et à la une, le silence du Premier ministre israélien.
4: Toujours aucune réaction de Benjamin Netanyahou après l'annonce ce jeudi soir par Donald Trump d'un accord sur la seconde phase du cessez-le-feu à Gaza et que le Hamas a validé. Les Palestiniens de Gaza, eux, restent sceptiques quant à l'efficacité de cet accord. Reportage dans l'enclave en début de journal. Presque tous les migrants arrivés à Ceuta ont repassé la frontière. Fin de la crise migratoire dans l'enclave espagnole et qui aura ouvert une crise diplomatique dans l'Union européenne. Au Mali, l'ex-premier ministre Moussa Mara est censé être libéré aujourd'hui après un an de prison. Et puis l'Europe confrontée aux incendies, à la sécheresse, sécheresse des sols mais aussi des cours d'eau avec des conséquences sur des axes de transport majeurs, on va le voir. La seconde phase de l'accord de cessez-le-feu à Gaza se profile, mais il reste encore de nombreuses inconnues. Un accord en 15 points a été présenté par Donald Trump, le président américain. Accord accepté par le Hamas et qui comprend le désarmement du groupe islamiste à Gaza ainsi qu'un retrait progressif israélien. Sauf que, côté israélien, 24 heures après cette annonce, aucune réaction officielle. Le ministre de la Sécurité nationale, Itamar Ben-Gvir, s'est lui seul exprimé et parle d'un accord inacceptable. Alors à Gaza, les Palestiniens accueillent avec prudence ces initiatives de paix américaine. Reportage sur place de Rami Al-Megari avec le récit d'Abla Jounaidi.
5: Les échos des discussions du Caire ne parviennent pas à apaiser la douleur de la perte chez Zainab Slimane Adhir. Dans sa vie d'avant, cette grand-mère occupait un champ agricole face à la Méditerranée, près de Rafah, dans le sud de Gaza.
6: On veut notre terre. Là-bas, on avait notre maison, un élevage de pigeons et un café sur le bord de mer.
5: Selon le plan de paix de l'administration Trump, Rafah doit devenir un laboratoire de la reconstruction. Au milieu des tentes surchauffées, surpeuplées et infestées de parasites qui font le quotidien de la population, Sabar al-Farra a du mal à y croire.
7: On dit Inch'Allah, mais depuis le début de la guerre, on nous dit tout et son contraire. On nous avait annoncé une trêve et ça n'a jamais tenu. Les assassinats continuent. C'est de la poudre aux yeux. Les gens veulent voir quelque chose de concret qui indique qu'ils peuvent rentrer chez eux. Alors seulement, ils croiront à l'utilité des technocrates. Pour l'instant, c'est du blablabla.
5: Même

0: Sentiment chez Bakr Youssef El-Majaïda pour qui Israël est le principal obstacle à la paix.
1: L'armée israélienne empêche le comité palestinien et la force internationale d'entrer en fonction pour venir sauver la vie du peuple palestinien, ou plutôt ce qu'il en reste.
0: Pour la population de Gaza, le retrait israélien demeure une perspective lointaine. Au fil des mois, cette présence armée n'a au contraire fait que gagner du terrain.
2: Reportage de Rami Al-Megari avec Abla Jounaidi. Et malgré cela, et malgré déjà la première phase du cessez-le-feu, les frappes israéliennes n'ont jamais cessé. Elles ont fait, depuis octobre 2023, plus de 73 000 morts à Gaza, selon le ministère de la Santé de l'enclave. L'armée israélienne poursuit aussi ses frappes au Liban, malgré là aussi une trêve en vigueur. Elle a provoqué des explosions massives dans le secteur de la forteresse de Beaufort, dans le sud. Israël affirme viser des tunnels du Hezbollah. Ces explosions, dit le président libanais, sont une menace directe pour la mise en œuvre de l'accord cadre entre Israël et le Liban. Et alors que de nouvelles négociations sur ce texte justement doivent se tenir mardi à Rome. Après quelques jours d'accalmie, les États-Unis pourraient reprendre leur frappe sur l'Iran. Donald Trump a menacé il y a quelques heures de frapper à nouveau le pays. Certaines sources affirment que les États-Unis et Israël pourraient mener des frappes conjointes contre Téhéran. En Ukraine, la capitale visée par des missiles balistiques russes, l'attaque de cette nuit a fait 9 morts à Kiev. 23 autres personnes ont été blessées. Vers une fin de crise à Ceuta, cette enclave espagnole frontalière avec le Maroc a enregistré des dizaines de milliers d'entrées en quelques jours, plus de 50 000. Une attaque à la souveraineté de l'Espagne a déploré hier le Premier ministre Pedro Sanchez. Mais depuis donc, plus de 48 000 migrants ont repassé la frontière, la presque totalité. Si une issue se dessine, dans l'Union européenne, une crise diplomatique s'est ouverte. Le tour des réactions avec Pierre Benazet à Bruxelles.
3: Ce sont des motivations ouvertement électoralistes de gouvernements de droite qui ont poussé en tout premier Giorgia Meloni, la présidente du Conseil italien, à demander la suspension de l'Espagne, de l'espace Schengen. Le ministre espagnol des Affaires étrangères a eu beau dénoncer des propos démagogiques, l'Italie a été suivie par la Finlande, par la première ministre danoise et par le premier ministre tchèque. Il a même accusé son homologue espagnol, Pedro Sanchez, d'avoir volontairement laissé entrer les migrants afin d'être réélu. Sortie de son silence, la présidente de la Commission européenne, Ursula von der Leyen, juge inacceptable les images en provenance de Ceuta, mais la Commission souligne que la suspension de l'Espagne n'est pas possible sans violation du code Schengen. Le rétablissement des contrôles aux frontières est la seule mesure d'urgence prévue. Le président du Conseil européen, Antonio Costa, veut laisser l'Espagne défendre elle-même sa souveraineté et pour l'Union, la priorité est de mener des discussions politiques avec les autorités marocaines. Pierre Benazet, Bruxelles. RFI.
2: Et selon un haut responsable de l'Union européenne, aucun flux de migrants n'a été observé depuis dans l'UE. La France, elle, a renforcé ses contrôles à la frontière espagnole. On fait un point sur la situation à Ceuta dans moins de 2 heures avec notre envoyé spécial sur place. RFI, 4h06 à Bamako, au Mali. Moussa Mara doit être libéré aujourd'hui après avoir passé 1 an en prison. L'ancien Premier ministre avait été condamné pour atteinte au crédit de l'État et opposition à l'autorité légitime. En cause, un message publié sur les réseaux sociaux dans lequel il apportait son soutien à des prisonniers d'opinion et déclarait vouloir se battre par tous les moyens pour que, je cite, « le soleil succède à la nuit ». Les libertés fondamentales au Mali ont continué durant son incarcération à être restreintes par le régime militaire. Moussa Mara ne pourra donc pas reprendre d'activité politique, David Baché.
4: Vu le contexte, il n'a pas de projet politique, explique un proche de Moussa Mara. Son parti Elema, comme tous ceux du pays, est dissous. Les personnalités qui osaient tenir des propos un tant soit peu critiques se murent désormais dans le silence. Son propre avocat, Maître Muntagatal, a été enlevé par la sécurité d'État il y a 3 mois et reste détenu dans un lieu inconnu, en dehors de tout cadre légal, comme beaucoup d'autres. Sa priorité, c'est de retrouver sa famille, confie un intime de Moussa Mara. Il sort de prison avec l'état d'esprit d'un homme de foi. Il croit en la destinée et n'en veut à personne. Au cours de sa détention, Moussa Mara a croisé la route d'autres prisonniers politiques ou d'opinion. L'ancien secrétaire général de la présidence, Kalilou Doumbia, récemment condamné à 7 années de réclusion. Le militant anticorruption Clément Dembélé, détenu depuis près de 3 ans. Ou encore le chroniqueur radio et militant associatif Razbach, derrière les barreaux depuis 3 ans et demi. Des rencontres qui ont pu nourrir un projet de livre sur son passage en prison, confie un fidèle de Moussa Mara. Ni critique, ni politique, glisse encore cette source. Ce sera un livre à hauteur d'homme.
2: David Baché. L'Europe toujours confrontée aux incendies. lundi, avec de nouveaux départs de feu ces dernières heures en Grèce, des évacuations ordonnées près d'Athènes. En France, une amélioration pour le méga-feu de Gironde dans le sud-ouest, alors que dans le sud-est, dans le Var, les flammes sont reparties. Le brasier avait pourtant été fixé il y a 4 jours. Le préfet du département parle d'un phénomène de feu qui va plus vite qu'un cheval au galop. Une saison des feux donc particulièrement violente, intensifiée par la sécheresse. Une sécheresse dans les sols, mais aussi sur les cours d'eau. Illustration sur les rives du Rhin, où la baisse du niveau de l'eau a un impact sur le transport fluvial. Reportage de Viloen Munoz-Boileau.
5: C'est le balai de camions à l'euroterminal de Kiel. Depuis le premier épisode de canicule fin mai, l'entreprise Eger et Schmitt Logistique a été forcée de réduire ses trajets par bateau au profit des camions. En cause, le faible niveau du Rhin. Evelyne Hume est directrice d'agence de l'entreprise.
6: Là, il y a très très peu de bateaux qui arrivent à naviguer encore avec ce tirant d'eau.
5: Mi-juillet, à Kaup, le point de référence pour les transporteurs fluviaux, le niveau du Rhin était sous la barre critique des 40 cm. À ce niveau, les bateaux ne peuvent plus charger qu'à 30% de leur capacité pour continuer à circuler sans risque. Transporter la même quantité de marchandises qu'avant nécessite donc 3 fois plus de trajets et coûte donc 3 fois plus cher. L'entreprise d'Evelyne Hume s'est donc reporté sur le transport routier.
6: Mais on ne peut pas tout reporter, parce qu'un bateau, c'est l'équivalent de 150 camions, donc on a effectivement une baisse de volume. Ça représente à peu près 20% de notre chiffre d'affaires en moins.
5: Sur l'autre rive du Rhin, au port autonome de Strasbourg, on mise plutôt sur le recours au train, moins polluant que le transport routier. Mais là encore, il y a des limites, comme le souligne Frédéric Riclinck à la direction du port.
7: Une barge, c'est à peu près 500 conteneurs. Et sur un train, on en charge à peu près entre 80 et 100. Et du coup, on va faire plus de rotation et ça veut dire évidemment un coût supplémentaire.
5: Si la situation venait à se prolonger, l'économie des pays rhénans pourrait en pâtir. Lors du dernier gros épisode d'assèchement du Rhin en 2018, l'Allemagne avait perdu 0,5 point de PIB. Éloïne Munoz-Boileau, Strasbourg RFI.
2: Dans le monde, 1 enfant sur 6 vit dans une zone touchée par un conflit, avec toutes les conséquences sur le développement des enfants, traumatismes, faim, blessures, perte de proches. L'Imperial War Museum de Londres s'intéresse dans une nouvelle exposition au quotidien de cet enfant, à l'impact de ces conflits sur leurs premières années. Emeline Vin a visité l'exposition pour nous.
8: Aux côtés des jouets des années 40, un petit ours en peluche, abîmé par 80 ans de voyage. Teddy symbolise l'enfance que n'a pas eue John Aidou, né juif, en Hongrie en 1937.
9: Teddy m'a accompagné lors de tous ces moments terribles. Les nazis, l'étoile jaune, le ghetto, puis la fuite au Royaume-Uni.
8: La collection s'articule autour des droits de l'enfant définis par l'ONU. Jouer, manger, apprendre, avoir un refuge. Franz Singleton et Craig Murray ont conçu l'exposition.
10: Lors des guerres, les enfants sont affectés de manière disproportionnée. Nous voulions faire entendre leur voix car ils sont souvent marginalisés.
11: Les enfants s'adaptent à ces situations compliquées. Ils en font des jeux. Mais ils peuvent aussi être instrumentalisés à des fins de propagande. On a des témoignages des jeunesses hitlériennes.
8: Ailleurs, un poème écrit lors de la chute de Kaboul ou un chien en peluche pour sensibiliser les petits Ukrainiens aux mines. C'est la première fois que le musée s'adresse directement aux plus jeunes.
11: Ce sont des expériences universelles qui continuent de se produire pendant les guerres. Le chamboulement à l'école, à la maison, quelle que soit l'époque ou l'endroit.
8: Selon l'UNICEF, 450 millions d'enfants vivent actuellement dans une zone de guerre. Emeline Van Londres, RFI.
2: RFI 6h11 à Paris. On reste ensemble encore quelques minutes avec nos chroniques et nos reportages. On sera d'abord en Bolivie où le nouveau gouvernement de droite hausse le ton contre le narcotrafic et contre la culture de coca. Un tiers de la production dans le pays est illégale. En France, une manœuvre rare pour étouffer une affaire, l'achat massif des exemplaires d'un journal local qui rapportait des accusations de viol contre une personnalité politique. On en parle dans Menace sur l'information. La politique française toujours avec notre série sur les 5 derniers scrutins présidentiels. Retour sur l'élection de 2002 aujourd'hui. 2002 avec la qualification au second tour de l'extrême droite. À suivre également Vivre ailleurs, notre chronique sur l'expatriation. Ce matin sur le retour au pays, une étape souvent mal anticipée. On découvrira ensuite le choix de nos programmateurs avant le retour de l'actualité africaine. En Bolivie, la culture de la feuille de coca fait régulièrement l'objet de débats. Sa production est en partie légale, une autre illégale sert le narcotrafic et cette partie est en augmentation. Pendant 20 ans, la gauche au pouvoir a mené des politiques favorables à la culture de coca, la culture légale bien sûr. Mais depuis l'arrivée de la droite au pouvoir fin 2025, une nouvelle stratégie est mise en place avec un discours plus ferme, une collaboration avec les États-Unis même pour lutter contre le narcotrafic. Notre correspondant Nils Sabin a suivi une opération d'éradication de culture de coca. Reportage.
12: Le jour se lève à peine dans cette région de jungle de montagne à plusieurs heures de route de La Paz et déjà le campement militaire temporaire fourmi d'activités. Pendant 5 jours, militaires et policiers réalisent des opérations d'éradication de coca illégale dans la zone. Ernesto est l'un des grades et en charge de ce travail. Il a requis l'anonymat.
13: On forme notre colonne de sécurité et ensuite on se rend sur le site d'éradication.
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0: Et maintenant, un petit peu de musique avec Alain Souchon.
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1: Journée de lutte de l'US Café, l'US Canette, association qui crée des événements culturels et sociaux à Steinwerk, organise une journée de lutte avec au programme de 14h à 17h atelier grimpe-arbre avec les soulèvements de la terre, 17h30 un apéro papote en présence de l'auberge des migrants, la maison Sésame, l'association Sisol, la CIMAD ou encore Salam, et puis le soir à partir de 20h30 concert avec Rattlesnake Joe, René Binamé et Radical Cult. Ça se passe le samedi 15 août à l'US Café, donc à Steinwerk. Un peu plus loin, à Bure, dans la Meuse, les Burlesques, 5e festival contre le projet CIGEO, ce projet de centre de stockage de déchets radioactifs. 3 jours informatifs et festifs, ouverts à toutes et à tous. Spectacles, concerts, conférences, débats, projections, stands d'info, espace enfant, camping, restauration buvette. Ça se passe les 14, 15 et 16 août à Saint-Amand-sur-Ornain, dans le sud de Meuse. Entrée à prix libre. Plus d'infos sur burfestival.org.

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2: Angry Burger Fest, festival indépendant qui se passe au village de Loti à Auxy-le-Château dans le Pas-de-Calais du vendredi 7 au dimanche 9 août. Alors le programme le vendredi 7 août de Street avec 47 Terres, Ritza, Nutty, Yoshi et The Originals, Many Jab, Tolvi ou encore 0 degré. Le samedi 8 août, The Pits avec Black Bomb et Lofofora, Drop Dead Chaos, Loco Muerte ou encore Princess Leia et les Arrajois de Coma. Le dimanche 9 août, The Beats avec K-Style, Loïc D, Oscana, Axel H, Bonnie et d'autres. Alors le pass un jour pour le vendredi, pour le samedi, c'est un peu moins de 30 euros. Le pass pour le dimanche est à un peu moins de 20 euros. C'est gratuit pour les moins de 12 ans. Plus d'infos sur angryburgerfestival.fr. On va un peu plus loin avec le Alcatraz Festival, festival metal et hard rock à Courtrai en Belgique, du jeudi 6 au dimanche 9 août, avec cette année Alestorm, Igor, Testament, Metal Church, Channel Zero, Soulfly, Imminence, Slaughter to Prevail, Savatage, Body Count, Biohazard, Primus, Powerwolf, Lamb of God, Saxon, le pass un jour. Pour le jeudi, c'est 49 euros, les autres jours, c'est 99 euros. Plus d'infos sur alcatraz.be.
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1: Mesdames, messieurs, dans cette séquence, un clin d'œil à une comédie musicale française de renom devait trouver sa place. Malheureusement, nous n'avons pas obtenu l'autorisation d'utiliser cet extrait et nous retrouvons les bras ballants. Dommage. Merci de bien vouloir patienter, la chanson va reprendre.

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2: RFI Matin, ça commence avec votre journal, Nathalie Michet. Bonjour.
4: Bonjour Pierre, bonjour à tous.
2: Et à la une, le voyage retour pour 48 000 Marocains entrés illégalement à Ceuta.
4: Après avoir afflué massivement dans l'enclave espagnole, la plupart des candidats à l'immigration ont fait demi-tour. Et du côté marocain de la frontière, les familles attendent leurs proches avec anxiété. Reportage aux portes de Ceuta dès le début de ce journal. Cette crise migratoire sans précédent, elle continue en tout cas de provoquer des secousses en Europe. Et en première ligne, eh bien, c'est l'Italie qui suspend pour un mois la libre circulation avec l'Espagne.
2: Dans ce journal également, les exigences du Hamas avant tout désarmement.
4: Malgré l'annonce d'un accord historique par Donald Trump il y a plus de 24 heures, le mouvement palestinien pose une série de conditions tandis qu'Israël garde le silence. Et puis nous irons au Chili avec des manifestations dans tout le pays pour défendre l'accès à l'IVG. Et à Lausanne pour le cyclisme et le départ imminent du Tour de France Femmes, deux championnes face à face, la Française Pauline Ferrand-Prévot et la Néerlandaise Demi Vollering.
2: Ils sont donc repartis aussi vite qu'ils sont arrivés. Des dizaines de milliers de migrants marocains entrés illégalement à Ceuta ont fait demi-tour.
4: Oui, c'est l'affirmation des autorités espagnoles après cet afflux massif de plus de 50 000 personnes ces derniers jours dans l'enclave du nord du Maroc. Un afflux sans précédent qui a fait au moins, on le rappelle, 34 morts, la plupart par noyade. Dans une situation chaotique à Ceuta, la plupart des candidats à l'exil ont décidé de rentrer chez eux. Et je précise qu'à Bruxelles, eh bien, la Commission européenne assure qu'aucun afflux massif de migrants n'a été observé en direction de l'Europe.
2: Malgré tout, la passe d'armes se poursuit entre l'Espagne et l'Italie.
4: Giorgia Meloni est passée à l'acte. La dirigeante italienne a annoncé le rétablissement pour un mois des contrôles aux frontières en provenance de l'Espagne. Il en va, d'après la présidente du Conseil italien, de la sécurité nationale face, je cite, à la menace migratoire. Mais en arrière-plan de ces prises de position, il y a les prochaines élections législatives. À Rome, Anne Lemire.
5: La décision de fermer les frontières maritimes et aériennes avec l'Espagne était dans l'air dès jeudi soir et totalement partagée par la première ministre Giorgia Meloni et ses deux grands alliés Antonio Tajani, leader de Forza Italia, et Matteo Salvini, chef de la Ligue. Il faut dire que cet acte s'insère dans le début de la campagne électorale pour les législatives de 2027. La question des migrants étant un des sujets clés de la droite et de l'extrême droite. Sachant que 73% des Italiens souhaitent une gestion encore plus ferme de l'immigration illégale. Mais Pedro Sanchez, dont les divergences politiques avec Giorgia Meloni sont très profondes, a tenu à rappeler qu'entre 2021 et 2026, le nombre

0: nombre d'arrivées de migrants illégaux en Italie a été de 478 600 contre 234 760 en Espagne, selon les données de l'agence européenne Frontex. Anne Lenir, Rome, RFI.
1: Et puis en France, le gouvernement, lui, a décidé de renforcer ses effectifs à la frontière espagnole avec 5 fois plus de policiers et de gendarmes. Pourtant, la plupart des Marocains qui sont entrés dans Ceuta ont donc fait demi-tour. Et de l'autre côté de la frontière, côté marocain, eh bien leurs familles les attendent avec anxiété. Mathias Reynal, notre correspondant, s'est rendu sur place.
2: C'est un flot humain ininterrompu. Des milliers de personnes marchent en direction du Maroc, laissant Ceuta derrière elles, comme Ceuta.
3: Il n'y avait pas de nourriture là-bas. Pendant 3 jours, on n'a pas mangé. On a dormi dans la forêt. On a trop souffert. Regarde mon état, je suis fatiguée.
2: Tous ont l'air exténués, beaucoup de jeunes hommes, quelques mineurs et des femmes aussi. Ils dénoncent les violences dont ils disent avoir été victimes.
4: On s'est retrouvés pourchassés par des bandes d'hommes cagoulés. On ne s'attendait pas à ça. Regarde, ils m'ont fracassé.
2: Mohamed montre de longs hématomes qui lui strient le dos. À quelques dizaines de mètres de la frontière, désormais sous bonne garde, des centaines de familles attendent leurs proches. Khadija a des yeux clairs, remplis de larmes. Elle n'a plus de nouvelles de son fils.
5: Il ne portait qu'un short et un t-shirt. Il n'avait rien sur lui, pas d'argent. Il m'a appelé hier pour me dire « Maman, je suis rentrée à Ceuta ». Il m'a surprise, il m'a même choquée.
2: Dans l'herbe des ronds-points, sur les trottoirs, des centaines de migrants ont passé la nuit dehors à Fnidek. Beaucoup n'ont qu'une idée en tête, retenter leur chance dès qu'ils le pourront. Mathias Reynal, Fnidek. RFI.
6: Et vous pouvez suivre la situation à Ceuta minute par minute sur notre live sur le site RFI.fr. Plus de 24 heures après l'annonce par Donald Trump d'un accord pour le désarmement du Hamas et le retrait des troupes israéliennes de Gaza, toujours pas de réaction officielle en Israël.
1: Israël est très content de cet accord, assure pourtant Donald Trump, mais Benjamin Netanyahou reste silencieux. À titre personnel, le ministre d'extrême droite de la Sécurité nationale, Itamar Ben-Gvir, a lui dénoncé un accord inacceptable. Côté palestinien, le Hamas lui a confirmé qu'il acceptait de déposer les armes, mais seulement en échange d'un très long chapelet de conditions. Depuis le Caire où se tiennent les négociations sous médiation égyptienne, les précisions d'Alexandre Bouchanti.
7: La décision ouvre la voie à une gestion de Gaza par une commission nationale palestinienne et le passage à la phase 2 du plan de paix du président américain Donald Trump. Toutefois, des négociateurs palestiniens ont conditionné la remise des armes lourdes à une série d'exigences. L'arrêt de toutes les formes d'agression israélienne, le retrait de la bande de Gaza, le déploiement de forces internationales de protection, le démantèlement des milices formées par l'occupant israélien, la reconstruction, la garantie du droit à l'autodétermination et à la création d'un État palestinien indépendant. Du côté des médiateurs égyptiens, on estime qu'une bonne partie des conditions annoncées par les membres du Hamas relèvent du processus de négociation face aux exigences et conditions posées par Israël pour le retrait. Les sources égyptiennes ont ajouté que la Commission nationale palestinienne sera en charge du recueil des armes et de leur mise dans des dépôts de manière progressive. Alexandre Bouchanti, Le Caire. RFI.
1: Dans la guerre au Moyen-Orient, Israël pourrait de nouveau mener des frappes conjointes avec les États-Unis contre l'Iran dès ce week-end, affirmation de plusieurs médias américains, alors que Donald Trump menace de frapper très fort. Et à l'entrée du détroit d'Ormuz, un pétrolier a été frappé par un projectile non identifié.
6: En pleine vague de chaleur dans le sud-est de la France, le département du Var en proie à un nouvel incendie.
1: C'est le feu du secteur du Gros Bessillon à l'intérieur des terres fixé il y a quelques jours qui a repris de façon brutale. 1000 hectares parcourus en 6 heures, 2500 habitants évacués. Dans le sud-ouest, en revanche, près de Bordeaux, c'est le soulagement. 90% des 220 000 évacués ont pu rentrer chez eux. Le feu reste contenu et parmi les techniques utilisées, la mise en place de pare-feu en sable. Nicolas Rocard.
8: Ce que vous voyez là, ouais. C'est un pare-feu.
9: Au milieu de la forêt de pins calcinés, le lieutenant-colonel Éric Pitot arrête la voiture.
8: Je vous laisse descendre. Ouais. On va dans cette direction-là. Moi, je fais demi-tour.
10: Jamais le feu continue. Si jamais il passait, on a plusieurs pare-feux comme ça, les uns derrière les autres, pour éviter en fait qu'il aille vers la presqu'île.
11: Et vous pouvez décrire comment vous installez les pare-feux, quoi.
10: Vous voyez, c'est des engins de travaux publics qui sont énormes et en fait qui mettent le sable à blanc. Et vous voyez le sable, on enlève toute la végétation et en fait le feu n'est pas en capacité d'avoir de combustible. S'il devait progresser, il s'arrêterait parce qu'il n'y a plus de combustible sur la partie pare-feux.
9: Les allées de conifères sont séparées par une large allée de sable d'une cinquantaine de mètres de largeur sur laquelle toute la végétation a été retirée. Sur les côtés, des rondins de bois fraîchement coupés rappellent que le travail vient d'être effectué et il se fait en complément des nombreux appuis aériens.
10: Ah ben vous avez de la chance. On a un autre hélico qui arrive. Si jamais le feu arrivait, on aurait des moyens qui seraient positionnés sur ce pare-feu, devant des barrières de retardant, voire des largages de canadair entre le retardant et les zones.
9: 121 km de pare-feu ont été construits en Gironde, des installations qui risquent de se pérenniser dans cette région, particulièrement sensible au risque d'incendie. Nicolas Roca, Claouet, RFI.
1: Et en Grèce, c'est l'état d'alerte face aux incendies avec plusieurs nouveaux feux, notamment près de la capitale. Une partie de la banlieue d'Athènes a dû être évacuée.
6: Il est 1h09 du matin à Santiago, au Chili, où un projet de restriction de l'avortement provoque une vague de contestation.
1: Des manifestations ont eu lieu dans tout le pays ce vendredi contre une mesure proposée par l'ultra-droite, obliger les femmes enceintes à écouter le battement du cœur du fœtus avant de procéder à une interruption volontaire de grossesse. Une mesure considérée comme une violence psychologique. À Santiago, le reportage de Naila Derouané.
12: Avorter ou pas, c'est moi qui décide, scandaient les centaines de manifestantes. Parmi elles, Barbara, 26 ans.
13: Ce projet de loi est hyper violent. Devoir écouter les battements de cœur du fœtus qui serait le fruit d'un viol, ou bien quand la mère sait que son bébé ne va pas survivre, c'est très néfaste, psychologiquement parlant.
12: Pour Florencia, ce serait ni plus ni moins qu'un grave retour en arrière, alors même que l'actuelle loi sur l'avortement est déjà restrictive.
14: Nous, ce qu'on veut, c'est aller de l'avant et obtenir un avortement libre et sans danger. Que ce soit pas quelque chose qui se fasse clandestinement, car il y a toujours des femmes qui meurent à cause d'IVG clandestines.
12: Jusqu'à présent, le gouvernement d'extrême droite du président José Antonio Kast ne s'est pas exprimé sur ce projet de loi qui émane de parlementaires encore plus à droite et qui veulent mener ce qu'ils appellent la bataille culturelle. Ils profitent de la vague conservatrice qui déferle sur l'Amérique latine, dit Danae. Elle ajoute, c'est le moment où ils peuvent impulser leurs idées et porter atteinte à nos droits, conclut-elle. Naila Derouané, Santiago, RFI.
6: Le cyclisme et le coup d'envoi ce samedi du Tour de France Femmes.
1: Départ prévu en début d'après-midi en Suisse à Lausanne. Une boucle féminine sur 9 étapes avec deux grandes favorites. La tenante du titre française, Pauline Ferrand-Prévot, et la redoutable néerlandaise Demi Vollering. Tous les ingrédients sont donc réunis pour une belle bataille. Depuis Lausanne, Anne Dufort-Cornillet.
15: Demi Vollering a vraiment beaucoup gagné, mais il y a Blasi qui est arrivé, Pauline Ferrand-Prévot qui arrive à 100% sur le tour.
16: C'est avec fierté que Marion Rousse, la directrice du tour, détaille ce plateau de grande qualité. 147 coureuses au départ, dont une petite poignée prête à tout faire basculer. Chacune a de quoi tirer son épingle du jeu, tant le parcours est varié. Mais pour le classement général, un duel attise la curiosité. Celui entre Demi Vollering et la française vainqueur l'an passé, Pauline Ferrand-Prévot.
17: Oh, je pense pas qu'on parle d'un duel parce que je pense qu'il y a plein d'autres filles aussi qui vont être là et qui seront au rendez-vous. Donc j'ai pas aussi envie de me focaliser sur quelqu'un en particulier, j'ai juste envie de faire ma course. Et je pense que c'est en faisant comme ça que je pourrais faire le meilleur résultat.
16: Ne pas en parler pour mieux gérer l'adversité, mais force est de constater qu'en face, la néerlandaise est dans la forme de sa vie. Première du Giro, du Tour des Flandres et de Liège-Bastogne-Liège, Demi Vollering semble prête pour cette bataille.
18: Pauline est une incroyable compétitrice. Elle nous force toutes à en faire toujours un peu plus. Au final, c'est positif pour notre sport et pour nous en tant que coureuses.
16: Ce petit plus qui nous tiendra en haleine jusqu'à l'arrivée finale à Nice le 9 août prochain. Anne Dufort-Cornillier, Lausanne, RFI.
1: Un Tour de France femme que vous vivrez donc sur RFI.
6: Et Marion Rousse, la directrice de la compétition, est notre invitée ce matin. Rendez-vous à 8h20 heure de Paris. À retenir également Gianni Infantino qui jette l'éponge. La FIFA ne fera pas appel à des investisseurs privés.
1: Le patron de la Fédération internationale de football a publié un communiqué en pleine nuit pour annoncer qu'il retirait retirer son projet. Il reconnaît que sa proposition a créé des divisions qui ne sont plus dans l'intérêt de l'objectif initial. L'UEFA en Europe, on le rappelle, avait menacé notamment de boycotter la Coupe du Monde.
6: 5h13 en temps universel. Merci beaucoup Nathalie Michet. On vous retrouve pour un nouveau journal international dans un peu moins de 2 heures. Et RFI Matin, ça commence donc. Bienvenue à vous, vous l'entendiez dans le journal, c'est la situation dans l'enclave espagnole de Ceuta qui fait la une de l'actualité de ce samedi 1er août. La grande majorité des dizaines de milliers de citoyens marocains entrés illégalement dans l'enclave sont déjà rentrés dans le royaume chérifien. Nous serons en direct de Ceuta dans le journal de 8h. On évoquera aussi ce matin cet accord pour le désarmement du Hamas. Il a été confirmé par le mouvement palestinien qui pose ses conditions. Mais dans l'enclave, c'est le scepticisme qui domine.
19: On dit Inch'Allah, mais depuis le début de la guerre, on nous dit tout et son contraire. On nous avait annoncé une trêve et ça n'a jamais tenu.
6: Reportage à retrouver à 9h. Et puis la FIFA qui fait machine arrière dans son projet de privatisation de la Coupe du Monde. Le début.

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1: Spectacle Vauban, la citadelle, Arras, par l'association Artois Culture Nature, l'histoire du marquis de Vauban, au travers de tableaux, de danses, de combats, de spectacles de chevaux, de costumes et de carrosses. C'est à la citadelle d'Arras, 6 représentations, du jeudi 20 au dimanche 23 août. Les tarifs vont de 6 à 25 euros, plus d'infos sur artoisculturenature.fr. Autre son et lumière, les échos du temps, c'est proposé par l'asso les spectacles de Pazon Artois, sur le thème de l'histoire de la commune, spectacle et feux d'artifice. Ça se passe les 4, 5, 11 et 12 septembre à 21h à Pazon-Artois, c'est au sud-ouest d'Arras. Les tarifs vont de 12 à 17 euros. 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
6: Bonjour à toutes, bonjour à tous. Nous sommes le vendredi 31 juillet 2026. Il est midi et vous écoutez Micro Rebelle Hebdo, le magazine d'actualité du bassin minier et au-delà. Cette émission est enregistrée dans nos locaux, situés à Lens, sur la 99.6 FM, diffusée une première fois le vendredi à midi, puis rediffusée sur notre antenne ce même jour à 17h, le samedi à midi et le lundi à 8h. Cette émission est également rediffusée par nos amis de la radio aragoise PFM sur la 99.9 FM. Voilà, vous savez tout, mais pas le programme de l'émission du jour. Aujourd'hui, nous aurons une émission rétrospective sur ce que Micro Rebelle a produit en 2026. Une thématique ressortira de cette émission, le féminisme. On écoutera tout d'abord une interview de Bernadette Gruson qui, en février dernier, venait à notre micro pour présenter son spectacle « Passons à autre chose ». Nous poursuivrons avec un reportage réalisé par Elsa lors de la manifestation féministe du 7 mars à Lens. Nous donnerons ensuite la parole aux personnes mobilisées contre la présence de Jean-Luc Lahaye à l'escapade d'Anna Beaumont. C'était le 29 mai et Roxane y était. Et bien évidemment, nous passerons quelques morceaux musicaux. Je vous le disais, dans le sommaire de cette émission, nous débutons avec une interview qui date de février 2026. Donc Bernadette Gruson de la compagnie Zaoum venait à notre micro pour parler du spectacle « Passons à autre chose ». Ce spectacle vise à questionner la domination masculine qui n'est ni une passion féministe, ni une toccade d'intello bourdieusien-bourdieusienne, mais une réalité qui se loge dans chaque histoire intime. L'intention du spectacle, c'est de renverser nos points de vue pour voir et sentir autrement l'impact du système en nous.
7: Passons à autre chose. Avec Bernadette Gruson, c'est au Pharos d'Arras, car le patriarcat a 5 millénaires. Faire genre, oups, je ne savais pas, ça ne passe pas, ça ne passe plus. Passons à autre chose. Alors, surprise, je vous avais annoncé en introduction, peut-être une surprise. La voici, Bernadette Gruson est avec nous pour en parler.
8: Merci de votre invitation.
7: Bah, c'est un plaisir, merci d'être là.
8: Ouais, alors je suis ravie de pouvoir annoncer en direct cette date au Pharos à Arras. On est vraiment très heureux, heureuse de pouvoir y être la semaine prochaine. Et on vous attend nombreux et nombreuses pour effectivement faire sa fête au patriarcat qui a 5 millénaires. Sur scène, c'est Jérémy Dubois-Malchior. Qui interprète ce seul en scène que j'ai écrit et mis en scène. Et c'est un spectacle qui, un peu pour les auditoristes qui nous écoutent et qui connaîtraient un petit peu mon travail, c'est un spectacle que j'ai écrit et conçu en, un peu en miroir, comme un négatif du seul en scène quelque chose que j'ai joué de 2018 à 2020 et qui s'est arrêté avec le confinement. Seule en scène que je jouais et qui retraçait l'histoire du corps des femmes, du désir des femmes depuis la préhistoire jusqu'à aujourd'hui. Autrement dit, en sous-texte, on pourrait dire ce que fait le patriarcat aux femmes et au corps des femmes. Là, dans ce seul en scène, c'est, comme je le disais, une sorte de négatif de ce seul en scène féminin. Là, on a ce que fait la domination masculine aux hommes, le coût de la virilité. Depuis la préhistoire jusqu'à aujourd'hui, quelle est l'histoire de la masculinité, des représentations de la masculinité, de la virilité, et comment aujourd'hui, dans ce qu'on appelle la crise de la masculinité, qu'est-ce qui se manifeste véritablement? Donc on a un seul en scène qui dure à peu près 1h10 et qui à la fois retraverse l'histoire depuis la préhistoire jusqu'à aujourd'hui, tout en y intégrant des éléments de témoignage de Jérémy, donc l'acteur qui est sur scène. Quand nous avons travaillé ensemble au plateau, on a beaucoup parlé, beaucoup ri, beaucoup pleuré des fois aussi. Et Jérémy m'a partagé des éléments de son histoire, de sa propre construction aussi. En discussion et en confrontation avec ma propre construction aussi de mes représentations et de mes schémas de virilité et de masculinité. Et à partir de ces échanges, plus tout le texte que j'avais écrit par ailleurs en dehors de ce travail avec lui au plateau, ça donne ce spectacle qui interroge vraiment. Enfin, c'est vraiment important d'avoir en tête que c'est pas un spectacle anti-homme ou contre les hommes.
7: Ça questionne.
8: C'est vraiment un spectacle que j'ai mis du temps à le faire d'ailleurs. J'ai pas quand je jouais le seul en scène quelque chose assez régulièrement, des hommes venaient me voir très touchés par cette histoire parce qu'en fait ils entendaient leur propre histoire et leur propre responsabilité dans cette histoire en creux. Et on me demandait parfois est-ce que j'allais faire une version masculine. Et ça a mis du temps parce qu'en fait, assez longtemps, je n'avais absolument pas du tout envie de faire ce spectacle parce que je disais à ces hommes que s'ils avaient envie de se poser des questions sur leur construction, sur leur représentation et sur leur toxicité, bah, ils avaient qu'à bien le faire et puis que c'était pas une charge mentale que j'allais me prendre en plus de celle déjà de lutter en tant que femme à essayer de défendre ma place et à avoir ma place. Et puis finalement, en fait, avec le temps et puis voilà, j'ai eu comme vraiment besoin moi aussi de m'exprimer et de dire ce que je pensais en fait depuis ma place en fait, de là où je suis située. C'est-à-dire que je donne pas de leçons non plus. Enfin, je gronde pas les hommes et je ne leur donne pas de leçons ou je leur donne pas. C'est pas un spectacle recette sur comment être un bon allié, absolument pas. C'est vraiment un spectacle qui invite à réfléchir à c'est quoi cette construction qu'on a tous en nous de ce mythe de la virilité et comment, de manière sociétale, et c'est vraiment en plus bien pensé comme système, comment on ferme les yeux et tout est fait pour qu'on ne les ouvre pas, ou alors on les ouvre, mais très vite on les referme, sur les coûts en fait, que ça génère pour les hommes, parce qu'il faut protéger les femmes, parce que bien entendu, et il faut faire beaucoup de prévention, c'est essentiel. Et il faut aussi éduquer, ça c'est vraiment super important. Et dans ce spectacle, il n'a absolument pas du tout vocation à éduquer justement, mais plutôt à interroger. Donc on sort avec beaucoup de questions, on sort avec aussi le partage du témoignage de Jérémy en filigrane dans le texte et sur le plateau. Et voilà.
7: Et est-ce que Jérémy Dubois-Malchior, donc l'acteur, lui-même, c'est quelque chose dont il a souffert au cours de sa vie, cette domination masculine, du coup de la virilité, des injonctions à la virilité ou du moins à la masculinité agressive, oppressante?
8: Ouais, carrément. Bah, c'est aussi pour ça que j'ai voulu travailler avec lui, parce que je savais que nos échanges allaient être passionnants et complexes au sens de pas binaire en fait. Enfin, et ça l'a été. Enfin, vraiment, c'est une merveilleuse collaboration et il est incroyable sur scène. Il faut vraiment venir voir cet acteur sur scène. Il est magnifique. Enfin, vraiment, je dis ça avec un mélange d'objectivité et de subjectivité, bien entendu, mais vraiment, objectivement, c'est vraiment une bête de scène. Et il nous fait passer par des tas d'émotions. Il est à la fois incroyablement drôle et bouleversant de sincérité. Donc, non, c'est aussi une expérience de seul en scène, je trouve, assez singulière. Donc, en dehors du sujet et du positionnement politique du spectacle et du thème du spectacle, c'est vraiment un très beau spectacle vivant au sens de cette expérience de partage avec un acteur sur scène, parce qu'il n'y a rien sur scène, il n'y a pas de décor, il est vraiment seul sur scène et il nous embarque vraiment dans une épopée, quoi.
7: Pour le voir, c'est au Pharos de Arras le 27 février à 20h. Est-ce qu'il faut s'inscrire? C'est sur réservation?
8: Oui, c'est préférable. Vous pouvez aller sur le site soit du Pharos pour retrouver toutes les informations, soit sur le site de la compagnie ciezaoum.fr et vous retrouverez les dates et aussi toutes les informations.
7: Comment vous vous êtes rencontrés?
8: Avec Jérémy?
7: Oui.
8: Ah, alors en fait j'ai vu Jérémy sur scène dans d'autres spectacles et c'est quelqu'un que je trouvais assez magnétique sur scène. Enfin, souvent ouais, c'est un acteur, quand on le voit, il prend l'espace, il a quelque chose vraiment de très singulier, de complètement fou aussi, voilà. Et puis on sur un festival, on s'est retrouvés, on a commencé à discuter. Puis à ce moment-là, j'avais en tête, j'allais quelques mois plus tard partir à la Chartreuse de Villeneuve-les-Avignon pour écrire justement ce texte, une première version de ce texte, seule, voilà, dans ma bulle. Et donc je savais que à un moment il allait falloir réfléchir à qui allait interpréter et avec qui j'allais m'engager dans cette aventure que je savais implicante pour l'acteur, puisque du coup elle reposait aussi sur sa vulnérabilité et sa confiance vis-à-vis de moi de me partager en fait des éléments de sa vie et de sa propre construction et des épreuves qu'il avait vécues. Et c'était tellement évident quand je l'ai rencontré, quand on a discuté à ce festival là quelques mois avant que je parte en résidence d'écriture. Et là je lui ai dit, bah écoute, j'ai ce projet, va falloir que je trouve un acteur. Et en fait là, je sais pas, j'ai l'impression que c'est toi, en fait. Et ça l'a fait marrer, puis en même temps le sujet l'intéressait énormément. C'est quelqu'un qui est aussi très militant par ailleurs, donc voilà
7: lui,
8: comment ça s'est passé.
7: Lui connaissait ton travail auparavant de cette rencontre?
8: Non, il n'avait pas vu mon travail, mais il avait entendu parler de mon travail parce qu'on côtoie un peu des personnes un peu du même cercle. Mais non, en fait, du coup, c'est d'autant plus c'est d'autant plus chouette la confiance qu'on s'est mutuellement apportée et donnée, et sa confiance à lui, parce qu'effectivement, il connaissait pas mon travail, ouais.
7: Eh bien, je te remercie beaucoup d'être venue.
8: De rien, merci pour je suis ravie d'avoir été votre surprise d'aujourd'hui. Et à bientôt, Pharos.
7: À bientôt, à très bientôt. Merci encore. Et puis donc prochaine date Pharos, mais il faut savoir que la compagnie Zaoum fait plein de choses. On vous en parle souvent sur cette antenne. On continuera à vous en parler. Et tant qu'à faire. J'avais envie de citer le livre de Lucille Pétavin sur le coût de la virilité, tant qu'à parler de ça, parce qu'il est quand même fort intéressant.
8: Ah oui, il est vraiment à lire. Ouais, vraiment, c'est et il a été vraiment un des livres socle pour l'écriture de ce texte. Et il y a un passage dans le spectacle où où nous partageons les chiffres que Lucile Pétavin a mis dans son livre et dans sa recherche.
7: Parce que son livre, c'est pas un plaidoyer, c'est un livre de recherche avec des données, des chiffres qui sont écrasants, des types, voilà, on a le stéréotype de la femme qui conduit mal, mais quand même 84% des auteurs d'accidents de la route mortels, c'est des hommes. Et de même pour des tas de choses, c'est dans les encouragements à avoir des actes, enfin avoir un comportement
8: à risque.
7: À risque, voilà. Oser voilà, c'est un danger aussi pour les garçons, pour les hommes, ce virilisme, cette domination masculine.
8: Ouais, et d'ailleurs j'invite les auditeuristes à lire Le coût de la virilité et aussi le dernier livre que Lucile Pétavin vient de sortir, qui est très très intéressant aussi, et qui s'appelle « Tu vas pas chialer comme une gonzesse », sur le rapport des hommes aux émotions, et notamment aux pleurs, mais en général sur les émotions, et qui est tout aussi percutant que le premier opus, « Le coup de la virilité ».
7: Eh bien, merci beaucoup pour,
8: merci.
7: Ça, pour ces conseils.
8: À bientôt au Pharos ou ailleurs.
7: C'est ça, à bientôt.
6: 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Et à l'instant, vous avez entendu Bernadette Cruzon de la compagnie Zaoum pour une interview réalisée en février dernier. Avant de poursuivre cette émission, première pause musicale. On écoute la fameuse Beyoncé et le titre Pretty Hurts.
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0: C'était Beyoncé avec le titre Pretty Hurts sur Micro Rebelle 99.6 FM. On poursuit ce Micro Rebelle hebdo avec un reportage réalisé par Elsa le 7 mars 2026. C'était à Lens, à l'occasion de la marche féministe. Ce jour-là, plusieurs centaines de personnes, associations, syndicats et collectifs féministes étaient là pour dire et chanter haut et fort l'agentivité des femmes et les combats qu'elles mènent face au patriarcat et au capitalisme.
1: Le samedi 7 mars s'est tenue à Lens la manifestation en soutien aux droits des femmes. De nombreuses associations féministes et individus étaient présentes, ainsi que des pancartes au contenu révélateur qui donnaient la couleur politique de ce rassemblement. Différentes organisations ont pris la parole publiquement. C'est le cas de Amnesty International, qui fait un état des lieux des droits des femmes autour du monde.
2: Dans son dernier rapport annuel, Amnesty International fait le constat suivant. Une hausse des violences sexuelles dans le cadre des conflits armés en de nombreux endroits de la planète. Aux États-Unis, Meta et TikTok ont fait disparaître de leur contenu en ligne certaines informations sur les droits en matière d'avortement. En Iran, de nouvelles lois rendent obligatoire le port du voile et ont intensifié ainsi l'oppression des femmes et des filles, imposant des flagellations, des amendes exorbitantes et de lourdes peines de prison. En Afghanistan, les talibans ont accentué leur politique d'apartheid contre les femmes. L'adoption des lois sur le vice et la vertu qui leur refusent le droit au travail, à l'éducation, à une existence publique, a criminalisé ces femmes et ces filles de facto, ce que beaucoup qualifient de mort lente. Les atteintes aux droits des personnes LGBTI+, se sont multipliées un peu partout, et de l'Argentine à la Russie, des gouvernements ont adopté des lois ou des politiques restreignant l'activité au service de santé sexuelle et reproductive. À l'occasion de la journée du 8 mars, la section française d'Amnesty International a choisi de faire un focus sur les droits des travailleuses étrangères en France. Les femmes cumulent les obstacles pour accéder à un titre de séjour stable. Elles manquent des ressources financières, temporelles, scolaires, linguistiques nécessaires pour remplir les exigences imposées par la France. Agentes d'entretien, aides à domicile, aides ménagères, aides soignantes, assistantes maternelles, les travailleuses étrangères prennent pourtant en charge des activités essentielles au fonctionnement de la société. Elles sont sous-représentées en France dans les métiers du quart, du soin et de la bienveillance à la personne, qui sont des métiers précaires, peu rémunérés et où les conditions de travail sont notoirement difficiles. Ces personnes d'origine étrangère vivent en France souvent depuis des années et pourtant du jour au lendemain leur vie peut basculer. Plus de travail, plus de droits, plus de sécurité. En cause, un titre de séjour précaire. Cette bascule n'a rien d'un accident. Elle est le produit d'un système dysfonctionnel orchestré par l'État français, le produit des rouages d'une machinerie qui fabrique l'irrégularité et brise

0: Vive les femmes et fuck le patriarcat.
1: Le prince charmant n'existe pas, les violeurs, oui.
2: Le féminisme est l'affaire de tous, y compris des hommes.
3: Je rêve d'une France où les femmes qui parlent de viol sont plus écoutées que les hommes qui parlent de voile.
4: Moi, il y a écrit « Séparer l'homme de l'artiste » avec la tête décapitée de Gérard Depardieu.
5: Libérons-nous du mal, M-A, accent circonflexe, L-E.
6: On veut des droits, pas des droites.
7: Au feu, la lettre pour la natalité.
8: Avant 25 ans, une femme sur cinq a déjà été victime de violences au sein du couple.
9: C'est à bite qu'il faut classer sans suite. Combattre le mal par le bien.
10: Mon corps, mes droits.
11: L'IVG sauve des vies.
12: Ni tradition, ni culture, l'excision est une violence patriarcale.
13: Le masculinisme tue.
14: Au vert et contre tous.
15: Comme le cri de celles qui n'ont plus de voix.
16: Bon, on tournera de la musique en
17: alors. Tu pourrais me dire pourquoi t'es venue aujourd'hui à cette manif?
0: Pour me battre pour le droit des femmes et pour les miens. Même si je me considère non-binaire, mais bon. Et surtout pour crier ma colère, parce que j'en peux plus de cette société masculiniste et misogyne patriarcale. Et je veux tout exploser, voilà. Et je veux montrer que je me bats, et voilà. Et la sororité surtout. Bah, c'est soutenir toutes les femmes, peu importe leurs origines, leur couleur de peau, leur orientation de genre ou sexuelle ou romantique. Quand on est seul, c'est plus compliqué de se battre, même si on fait selon nos moyens, mais je trouve qu'en groupe, c'est quand même plus simple pour faire élever encore plus notre voix.
3: Est-ce qu'il y a des associations, des groupes, des collectifs qui te parlent ou que tu pourrais citer qui sont inspirants dans cette lutte-là?
0: Oui, carrément, le planning familial, nous toutes, j'en oublie certainement d'autres. Ah si, le collectif M'endors pas de Caroline Darian, la fille de Gisèle Pellicot, malheureusement qui a subi la soumission chimique par son mari. Oui, en gros, la soumission chimique, c'est un subterfuge utilisé par un conjoint ou autre d'ailleurs, qui met de la drogue dans un plat, une boisson ou je ne sais quoi d'autre pour droguer sa victime et pouvoir abuser d'elle, sexuellement parlant, malheureusement.

0: En parlant de dépoussiérer des vieilles idées, le collectif antifasciste du bassin minier aborde la vision du Rassemblement national sur l'avortement.
1: Dans la circonscription du Béthunois, la députée RN Caroline Parmentier, candidate aux élections municipales, en plus d'avoir tenu des propos racistes et homophobes, en plus d'admirer Pétain et De Grel, cette femme compare les avortements à un génocide, ce qui ne pose visiblement aucun problème à son parti. La majorité des députés RN a voté contre l'inscription de l'IVG dans la Constitution. Cela dit tout de ce que nous ferait le RN s'il arrivait au pouvoir. Et parlons donc de ces collectifs qui osent utiliser la cause féministe pour distiller leur classisme, leur transphobie, leur islamophobie, leur racisme, leur suprématisme blanc. Comme si les hommes blancs ne nous agressaient pas, comme si les chrétiens ne nous violaient pas, comme si les Français ne niaient pas nos droits. Les femmes ne sont pas un prétexte. Quelle que soit votre classe sociale, votre genre, votre couleur de peau, votre nationalité, votre religion, nous luttons ensemble et nous ne laisserons pas nos sœurs marginalisées se faire utiliser pour améliorer la condition de quelques-unes. Pas de victoire féministe sans la liberté de toutes les femmes et de toutes les minorités de genre.
2: Un petit mot, alors peux-tu te présenter et dire pourquoi tu es là?
3: Alors moi je suis donc Mickaël Bilbao, le président de l'association Couleur. Il est très important pour nous, association de lutte contre les discriminations LGBTI+, d'être présent pour une manifestation, pour être

0: Nous affirmons haut et fort que les femmes trans sont des femmes. Leur existence n'est ni une option, ni un débat juridique. C'est une réalité sociale et humaine. Nous sommes encore loin de l'égalité des droits pour toutes et tous.
1: Les femmes trans sont des femmes à part entière. Elles ne sauraient exister de féminisme qui les exclut. Pourtant, en 2026, des discriminations persistent encore et à l'accès aux soins, certains praticiens refusant de prendre en charge les femmes transgenres. Les femmes issues de notre communauté subissent une double discrimination, celle liée au fait d'être une femme et celle liée à leur orientation sexuelle, leur identité de genre ou leur intersexualité. Ces discriminations ne s'additionnent pas, elles se multiplient et se renforcent mutuellement. Les couples lesbiens, les personnes intersexes, bisexuelles, transgenres, ainsi que les femmes seules restent exclues de l'accès de parcours de procréation médicale assistée. Le droit de fonder une famille doit être accessible à tous et à toutes, indépendamment de l'orientation sexuelle ou de l'identité de genre.
2: Est-ce que tu pourrais me dire pourquoi tu es là aujourd'hui ?
3: Alors, moi je suis là avec le collectif féministe Arajois. Alors, le collectif féministe Arajois, bah, il fait des actions tout au long de l'année. Donc, bien sûr, bah, il y a le 8 mars, il y a le 25 novembre contre les violences faites aux femmes. Et puis, sinon, on fait aussi une scène ouverte en juin où on invite

0: Le planning familial 62 était également présent. Bien qu'étant soulagé quant à l'application de la loi de 2001 sur l'éducation à la vie affective, relationnelle et sexuelle dans les établissements scolaires, le planning familial espère que les moyens seront mis à disposition pour mettre en place ces séances d'évars qui sont un vrai temps d'échange et de prévention, comme le souligne une salariée du planning familial.
1: Le Haut Conseil à l'égalité a alerté sur le risque montant du masculinisme et notamment du risque d'attentats à caractère misogyne. Donc pour nous, ces séances-là, ça devient une réponse parce que c'est des temps de sensibilisation qui ne sont pas juste le 8 mars, mais qui sont tout le long de l'année, qui permettent de parler d'égalité homme-femme. C'est dans ces séances-là qu'on va se rendre compte de ce que c'est que prendre une pilule tous les jours. C'est dans ces séances-là aussi qu'on va se rendre compte que prendre des pilules, c'est contraignant parce qu'il faut y penser tous les jours, que ça va avoir des effets indésirables comme par exemple le fait de prendre du poids. Et c'est aussi dans ces séances-là qu'on va se rendre que prendre du poids, c'est pas très grave en fait. Normalement, si une société, si la société ne m'attraquait pas avec des stéréotypes genrés, avec des femmes qui sont toutes minces.
2: Réclamons une éducation non sexiste de la petite enfance à l'université.
3: L'IVG est un droit, résistance féministe. C'est des pancartes qui auraient été faites entre autres par le planning familial. Donc on travaille avec eux.
4: Briser le silence du deuil périnatal, c'est défendre les droits des femmes.
5: Ça, c'est les travailleurs étrangères les plus exposés à la galère. Solidarité avec les femmes du monde entier.
6: Avortement, ni le juge, ni le pape, ni le médecin, seules les femmes décident.
7: Trois enfants par classe, victimes d'inceste.
8: Endométriose, crois-moi quand j'ai mal, et actuellement j'ai très mal. J'en souffre.
9: Endométriose, c'est une maladie qui touche donc les parties intimes des personnes femelles, qui sont des attributs femelles. Et donc c'est l'endomètre en fait qui se déplace un peu partout sur le corps, qui peut remonter même jusqu'aux épaules, dans les genoux, etc. Pas que dans les parties intimes, et c'est extrêmement douloureux. Et malheureusement, il y a plus d'études qui sont faites sur la calvitie que sur l'endométriose, alors que beaucoup de femmes sont touchées, beaucoup de personnes avec des attributs femelles sont touchées. Même si on est la moitié de la population humaine, on reste une minorité. Et les minorités, on s'en moque, on peut bien le voir avec les médicaments qui sont testés que sur les hommes, alors que des femmes en prennent également. On voit vraiment que les femmes sont très peu... au niveau du médical, on est dans une errance médicale de manière générale. L'endométriose, le SOPK, c'est les syndromes des kystes ovariens. Je n'ai plus le terme exact, mais...

0: Les inégalités de genre se retrouvent dans le monde du travail. Malgré l'inscription dans la loi à travail de valeur égale, salaire égal, l'intersyndicale dénonce les 22% d'écart de salaire entre hommes et femmes et 38% d'écart des pensions de retraite.
1: Reconnaître la valeur du travail des femmes est d'abord une exigence de justice sociale. Cela suppose d'identifier et de mettre un terme aux biais sexistes qui aujourd'hui encore pèsent sur l'orientation des filles au détriment de la mixité des métiers, sur la reconnaissance des compétences mises en œuvre dans les métiers à prédominance féminine, notamment les métiers du soin et du lien, sur les opportunités de carrière et l'accès aux postes les mieux rémunérés. Enfin, comme l'illustre le dernier rapport sur le sexisme du Haut Conseil à l'égalité, les discours masculinistes décomplexés se répandent. Pourtant, le combat contre les violences sexistes et sexuelles reste une exigence et un prérequis de toute égalité femmes-hommes.
2: Pourquoi, en tant que syndicaliste, c'est important d'organiser ce genre d'événement?
3: Disons que le 8 mars, c'est pour nous une date quasi syndicale, le 8 mars. C'est le droit des femmes, mais c'est à l'échelle internationale et à l'échelle aussi du travail aussi. Donc c'est totalement lié au syndicat pour nous.

0: Nous sommes le collectif des femmes qui déchirent. Les femmes seules, c'est celles que la société ne regarde pas. Elles sont nombreuses et pourtant invisibles. Dans les statistiques, on les appelle familles monoparentales. Dans la vraie vie, ce sont des femmes qui avancent seules dans un monde qui n'a pas été pensé pour elles. Alors qui sont-elles? Où sont-elles? Mères, travailleuses, battantes, épuisées et pourtant lucides, souvent en colère. Elles portent tout à bout de bras dans une société qui refuse de reconnaître ce qu'on donne et ce qu'elles subissent. Ce que personne ne veut voir, c'est leur charge permanente. Le quotidien, c'est toujours la course pour tout faire, tout prévoir, tout organiser, tout assurer. Ce sont de longues soirées à remplir des dossiers, à plier le linge, à calculer comment finir le mois. Ce sont les week-ends sacrifiés, les démarches sans fin et les injonctions permanentes. Elles subissent des règles pensées pour les familles standards, des horaires de travail impossibles, des retards de versement qui mettent en danger et le doute systématique posé sur leur parole. Elles sont surreprésentées dans toutes les stades de la précarité, dans les métiers les plus durs et les moins rémunérés, dans les files d'attente des services sociaux et dans les logements trop petits et souvent trop chers. Qui parmi vous aurait la force de se lever après l'école, pour l'école après une nuit sans sommeil? Qui parmi vous aurait la force de rester debout pour les enfants, pour les droits, pour l'avenir? Qui parmi vous aurait la force d'aimer, de protéger et d'imaginer une vie meilleure malgré tout? Les droits des femmes ne sont jamais acquis, ils se construisent chaque jour. Être une femme seule, ce n'est pas être fragile, c'est être une résistante, une force invisible mais indispensable. Pour cette journée internationale des droits des femmes, nous exigeons justice. Nous voulons la reconnaissance de notre courage et nous rappelons à toutes que changer la société, c'est d'abord alléger le poids que nous portons seuls depuis trop longtemps. Femmes solo, debout jusqu'au bout.
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1: Ce reportage a été réalisé par Elsa et Alice de Micro Rebelle. Merci à toutes les personnes qui ont contribué à ce reportage. Vous pouvez retrouver ce reportage sous forme de podcast ainsi que les contacts de toutes les organisations présentes sur le site internet de Micro Rebelle.

Vous venez d'écouter un reportage en date du 7 mars 2026 lors de la marche féministe qui se déroulait à Lens. Et nous approchons de la troisième et dernière partie de cette émission. Mais avant ça, on écoute Kazé avec le morceau « Rêve illimité ».

0: Rêve illimité par Kazé sur Micro Rebelle 99.6 FM. Pour le dernier reportage de ce MRH, on vous emmène du côté de Hénin-Beaumont. C'était le vendredi 29 mai dernier. D'un côté, on retrouvait un public attendant avec impatience le concert de Jean-Luc Ley. De l'autre, on trouvait un rassemblement de résistances féministes venues alerter, informer, se révolter contre la présence de ce chanteur condamné à deux reprises pour des relations sexuelles avec des mineurs. Ce vendredi 29 mai, Roxane y était et a laissé traîner son micro pour entendre les personnes mobilisées.
1: Solidarité avec les victimes de Jean-Luc Ley et so. Solidarité avec les victimes de Jean-Luc Ley.
2: Vendredi 29 mai 2026, Hénin-Beaumont, rue de l'Abbaye. D'un côté, un public attendant un concert de Jean-Luc Ley. De l'autre, un rassemblement de résistance féministe. Venu alerter, informer, se révolter contre la présence de ce chanteur condamné à deux reprises pour des relations sexuelles avec des mineurs. Alors que les artistes locaux peinent à se produire en raison de la chute des budgets de la culture, à Hénin-Beaumont, comme dans d'autres villes de France, telles que Billy Montigny le 14 juillet prochain, des artistes condamnés par la justice pour des faits graves sont programmés. Dans ce reportage, nous partons à la rencontre d'hommes et de femmes qui étaient venus informer, par leur présence et par leur slogan, de l'urgence de prendre en compte la parole des victimes. Et leur colère de voir programmer un artiste qui, comme vous allez l'entendre, a été par deux fois déjà condamné. Nous entendrons aussi une personne du public qui était venue le voir dans ce théâtre de l'escapade repris en main début 2025 par la municipalité RN d'Hénin-Beaumont. Et des habitants et habitantes qui passaient par là. Fait à noter, des passants et passantes se sont arrêtés pour se joindre au groupe qui chantait. Pour rappel des faits, en 2007 d'abord, Jean-Luc Ley a reçu une amende de 10 000 euros pour des relations avec une mineure de 15 ans, suivie en 2015 d'une condamnation à un an de prison avec sursis pour corruption de mineurs. Il fait également l'objet d'une procédure en cours pour viol et agression sexuelle suite aux accusations de deux femmes qu'il accuse de violences sexuelles à leur encontre lorsqu'elles étaient encore mineures. Les faits présumés remonterait à 2013 et l'artiste les conteste fortement. Les associations Innocence en danger et La Voix de l'Enfant se sont constituées partie civile dans cette affaire. Bonne écoute.
3: Bonjour.
4: Bonjour.
3: On se rencontre devant le théâtre L'Escapade d'Hénin-Beaumont parce que ce soir, il y a un concert de Jean-Luc Ley. Il y a en face un rassemblement de personnes qui s'y opposent parce que Jean-Luc Ley a été condamné à deux reprises à 10 000 euros d'amende pour des relations sexuelles avec une mineure de 15 ans, puis en 2015 à un an de prison avec sursis pour corruption de mineurs aggravée. Je vois que tu es en robe de juge.
4: Avocate.
3: D'avocate. Est-ce que c'est un déguisement ou c'est ta vraie robe d'avocate? Est-ce que tu as connaissance de ce type d'affaires? Et puis, est-ce que tu es là pour revendiquer, faire connaître ces condamnations?
4: Alors, je suis avocate à Valenciennes et je lutte contre les violences. Je suis en même temps militante féministe, anticapitaliste, antiraciste. Et donc pour moi c'est inadmissible que des communes accueillent encore des pédocriminels.
3: Défense avancée par Le Pen et Zemmour, et puis ces défenseurs, ces femmes, etc. C'est qu'il y a l'argument d'abord de l'amende honorable, qu'il a payé sa dette pour la société, l'argument de la présomption d'innocence, qui tombe assez à l'eau puisqu'il a déjà été condamné, mais il y a encore des plaintes en cours, et l'argument de « on va pas finir sa carrière ». Qu'est-ce que toi, tu réponds à ces arguments-là?
4: À partir du moment où il a été condamné, le principe de présomption d'innocence s'applique plus, même s'il s'applique pour les faits pour lesquels il est poursuivi encore, et je pense pour des faits de viol également. Ce qui est certain, c'est qu'aujourd'hui, on ne souhaite plus, et la société est en train de bouger pour ça, on ne souhaite plus avoir sur le devant de la scène, donner de la notoriété à des personnes qui sont des pédocriminels. Il y a d'autres personnes qui valent le coup d'être entendues et invitées.
5: Ce qu'il a vécu durant son enfance, ça ne justifie pas les actes qu'il a pu avoir envers quiconque.
6: Ouais, je trouve ça juste honteux qu'on puisse trouver des excuses à ce genre de choses. Il n'y a pas d'excuses et ce n'est pas tolérable.
5: Et c'est un peu minable aussi de se cacher derrière ça. Tous ceux qui ont vécu des traumas pendant l'enfance ne sont pas devenus des monstres.
7: Ouais, non, c'est un truc choquant, en fait.
8: Je pense que c'est complètement stupide comme argument et qu'ils se permettent d'utiliser ces arguments-là parce que c'est un homme blanc. Si ça aurait été une personne racisée, jamais ils auraient utilisé ce genre d'argument parce qu'ils les auraient complètement accablés à raison, évidemment. Ils ont été accusés. Mais on sent bien qu'ils ont ces raisonnements féministes uniquement quand ça arrange. Et c'est, voilà, ils utilisent le féminisme pour frapper sur des, autres, sur des minorités. Et ça se voit. Et donc, quand ils parlent de ces sujets-là, donc, comme la présence de Jean-Luc Lahaye aujourd'hui, on sent que c'est hypocrite. On sent qu'ils ne connaissent pas le sujet. On sent qu'ils ne sont pas vraiment avec nous. Après la première condamnation, il n'aurait pas dû pouvoir récidiver comme ça. On se rend bien compte que la justice, elle a été trop laxiste avec cet homme parce qu'on dirait, oui, qu'ils n'ont pas pris le sujet au sérieux tout de suite. Et donc, il y a eu des récidives et il y a eu d'autres victimes. C'est déplorant.
5: Je pense que la peine qu'il a encourue, aussi petite soit-elle, n'est pas à la hauteur des faits qu'il a pu commettre.
3: Il y a eu une période pendant laquelle il n'a pas eu le droit de faire des concerts après sa condamnation. Vous pensez qu'il faudrait allonger ces peines d'interdiction de concerts, d'événements publics à ces artistes-là ?
6: Allonger, même pas, en fait. Il faut terminer. Il n'a plus le droit d'exercer. Il n'a plus le droit. Pour moi, ça doit être définitif et ça ne peut pas être suffisant un an, deux ans, trois ans. C'est terminé et pour moi, il n'y a pas d'autre possibilité.
5: Mon avis à moi, c'est qu'il ne devrait plus être cité comme un artiste parce que il fait honte à la France, très clairement.
9: Il n'y a qu'à aller planter des carottes. Hein.
10: Oui, oui, tout à fait. Je pense que les personnes condamnées, notamment pour des atteintes à quiconque, en fait, devraient se retirer de la scène publique, ne serait-ce que par respect. Enfin, voilà. Donc oui, ce n'est pas suffisant. Deux ans de se retirer de la scène, enfin, il va continuer à en faire son métier, il va continuer à être en contact avec les gens, être médiatisé. Et du coup, je pense que les gens qui les programment aussi, en fait, crachent, en fait, vraiment sur aussi toutes les violences sexistes, sexuelles, toutes les victimes. Et c'est ça qui ne va pas aussi. Enfin, voilà, à un moment donné, les programmateurs ont aussi une responsabilité dans l'affaire. Quoi.
8: Ça ne marche pas pour la victime. La victime, elle ne pourra jamais se dire « Ah ben non, ça y est, ça fait 40 ans, ça n'existe plus, j'ai pas souffert. »
2: Après ces quelques réponses aux arguments, l'excuse de la jeunesse difficile, de la présomption d'innocence et de l'amende honorable, écoutons maintenant une personne venue assister au concert et ses raisons de venir quand même.
3: Vous allez au concert de ce soir, vous le connaissez depuis longtemps, c'est un artiste que vous aimez ?
11: Bah oui, absolument.
3: Et est-ce que vous êtes au courant qu'il a été condamné pour deux fois pour des actes...
11: En suivant les médias...
3: On a su
11: ça par les médias maintenant.
3: C'est quoi votre position là-dessus ?
11: Bah moi, je viens pour l'artiste. Hein. Après, ce qu'il fait de sa vie privée, ça le regarde, ça ne me regarde pas. Hein.
3: Donc séparation de l'homme et de l'artiste ?
11: Voilà. Donc après, si la justice l'a condamné et puis que lui a prouvé qu'il était innocent, bah c'est tout, c'est la justice qui fait...
3: Il a été condamné à 10 000 euros d'amende, ouais. Puis ensuite à un an de prison avec sursis.
11: C'est pour l'artiste, hein, moi, voilà. Après, sa vie privée, ça le regarde, ça ne me regarde pas, hein, vous savez, voilà. On va parler aussi, si on peut parler, de Patrick Bruel, hein, vous savez, actuellement. Donc...
3: Vous iriez à un de ses concerts ?
11: À qui, à Patrick Bruel ? Ouais. Non. Non.
3: Lui, par contre, c'est trop.
11: Oui, c'est trop ce qu'on voit dans les médias et compagnie, c'est trop. Là, bon.
2: Il semble que les faits sont mal connus par le public, ce qui explique que des médias et des collectifs partout en France cherchent à informer sur les violences sexistes et sexuelles. Par contre, il est important de rappeler que le nombre ne fait pas la gravité. D'ailleurs, si Patrick Bruel fait l'objet d'accusations graves, objet d'un dossier judiciaire en raison des plaintes déposées par une trentaine de femmes pour viol et agression sexuelle, il reste présumé innocent. Deux femmes du public qui ont refusé de prendre le micro ont avancé l'argument de son physique, d'une apparence jeune. Un autre homme, lui, prenait la liberté et refusait carrément d'entendre qu'en dessous de 18 ans, la notion de consentement n'existe pas. Bref rappel nécessaire du code pénal. Il est interdit d'avoir des relations physiques avec des mineurs lorsqu'on est majeur. L'atteinte sexuelle se compose de tout agissement en rapport avec l'activité sexuelle. Ce délit pénal est constitué même si le mineur était consentant. Ce qui rend prégnant, ouvert et nécessaire le débat sur la programmation de ces artistes accusés et ou accusés et condamnés. Révolté par la programmation de cet artiste, le collectif antifasciste du bassin minier, qui est féministe, a ainsi tenu ce discours.
12: Camarades antifascistes et féministes, nous sommes aujourd'hui devant l'escapade pour dénoncer une double honte. Celle de Jean-Luc Lahaye, prédateur condamné pour violence sexuelle sur mineurs et qui ose encore se produire en public. Et celle des élus d'extrême droite qui lui déroulent un tapis rouge.
2: Les personnes présentes ont aussi voulu alerter sur les risques qui vont avec une telle impunité et exprimer le problème qui existe dans notre société avec les rapports de domination dans les relations humaines.
13: D'après toi, qu'est-ce que ça révèle de la posture du RN vis-à-vis des VSS, des violences sexistes et sexuelles, des relations hommes-femmes, des relations de domination de manière plus générale ?
10: Bon, ben, je pense que c'est assez clair. Ils s'en fichent complètement. Enfin, ils prennent. Enfin, c'est prendre position, en fait, justement, de programmer ce genre d'artistes. De toute façon, on sait qu'ils ont des manières de fonctionner par l'oppression ou par le fait d'organiser des procès bâillons pour faire taire les gens. Voilà. Enfin, c'est clairement une ligne politique très claire, en fait, d'extrême droite qui écrase les gens et qui s'en fiche des femmes. Voilà quoi, qui discrimine les gens et qui n'a aucune pitié pour quoi que ce soit en fait. Enfin, vraiment, c'est.
4: Voilà, alors, vis-à-vis des VSS, on sait que le RN a voté contre des lois qui étaient proposées. Et par exemple, là, tout récemment, le téléphone grave danger. Donc, bon, voilà, on sait que ce ne sont absolument pas des alliés dans la lutte contre les violences sexistes et sexuelles. Et puis, pour les rapports de domination, à partir du moment où on a à la base, dans son idéologie, un système d'oppression, bon voilà, il y a rien qui va, c'est le terreau sur lequel grandissent les inégalités.
2: Contactée à ce sujet, la mairie d'Hénin-Beaumont n'a pas donné de réponse. Pour les personnes qui sont victimes ou témoins de violences sexistes et sexuelles, un numéro existe, le 3919. Merci d'avoir écouté, c'était un reportage de Roxane pour Micro Rebelle.
0: Vous venez d'écouter un reportage réalisé par Roxane à l'occasion de la venue de Jean-Luc Ley à Hénin-Beaumont. C'était le vendredi 29 mai 2026. Et c'est là-dessus que Micro Rebelle Hebdo se termine aujourd'hui. Pour rappel, cette émission est diffusée une première fois le vendredi à midi, puis rediffusée sur notre antenne ce même jour à 17h, ce samedi à midi et le lundi à 8h. Quant à nos amis de la radio arageoise PFM sur la 99.9 FM, cette émission est rediffusée le samedi à 7h30 et le lundi à 14h. 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De même que nos différents reportages et interviews, des productions réalisées par les journalistes de Micro Rebelle, ses bénévoles, mais aussi par les publics que nous accompagnons lors de nos ateliers radiophoniques. On se dit à la semaine prochaine, sur les ondes, sur micro-rebelle.fr et bien sûr sur PFM pour la rediffusion de cet hebdo. On se quitte en musique avec Georgia Smith et le titre Blue Lights. Ciao ciao et à bientôt, à très vite même, sur la 99.6 FM.

0: 54, 6h56 et 12h52, temps universel, sur RFI.
1: 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Il est 6h30 en temps universel, 7h30 à Rabat.
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1: Un nouveau point sur l'actualité africaine avec Arthur Ponchelet. Arthur, à la une, des pères, des mères, des frères et sœurs séparés de leurs proches par d'immenses grillages.
3: Ceuta, face au drame de la migration, l'immense majorité des 50 000 personnes qui ont franchi la frontière entre le Maroc et l'enclave espagnole ont été renvoyées dans leur pays. Mais au moins 57 d'entre elles manquent à l'appel. On est sur place dans un instant. L'ancien premier ministre malien Moussa Mara doit être libéré aujourd'hui, condamné pour atteinte au crédit de l'État l'an dernier. Sa priorité est désormais de retrouver sa famille. La une, c'est aussi l'Alliance pour la République au Sénégal qui s'élève contre la transhumance politique. Les autorités burkinabées qui interdisent l'importation de farine. Et puis du foot et l'Afrique du Sud qui arrache le nul à la CAN féminine face à la Côte d'Ivoire. Les étalons d'âme sont elles venues à bout de la Tanzanie de buts à un.
1: Ils ont traversé à la nage les quelques centaines de mètres qui séparent le Maroc de l'Union européenne.
3: 50 000 personnes ont donc franchi la frontière entre le Royaume et Ceuta, enclave espagnole de quelques kilomètres carrés. Le gouvernement espagnol assure que l'immense majorité de ces personnes ont déjà été renvoyées au Maroc. Et alors que 57 personnes au moins sont mortes lors de la traversée côté marocain de la frontière, des dizaines de familles attendent désespérément des nouvelles de leurs proches. RFI reportage, Mathias Reynal.
4: C'est un flot humain ininterrompu. Des milliers de personnes marchent en direction du Maroc, laissant Ceuta derrière elles, comme Kaouta.
5: Il n'y avait pas de nourriture là-bas. Pendant 3 jours, on n'a pas mangé. On a dormi dans la forêt. On a trop souffert. Regarde mon état, je suis fatiguée.
4: Tous ont l'air exténués, beaucoup de jeunes hommes, quelques mineurs et des femmes aussi. Ils dénoncent les violences dont ils disent avoir été victimes.
6: On s'est retrouvés pourchassés par des bandes d'hommes cagoulés. On ne s'attendait pas à ça. Regarde, ils m'ont fracassé.
4: Mohamed montre de longs hématomes qui lui strient le dos. À quelques dizaines de mètres de la frontière, désormais sous bonne garde, des centaines de familles attendent leurs proches. Khadija a des yeux clairs, remplis de larmes. Elle n'a plus de nouvelles de son fils.
7: Il ne portait qu'un short et un t-shirt. Il n'avait rien sur lui, pas d'argent. Il m'a appelé hier pour me dire « Maman, je suis rentrée à Ceuta ». Il m'a surprise, il m'a même choquée.
4: Dans l'herbe des ronds-points, sur les trottoirs, des centaines de migrants ont passé la nuit dehors à Fnedek. Beaucoup n'ont qu'une idée en tête, retenter leur chance dès qu'ils le pourront. Mathias Reynal, Fnedek. RFI.
3: Et au drame humain à Ceuta s'ajoute aussi la polémique. Des centaines de personnes étaient rassemblées hier soir devant l'ambassade du Maroc à Madrid, scandant des slogans anti-migrants. Des tensions aussi au sein de l'Union européenne, puisque l'Italie annonce suspendre l'Espagne de l'espace Schengen. Rome est soutenue dans sa démarche par la Finlande et le Danemark. L'intégrité de l'espace Schengen reste absolument garantie, confirme le gouvernement espagnol. Quand l'UE assure de son côté qu'aucun de ces migrants n'est entré sur le continent européen. La situation migratoire à Ceuta à suivre minute par minute sur notre site RFI.fr.
1: Dans le reste de l'actualité de ce samedi, Moussa Mara doit être libéré aujourd'hui au Mali.
3: L'ancien Premier ministre arrêté il y a tout juste un an, puis condamné pour atteinte au crédit de l'État. C'est un message sur les réseaux sociaux qui lui avait valu cette peine. Un texte dans lequel il apportait son soutien aux prisonniers d'opinion et déclarait vouloir se battre pour que le soleil succède à la nuit, mais depuis son incarcération, les libertés fondamentales n'ont cessé d'être attaquées au Mali. David Baché, Moussa Mara ne pourra donc pas reprendre d'activité politique.
8: Vu le contexte, il n'a pas de projet politique, explique un proche de Moussa Mara. Son parti Elema, comme tous ceux du pays, est dissous. Les personnalités qui osaient tenir des propos un tant soit peu critiques se murent désormais dans le silence. Son propre avocat, Maître Mountagatal, a été enlevé par la sécurité d'État il y a 3 mois et reste détenu dans un lieu lieu inconnu, en dehors de tout cadre légal, comme beaucoup d'autres. Sa priorité, c'est de retrouver sa famille, confie un intime de Moussa Mara. Il sort de prison avec l'état d'esprit d'un homme de foi. Il croit en la destinée et n'en veut à personne. Au cours de sa détention, Moussa Mara a croisé la route d'autres prisonniers politiques ou d'opinion. L'ancien secrétaire général de la présidence, Kalilou Doumbia, récemment condamné à 7 années de réclusion, le militant anticorruption Clément Dembélé, détenu depuis près de 3 ans, ou encore le chroniqueur radio et militant associatif Razbach, derrière les barreaux depuis 3 ans et demi. Des rencontres qui ont pu nourrir un projet de livre sur son passage en prison, confie un fidèle de Moussa Mara. Ni critique, ni politique, glisse encore cette source. Ce sera un livre à hauteur d'homme.
3: David Bachet, un maire peut-il changer de couleur politique au cours de son mandat? Question qui agite la classe politique au Sénégal. Cette semaine, le PASTEF voulait empêcher la transhumance politique. Et après le parti d'Ousmane Sonko, c'est au tour de celui de Macky Sall de dénoncer cette pratique. L'APR, qui a vu plusieurs de ses élus locaux rejoindre Kirai, le tout nouveau parti présidentiel. Abdoumbo est député de l'Alliance pour la République.
9: Ces élus ont été investis par le parti. Le parti a financé leur campagne. Chacun, c'est vrai, a le droit de s'engager où il veut, mais nous pensons qu'en politique aussi, il y a la morale, il y a la dignité, il y a la cohérence. Aujourd'hui, quand tu choisis de s'engager dans un autre parti politique, tu dois pouvoir se départir des mandats que ton ancien parti politique t'avait donné. Donc nous ne sommes pas là pour compter le nombre de maires ou d'élus qui nous ont quittés. Seulement, il faudrait qu'on comprenne que nous ne sommes ni avec le président de la République, ni avec celui qui se dit président de l'Assemblée nationale. Nous sommes dans l'opposition. La perspective, c'est quoi? C'est de travailler à avoir une alternative crédible à ce régime pour qu'en 2029, travailler à ce qu'il quitte le pouvoir.
3: Abdoumbo avec Pauline Letroquier. La politique au Ghana, là c'est un projet de réforme de la Constitution qui est au cœur des débats. Le gouvernement s'est dit favorable à un allongement du mandat présidentiel de 4 à 5 ans, mais aussi à l'abaissement de l'âge minimum des candidats à la présidentielle. Christina Okello, cela fait longtemps que ce projet est dans les cartons.
10: 14 ans déjà que cette réforme constitutionnelle est sur la table au Ghana. Une première tentative avait échoué en 2019. Un référendum sur l'élection des responsables locaux avait été annulé à seulement 2 semaines du scrutin. Kobi Annan avait participé à ce long processus de révision. Pour lui, il est peu probable que cette nouvelle réforme profite à l'actuel président John Mahama.
11: Certains, surtout dans l'opposition, pensent que John Mahama cherche à rester un an de plus au pouvoir. Je n'y crois pas. Même si un vote avait lieu rapidement, modifier la Constitution prendrait encore des années de procédure et d'examen juridique. Je ne pense donc pas que cette réforme puisse le concerner.
10: Le gouvernement estime qu'un mandat de 5 ans laisserait davantage de temps pour gouverner. Pour Franklin Kudjo, fondateur de think tank Imani Africa, le vrai débat est ailleurs.
12: De nombreuses propositions avaient été formulées, mais le gouvernement a surtout retenu celles qui portent sur les questions politiques. Je suis déçu car l'un des principaux défis du Ghana reste la gestion de l'argent et des ressources publiques. C'est selon moi une occasion manquée.
10: Les projets de loi doivent être finalisés d'ici octobre. Les dispositions qui nécessitent une révision de la Constitution seront ensuite soumises à référendum, probablement en même temps que les élections locales de 2027.
3: Christina Okello.
1: À 6h38 en temps universel, l'importation de farine suspendue jusqu'à nouvel ordre au Burkina Faso.
3: Décision du gouvernement qui a présenté hier sa feuille de route agricole pour les 2 ans à venir. Les autorités parlent d'offensive agro-pastorale hydraulique et halieutique. Et pour stimuler la production locale, Alexandra Branjon, elle mise donc sur des interdictions à l'importation.
13: La farine infantile, le couscous ou encore la semoule ne peuvent plus être importées jusqu'à nouvel ordre. C'est ce qu'ont indiqué les ministres de l'Agriculture, du Commerce et de la Santé dans un communiqué. Objectif: soutenir l'écoulement de la production nationale de farine. Les commerçants ayant déjà engagé des procédures d'importation se voient accorder un délai de 2 mois. Selon les données officielles, entre 2023 et 2025, le pays a produit plus de 7 millions de tonnes de céréales et plus d'1,8 million de tonnes de riz paddy. Le secrétaire exécutif de cette offensive gouvernementale, Amos Kienou, a assuré hier que le sac de maïs qui se négociait auparavant entre 35 000 et 40 000 francs CFA ne dépassait pas aujourd'hui les 20 000 francs CFA. La deuxième phase qui vient d'être lancée ciblera 8 filières prioritaires. Le riz, le lait, le soja, le sésame, l'arachide, le blé, le manioc et le karité. 6 filières sont à consolider, parmi lesquelles la pomme de terre et le bétail, et 6 autres sont considérées comme émergentes, comme le lapin, le tournesol ou la banane plantain.
3: Il faudra bientôt débourser jusqu'à 10 millions de francs CFA pour organiser un concert, un festival ou tout autre spectacle en Côte d'Ivoire. Les autorités réforment le secteur et mettent en place un statut d'entrepreneur du spectacle délivré par le ministère de la Culture. De nouvelles mesures qui ne séduisent pas franchement les professionnels du spectacle que vous avez rencontrés, Abdelaziz Diallo.
14: Cela fait seulement 2 ans que Marcel s'est lancé dans l'organisation de spectacles. Jusqu'ici, il fonctionnait avec des budgets modestes, mais avec la nouvelle réglementation, il devra désormais obtenir une licence d'entrepreneur de spectacle et verser une caution, un investissement qu'il juge hors de portée.
15: Les événements qu'on organise atteignent très souvent 150 à 200 personnes. Et là, pour l'organisation, on passe par la barre des 2 millions. Qu'est-ce qu'on gagne comme bénéfice derrière pour pouvoir assumer tout ça, en fait?
14: Pour Aziz Haddad, secrétaire général de l'Association des producteurs professionnels de spectacles de Côte d'Ivoire, cette licence était devenue indispensable.
16: C'était un véritable fourre-tout où tout le monde pouvait venir mener cette activité. Il fallait préserver cette corporation afin que nous soyons crédibles et sérieux auprès des institutions et des banques surtout.
14: Pour les nouveaux entrants, le ministère de la Culture recommande une période d'apprentissage auprès de professionnels déjà titulaires d'une licence. Une manière, selon Elvis Adjafi, directeur des affaires juridiques, d'acquérir de l'expérience avant de se lancer. L'objectif, explique-t-il, est avant tout de renforcer la crédibilité de l'ensemble de la filière.
17: Le spectacle vivant connaît une vitalité. Il faut donc professionnaliser ce secteur. Protéger celui qui exerce l'activité. Protéger le public. Parce que le public doit savoir qui organise et vers qui se retourner s'il y a un problème.
14: La réforme entrera en vigueur à la mi-octobre. Passé ce délai, les contrevenants risqueront des sanctions, dont des amendes allant de 3 à 5 millions de francs CFA. Abdelaziz Diallo, Abidjan, RFI.
1: Et la Côte d'Ivoire qui se cherche un nouveau sélectionneur.
3: Et oui, Emers Faé n'est plus à la tête des éléphants. Son contrat est arrivé à son terme hier et n'a pas été renouvelé. Chez les femmes, les éléphantes ont arraché le nul hier à la CAN féminine. De partout face à l'Afrique du Sud, le Burkina Faso s'est lui relancé. Victoire 2-1 face à la Tanzanie du côté de Casablanca. De quoi occuper la deuxième place du groupe B, l'attaquante Rasmata Sodog à l'issue de la rencontre.
18: Effectivement, c'était très important et on est vraiment contente pour cette victoire et on va se mobiliser pour le dernier match.
1: Qu'est-ce qui a fait la différence sur cette rencontre?
18: La différence, c'est qu'on a tenu jusqu'au bout. C'était censé être tenu jusqu'au bout, jusqu'à la fin, voilà.
1: Est-ce qu'il y a eu un doute à un moment donné quand elles égalisent?
18: Oui, effectivement, il y avait un doute, mais on s'est mobilisé. À la fin, on dit, tant que l'arbitre n'a pas soufflé, on ne peut pas baisser les bras. Donc, on a donné au fond jusqu'au bout et on a gagné. Et on est très, très contente. On va se mobiliser pour le dernier match pour aller chercher la qualification.
3: Propos recueillis au micro RFI de Marco Martins, le Burkina Faso qui retrouvera l'Afrique du Sud mardi prochain. D'ici là, à suivre, aujourd'hui, Nigeria-Zambie, c'est à 20h, temps universel, et puis à 17h, TU, le Malawi affronte l'Égypte.
1: RFI Radio de la CAN féminine, merci beaucoup Arthur Ponchelet, à tout à l'heure. 6h43 en temps universel, 2h43 à la passe.
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1: Nous prenons la direction de la Bolivie pour parler de cette petite plante verte indissociable de la culture du pays, celle de la coca, cultivée depuis des siècles dans le pays sud-américain et dont la production est en partie légale. Et oui, une agriculture favorisée pendant plus de 20 ans par la gauche, mais aujourd'hui mise à mal par le développement du narcotrafic, car la feuille de coca entre bien sûr dans la composition de la cocaïne. Avec le retour de la droite au pouvoir l'année dernière, les autorités opèrent un virage répressif entre discours de fermeté et rapprochement avec Washington pour lutter contre le trafic de drogue. Et bien sûr, il y a des conséquences directes sur le terrain. Exemple avec cette opération d'éradication des cultures menée par des policiers et des militaires et qu'a pu suivre notre correspondant Nils Sabin.
19: Le jour se lève à peine dans cette région de jungle de montagne à plusieurs heures de route de La Paz et déjà le campement militaire temporaire fourmille d'activités. Pendant 5 jours, militaires et policiers réalisent des opérations d'éradication de coca illégale dans la zone. Ernesto est l'un des grades et en charge de ce travail. Il a requis l'anonymat.
20: On forme notre colonne de sécurité et ensuite on se rend sur le site d'éradication. Là-bas, nous, les policiers, avons la charge de la sécurité et les soldats sont ceux qui s'occupent de l'éradication.
19: Derrière nous, on entend les soldats qui déracinent les plants de coca avec des pioches. Ils vont travailler sur cette parcelle toute la matinée, nous explique un autre soldat.
21: Voilà, ils se sont mis en ligne de là à là. Et ils vont éradiquer jusqu'en haut, je pense, sur une distance d'environ 100 mètres.
19: Ces opérations sont essentielles pour limiter la production de coca dans le pays. En 2024, la Bolivie en comptait.
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1: Les films proposés au Mégarama à Arras du 29 juillet au 4 août de la Comédie Française, une comédie de Martin Darondeau et Bertrand Huskla, La bataille de Gaulle, partie 1 et partie 2 d'Antonin Baudry, L'Odyssée, film d'action de Christopher Nolan, attention c'est interdit aux moins de 12 ans, ou encore Spider-Man, Brand New Day. Pour le jeune public et les autres, Toy Story 5, Des mignons et des monstres, ou encore Vaiana, la légende du bout du monde. On reste à Arras avec une séance ciné en plein air. Le prochain rendez-vous, ça sera le samedi 8 août à 21h30, la projection de Lilo et Stitch. Ça sera au parc des Rosati, près de la résidence Saint-Michel. C'est gratuit et ouvert à toutes et à tous.

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1: Exposition Alain Riquier, peintre aquarelliste, et Marc Dobloc, sculpteur céramique. C'est à voir à l'Œil du Chat, galerie d'art associative, située au 1 bis rue des Petits Viésiers à Arras jusqu'au 30 août. Les jours et horaires d'ouverture du mercredi au vendredi de 14h à 19h, le samedi de 10h à 19h et le dimanche de 15h à 19h. C'est en entrée libre. On va un peu plus loin avec trois expositions à voir à la piscine de Roubaix, musée d'art et d'industrie. D'abord Roubaix Photo, l'histoire de la photographie à Roubaix à travers les collections du musée. C'est jusqu'au 6 septembre. Et puis une autre expo photo, Naïm Merabé, La vie au seuil, une traversée intime de Roubaix. Là, c'est jusqu'au 6 septembre dans le jardin Thérèse Constant. Toujours à la piscine de Roubaix, l'art du motif, invitation à Mina Kani, expo consacrée à ce studio de créateurs de mode. C'est à voir jusqu'au 20 septembre.
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1: 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Tout de suite, on vous propose une émission réalisée par le Radiolab, le Radiolab à Paris. Alors, le Radiolab, c'est notre atelier d'initiation au journalisme destiné aux jeunes de l'Arrajois. C'est organisé toute l'année par Radio PFM. On travaille avec une dizaine de lycéens, lycéennes, collégiens, collégiennes de 12 à 19 ans autour de la découverte et de la pratique des médias. Et chaque année, dans ce cadre, nous organisons des rencontres, des sorties. Et cette année, le Radiolab s'est rendu à Paris, c'était le 2 avril dernier, dans les locaux du journal Le Monde, pour une sorte de grande rencontre en amphithéâtre avec d'autres classes et groupes. Il y avait des journalistes et des personnes qui travaillent pour ce grand journal quotidien qui ont pu partager avec les jeunes. Et puis l'après-midi, nous nous sommes rendus avec les jeunes à la Maison des journalistes, un lieu qui accueille des journalistes réfugiés, qui leur propose un logement et un accompagnement social spécifique. Alors on vous propose d'écouter aujourd'hui le reportage qui a été réalisé lors de cette journée. Vous entendrez notamment un entretien avec Gilles Van Cotte, qui est directeur délégué aux relations avec les lecteurs du journal Le Monde, et puis un autre entretien avec Jean-Samuel Mentor, journaliste haïtien, réfugié politique et chargé d'édition à l'œil de la Maison des journalistes. On écoute ça ensemble.

0: Bonjour, nous sommes Lily, Océane,
1: bonjour,
0: Charlie,
2: bonjour,
0: Cassandre, Cassandra et Amélie, ainsi qu'Ambre à la régie.
3: Hello.
0: Le 2 avril, nous nous sommes rendus avec le Radio Lab aux locaux du journal Le Monde, puis à une visite de la maison des journalistes. Nous avons pris le train direction Paris, la première étape de notre trajet, le journal Le Monde.
2: Lors de cette conférence, nous avons pu faire la connaissance d'Hélène Pagési et de Célène Agapé, deux social media editors. Donc c'est la personne qui s'occupe des réseaux sociaux. Puis de Francesca Fattori, qui est cartographe et infographe. Et finalement, celle de Cécile Cazeneuve, qui gère le podcast Chaleur Humaine. On vous propose d'écouter notre entretien avec Gilles Vancotte, directeur adjoint au lecteur.
4: Je suis Gilles Vancotte, je suis directeur délégué du Monde, chargé des relations avec les lecteurs. C'est-à-dire que je développe des espaces de dialogue entre les journalistes du Monde et les différents publics.
2: Concrètement, comment vous pratiquez votre métier au quotidien ?
4: Alors, il y a beaucoup d'aspects. Il y a un aspect physique, de rencontre physique. Par exemple, moi, je reçois tous les mois des abonnés qui viennent passer une matinée au Monde. Je reçois des scolaires ou des étudiants qui viennent rencontrer la rédaction du Monde. J'organise deux festivals, le Festival du Monde et le Festival de Journalisme. Donc, on rencontre, c'est l'occasion de rencontrer aussi nos lecteurs et tous les gens qui s'intéressent aux médias et à l'info. Et puis, je fais un chat tous les mois en direct sur lemonde.fr où je réponds aux questions sur Le Monde. Donc là, c'est tous les internautes qui sont concernés. Et je supervise le courrier des lecteurs du Monde. Ça veut dire que des gens qui écrivent au Monde, tous les courriers qu'on reçoit sont lus, sont adressés aux journalistes concernés et éventuellement on leur répond. Donc ça fait beaucoup, beaucoup de façons d'interagir avec les gens et puis on développe de nouveaux formats. Par exemple, on a lancé récemment les Amphis de l'Info. C'est des rencontres qui ont lieu sur des campus universitaires destinés aux jeunes adultes, mais ça va des lycéens jusqu'aux jeunes travailleurs, pour parler de l'info, de la désinformation et de l'IA.
0: Est-ce que vous pouvez nous présenter un petit peu la matinée, les intervenants qui sont venus parler et nous dire l'objectif de cette matinée finalement?
4: L'objectif de la matinée, c'est déjà de répondre aux demandes des classes, puisqu'on reçoit beaucoup de demandes d'enseignants qui nous contactent pour savoir s'ils peuvent venir rencontrer, visiter le Monde et rencontrer la rédaction. Alors ça, c'est des sessions qu'on organise deux fois par mois. Ce ne sont pas des visites, parce qu'on ne peut pas emmener des dizaines et des dizaines d'étudiants ou de lycéens dans les locaux du Monde. Ce sont des sessions lors desquelles les groupes rencontrent quatre journalistes différents qui viennent leur présenter leur métier, leur fonction et répondre à leurs questions. C'est très interactif, très, très dynamique. Et donc ce matin, le groupe qui a été composé de six groupes de lycéens plus votre Radio Lab, il y avait quatre rencontres. Donc moi, qui ai fait une présentation générale. Donc moi, je suis Gilles Vancotte, directeur délégué du Monde. Ensuite, il y avait Hélène Pagési, qui est social media editor. Donc elle poste des contenus du Monde sur les réseaux sociaux. Ensuite, il y avait Francesca Fattori, qui est infographiste, donc qui produit des cartes, des infographies sur les supports et papier et numérique du Monde. Et enfin, Cécile Cazeneuve, qui produit un podcast sur la question de l'urgence climatique et de la transition écologique.

0: est venue raconter ce qu'elle faisait et répondre sur ces questions aux questions des jeunes.
1: C'est en quelque sorte de l'éducation aux médias. En quoi c'est nécessaire de faire ça ?
0: C'est effectivement de l'éducation aux médias et à l'information. C'est aussi de la pédagogie, de la transparence. Bah, je pense qu'aujourd'hui, vous voyez bien qu'on est dans un paysage de l'information très chahuté. On est exposé à des flux d'informations dans lesquels il y a des informations inexactes, il y a des informations trompeuses, il y a des fake news. Et que donc, il y a un moment, il faut reprendre le contrôle de sa propre information. Et pour comprendre le contrôle de sa propre information, il faut comprendre ce que c'est qu'une information, comprendre comment fonctionnent les médias. Et c'est le but de ces rencontres, c'est d'expliquer à des groupes de jeunes, lycéens, collégiens, étudiants, comment fonctionnent les médias, que font les journalistes, qui ils sont, et de voir que c'est des gens comme les autres, mais qui ont un travail, qui ont des techniques, qui ont des méthodes, qui ont des principes, qu'ils essayent d'appliquer au jour le jour. C'est un métier avec de fortes responsabilités, c'est un métier qui porte un enjeu démocratique, et c'est pour ça que c'est important que les citoyens, les citoyennes que nous sommes tous, comprennent quels sont les enjeux, quelles sont les façons de fonctionner de ces gens.
2: Quelle place accordez-vous au journalisme d'investigation ?
0: Le journalisme d'investigation, c'est là une des bases du journalisme, c'est-à-dire l'enquête, c'est ce que font tous les journalistes. Alors le journalisme d'investigation, on pense à des grandes enquêtes, mais en réalité, tout ce qui est reportage, tout, c'est de l'investigation, c'est de l'enquête, c'est le travail du journaliste d'aller collecter de l'information, et l'investigation, c'est un côté un peu noble, on va dire, le plus noble de ce métier, c'est assez prestigieux, mais l'investigation, c'est au cœur du métier de tous les journalistes, et c'est très important parce que c'est ce qui permet de révéler des choses qui sinon restent cachées, et c'est aussi le travail des journalistes de révéler au public, à leurs lecteurs et lectrices, des choses que des personnes, pour des raisons diverses, essayent de dissimuler. Les scandales ou des phénomènes d'évasion fiscale, des phénomènes d'espionnage numérique. Enfin, c'est pas forcément des scandales, mais c'est des enquêtes, c'est des sujets qui sont lourds et qui sont importants, effectivement.
2: J'aurais une dernière question un peu plus, pas politique, mais plus orientée. Vous avez insisté tout à l'heure sur la lutte contre l'extrême droite par l'information. Comment arrivez-vous à inciter les jeunes à regarder vos contenus, faire l'esprit critique au sein de la jeunesse? Parce que nous, je sens des gens qui, de plus en plus, dans ma classe, etc., qui tournent très vite vers l'extrême droite. Comment réussissez-vous à faire un barrage face à l'extrême droite? C'est un peu ma question.
0: Nous, on n'est pas un journal militant, donc notre mission, c'est d'informer et c'est d'éclairer nos lecteurs et lectrices pour qu'ils se forgent des opinions. Alors, notre position sur l'extrême droite a toujours été très claire depuis la création du Monde. On s'oppose à toute accession au pouvoir de l'extrême droite, et quand il le faut, on prend position là-dessus. Maintenant, on ne passe pas notre vie à taper sur l'extrême droite, ce n'est pas notre métier. Nous ne sommes pas des journalistes militants, nous sommes des journalistes. Nous, on ne fait que raconter, donc on raconte ce qui se passe dans tous les partis politiques, dans tous les mouvements politiques, à l'extrême droite comme à l'extrême gauche, comme à l'extrême centre. Voilà. Par contre, effectivement, on ne lâche pas les mouvements d'extrême droite, que ce soit le Rassemblement National, Reconquête ou les autres. On raconte ce qui se passe, leurs projets. On voit bien qu'il y a une partie importante de la population qui est aujourd'hui proche d'eux et qui vote pour eux, puisque le RN est le premier parti de France depuis maintenant quelques années. Maintenant, il nous semble important de continuer de dire que ce sont des partis qui s'appuient sur un socle de valeurs qui font que ce sont des partis d'extrême droite, contrairement à ce qu'ils essaient de faire croire, et que le jour où ils seront au pouvoir, ils appliqueront une politique d'extrême droite. Donc, c'est informer les gens. Et enfin, sur la partie éducative, aux médias. On reçoit 2500 scolaires et étudiants chaque année ici dans notre auditorium, et nos journalistes se rendent dans les classes, dans le secondaire, dans le primaire, pour faire des ateliers d'éducation aux médias. Et ça, c'est important pour que, encore une fois, tous les jeunes puissent prendre des décisions en connaissant le monde dans lequel ils évoluent, en les prenant en connaissance de cause.
2: Nous avons ensuite organisé un micro-trottoir auprès des autres jeunes présents dans l'amphithéâtre pour assister à la conférence. On écoute leurs réponses.
3: Qu'est-ce que t'as pensé de la conférence ?
4: Je trouve qu'elle était vraiment très très intéressante, parce que justement nous on est venus avec notre classe, parce qu'on fait la section médias et journalisme au lycée. Et le fait du coup qu'on vienne dans les locaux du Monde, franchement je m'attendais pas du tout à que ce soit comme ça, hein. Et franchement c'était trop bien.
5: Franchement j'ai trouvé ça pareil, très intéressant. On a découvert plein de trucs, que ce soit sur l'écologie ou même comment ça se passe tout derrière dans les backstage finalement. Donc on a appris plein de trucs, puis le fait de pouvoir poser des questions, pouvoir interagir, je trouve que c'est franchement cool. Donc bonne expérience.
6: J'ai trouvé que la conférence, elle était très intéressante, puisqu'il y avait énormément d'informations. Et moi, personnellement, l'actualité, c'est un sujet qui me touche. Et je lis le journal Le Monde, donc c'était très intéressant de pouvoir assister à cette conférence.
7: Moi, j'ai bien aimé, c'était assez intéressant, comme je veux un petit peu travailler dans ce milieu-là. Moi, je trouve ça, oui. Les deux premiers sujets, personnes qui sont passées m'ont beaucoup plu. Après, c'était moins des sujets que j'aimais, qui m'intéressaient moins, les deux suivantes.
3: Et est-ce que vous, le journalisme, c'est quelque chose qui vous tente ou pas dans l'avenir ?
5: De base, non. Je me suis juste inscrite à cette section pour apprendre de nouvelles choses, pour me diversifier, parce que je ne sais pas trop ce que je veux faire. Mais maintenant, là, on est en voyage à Paris, en voyage scolaire depuis une semaine, et du coup, on a visité plein de trucs. Et franchement, je trouve ça hyper intéressant depuis que j'ai plus travaillé dans le sujet. Et en vrai, pourquoi pas dans le futur en...
4: Bah moi, au début, franchement, pas trop. Mais je me dis en vrai, pourquoi pas.
3: Ok, super, merci beaucoup les filles.
8: Moi, c'est pas trop quelque chose qui m'intéresserait pour plus tard, mais je trouve ça intéressant de voir les gens qui arrivent à s'ouvrir aux autres, à parler comme ça devant un énorme public, je trouve ça bien.
7: Et moi, du coup, bah, c'est un domaine qui me plaît beaucoup. Et j'ai particulièrement aimé la dernière, je trouve qu'elle a beaucoup de peps et tout. Et je trouve que pour les podcasts, ça peut être assez intéressant. J'ai pas écouté ces podcasts, mais je pense que je vais aller jeter un coup d'œil.
9: L'après-midi, nous nous sommes rendus à la Maison des journalistes, qui est une association fondée en 2002 par la journaliste Danielle Ohayon et le réalisateur Philippe Spineau. Elle accueille et accompagne des professionnels des médias contraints à l'exil, venus trouver refuge en France. Nous avons pu visiter la structure, rencontrer et interviewer Jean-Samuel Mentor, reporter, rédacteur pour le média L'Œil de la Maison des journalistes.
10: Je suis Jean-Samuel Mentor, je suis journaliste haïtien et je suis réfugié politique depuis 2023 en France. Je faisais de l'investigation en Haïti contre les pouvoirs politiques, des hommes d'affaires et des policiers qui sont corrompus. C'est triste de le dire étant haïtien parce qu'en Haïti, la corruption devient un peu la norme. Donc du coup, si vous n'êtes pas corrompu, c'est que vous êtes anormal. Quand vous êtes dans le pouvoir politique, et moi je faisais des enquêtes, surtout mon média était spécialisé sur ça, je faisais des enquêtes qui étaient liées avec la corruption, blanchiment d'argent, vente d'armes illégales.
2: Ça lui posait un peu problème, je pense.
10: Bah ouais, effectivement, ça posait un peu problème avec des policiers qui avaient des compagnies privées de sécurité, des hommes d'affaires qui avaient des compagnies privées de sécurité. Aussi, ça posait problème avec des pouvoirs politiques, parce qu'il y avait des anciens sénateurs, des anciens députés, qui avaient aussi des compagnies privées de sécurité. C'est un moyen, c'est une commesse juteuse pour ces hommes d'affaires.
1: Concrètement, ça se traduisait comment ? C'était des menaces
10: Concrètement, en Haïti, quand vous faites des enquêtes, d'abord on vous menace, on vous offre des pots de vin. Pots de vin, c'est-à-dire combien vaut cet article, combien vaut ce reportage. Et on vous donne des milliers et milliers de dollars américains. Après, si vous avez une éthique, vous dites, bon, je travaille, je fais une éthique, je respecte le métier, la déontologie du métier. Et là viennent les menaces par téléphone, on vous suit, on sait la couleur de votre voiture. Et là, si vous persistez pour publier l'article, si l'article est publié, vous êtes menacé, et même de mort. Par exemple, moi, ma maison a été criblée par balle parce que j'étais ici en France pour un prix, pour le prix Bayeux, Calvados, Normandie, des correspondants de guerre. Ma maison a été criblée par balle. De retour en Haïti, il y avait des policiers qui m'attendaient à l'aéroport. Mais heureusement, je ne les ai pas suivis. Grâce à un ami qui, lui aussi, il est policier, il m'a dit non, on ne doit pas suivre ces policiers parce que si vous les suivez, vous allez être à la prison civile et de Port-au-Prince. Et entrer dans la prison civile de Port-au-Prince, c'est facile, mais sortir, c'est extrêmement difficile parce que toutes les institutions sont tombées en Haïti. Donc du coup, oui, ma maison était menacée, ma femme était menacée, qui est aussi journaliste, on travaille sur le même sujet. Et du coup, j'ai dû quitter quelques semaines plus tard Haïti. Et depuis lors, depuis 2023, ça fait presque 3 ans, je ne peux pas retourner.
2: Je sais qu'il y a des liens entre la France et Haïti. Haïti, c'est un ancien territoire français. Du coup, il y a eu son indépendance très tôt. Et il y a une dette qui est envers la France. Du coup, il y a des liens qui sont entre la France et Haïti. Et Haïti doit rembourser la France. Il y a une injustice non, à propos de ça, je crois.
10: Voilà, on parle de la double dette de l'indépendance. La double dette, c'est quoi ? C'est que Haïti, qui est une ancienne colonie de la France, a pris son indépendance le 1er janvier 1804. Mais il y a le roi Charles X, qui n'était pas content avec cette indépendance, a demandé à Haïti de payer cette dette. Je crois que ça équivaut à près de 150 millions de francs en or. Et c'était beaucoup à l'époque. Ça équivaut maintenant, selon les économistes, à près de 11 milliards d'euros. Et donc, du coup, Haïti a dû payer cette indépendance pendant plusieurs années, plus de 20 ans. On a payé l'indépendance. Là, c'était une première dette. La deuxième dette, pourquoi on l'appelle la double dette, c'est qu'il y avait une banque française à l'époque, qui est CIC maintenant. CIC, c'est une banque française, mais à l'époque, c'était pas le nom, qui a décidé de prêter à Haïti de l'argent pour rembourser cette dette avec des taux exorbitants, très très hauts. Donc du coup, c'est pour ça que les économistes, les historiens, ils parlent de la double dette de l'indépendance.
1: Vous disiez que vous avez dû quitter le pays. C'est est-ce que, encore une fois, vous avez eu des menaces ou vous aviez peur d'aller en prison, ou c'est de votre plein gré donc que vous êtes parti?
10: De mon plein gré, je suis parti, mais à cause des menaces, comme je vous l'avais dit, et ma maison a été criblée par balles, par des groupes armés. Mais en Haïti, et personnellement, je travaille sur un sujet qui me l'est, qui embrassait tout le monde. Il y avait des hommes d'affaires qui ont été impliqués, des anciens sénateurs, anciens députés. Il y avait des hommes, des policiers, des cadres de l'administration pénitentiaire. Il y avait des policiers, des hauts gradés, et même le directeur général de la police à l'époque. J'étais menacé par lui parce que mon nom, j'avais avis de recherche, pas officiellement, mais tous les groupes WhatsApp des policiers, j'étais. Il faut qu'on arrête Jean-Samuel Mentor, c'est un journaliste qui. Je ne savais pas qu'est-ce que je faisais, mais j'étais dans tous les groupes WhatsApp des policiers, comme j'avais un avis de recherche derrière moi.
3: Vous nous avez parlé de votre femme. Est-ce qu'elle a eu le même parcours que vous, ou vous avez eu des parcours très différents, du coup, avec ces histoires en Haïti?
10: Similaire, je vais vous dire, parce qu'elle est journaliste aussi. On a cofondé notre média après le Covid parce que c'était difficile économiquement dans les pays, dans la majorité de pays. Et les médias ont dit nous mettre en disponibilité sans solde. Donc, du coup, on s'est croisés. Et comme on est journaliste, on a décidé de cofonder notre média avec 12 autres journalistes. On voulait aussi faire un média indépendant où on ne dépend de personne. Donc du coup, elle est journaliste enquêtrice aussi. On a travaillé sur plusieurs sujets. Et sur ce sujet de compagnie privée de sécurité, on a travaillé aussi. Même si les sujets de prédilection d'elle, elle parle plus des violences faites par les gangs en Haïti sur des femmes. Donc du coup, elle a été primée pour un de ces sujets aussi, pour un de ces reportages. Mais comme on était une petite équipe, quand on travaillait sur un gros sujet, toute l'équipe se mettait ensemble et du coup, elle travaillait aussi sur une grosse enquête qu'on menait qui était sur les compagnies privées de sécurité. Oui, on a des parcours similaires. On a eu des prix ensemble, on a gagné des prix ensemble. Quand je travaillais sur un reportage, je demandais sur ses idées et elle aussi, c'était pareil. Ouais.
1: C'est juste pour revenir sur l'article sur lequel vous travaillez. Est-ce que vous avez quand même pu le publier à la fin malgré les menaces?
10: Malheureusement, non, on n'a pas publié cet article, cette enquête qui était sur les compagnies privées de sécurité pour plusieurs raisons, parce que on a commencé en 2022 à travailler sur cette enquête. J'ai quitté Haïti en 2023 et en 2023, il y avait encore des journalistes qui travaillaient avec moi. Par exemple, moi, j'ai été infiltré, c'est-à-dire de manière sous couvert, l'anonymat du journaliste. On ne savait pas que j'étais journaliste. J'allais dans une compagnie privée comme quoi je voulais travailler. Il y avait deux autres collègues aussi qui ont fait la même chose, qui ont infiltré une compagnie privée, comme quoi ils voulaient travailler comme agent de sécurité. On a dû découvrir notre identité. Et moi, j'étais à la recherche. On savait que je voulais pas vraiment travailler dans cette compagnie. J'étais un journaliste. Et c'était pareil pour les autres journalistes aussi. Et du coup, quand j'ai laissé Haïti, ses collègues, ils sont restés encore en Haïti. Et là, j'ai continué à travailler, mais je voulais publier, mais ses collègues, ils ont continué à recevoir des menaces. Bon, maintenant, ils ne sont plus en Haïti. Pour le moment, Haïti News 2000, on est tous des réfugiés parce qu'il y en a des journalistes qui sont partis aux États-Unis. Et moi, je suis parti vers la France. OK, ça va, je pensais publier l'année dernière. Mais le problème, c'est que la famille de ces journalistes, ils ont des frères, ils ont des sœurs, ils sont menacés maintenant. Là, maintenant, ils ne peuvent plus travailler sur le sujet parce qu'ils sont au courant que j'allais publier quand même cette enquête. Et là, je me suis retenu jusque-là. L'article est prêt. On a besoin que seulement des droits de réponse, c'est-à-dire des droits de réponse, pour aller voir les gens qui sont impliqués, pour leur donner, voilà ce qu'on a eu sur toi, sur vous. Est-ce que c'est vrai? Est-ce que c'est faux? C'est sûr, ils vont dire c'est faux, mais quand même, c'est une information. On va publier quand même. Mais le problème, c'est que jusque-là, je souhaite publier l'article. C'est une grosse enquête. Mais le problème, c'est que la famille de ces journalistes, malgré qu'ils ont quitté Haïti, ils sont toujours menacés. Il y a des menaces sur leur mère. Et même, il y a un frère de mes collègues qui a été kidnappé à cause de cet article. Kidnappé, on a dû verser plusieurs milliers de dollars américains pour le libérer. ben, maintenant, je ne peux pas publier l'article tant qu'on n'a pas la certitude que ces personnes ils sont toujours là et pour menacer nos collègues ou nos confrères. Donc, du coup, jusque-là, non, je ne peux pas publier l'article.
1: Et maintenant, qu'est-ce que vous faites? Est-ce que vous parlez encore d'Haïti, ici en France? Ou alors, vous préférez pas? Où est-ce que vous travaillez? Expliquez-nous un peu votre situation.
10: En fait, oui, je collabore avec des confrères qui me sollicitent assez souvent pour parler de Haïti. Et là, actuellement, je travaille sur un sujet qui est lié entre la France et Haïti. Bon, je peux vous le dire, c'est un sujet que tout le monde sait, mais nous, en tant que journalistes, on va aller beaucoup plus en profondeur sur des milliardaires qui influencent, comment les milliardaires ici influencent la politique haïtienne ou collaborent avec certains bandits. Oui, je collabore avec des confrères français et aussi j'interviens dans des médias quand on me sollicite pour parler de Haïti parce que je connais très bien la situation. Je fais des piges aussi, c'est-à-dire j'écris ou bien je fais des reportages sur Haïti. Et là, je travaille avec la Maison des journalistes pour la liberté de la presse et la promotion. Je suis chargé d'édition et j'ai mon propre média aussi qui collabore. Je collabore avec d'autres journalistes qui sont dans des situations pareilles que moi, que ce soit des journalistes réfugiés ou bien qui défendent la liberté de la presse. Et voilà, c'est ça. Je continue à parler de Haïti et je continue à travailler sur Haïti. Comme je vous le dis, je travaille avec des confrères français, suisses, belges sur Haïti.
2: C'est quoi le nom de votre média pour qu'on puisse vous suivre?
10: J'ai un média qui est totalement différent parce que quand j'ai pris l'exil en arrivant ici et j'ai mon statut de réfugié, j'ai vraiment, je peux dire, l'exil a modifié aussi ma façon de voir le métier. Et comme j'ai été avec beaucoup, beaucoup de, pas journalistes, mais de personnes qui étaient des demandeurs d'asile, parce qu'en arrivant ici, j'ai travaillé, bon, pas travaillé, je faisais du bénévolat dans une association qui accompagne des demandeurs d'asile, des réfugiés. Et du coup, j'ai écouté tellement, tellement d'histoires. Avant, je voulais faire 2-3 reportages pour expliquer les histoires de ces personnes. Et au final, je me suis dit, avec le conseil d'un programme qui s'appelle Voix en exil, qui accompagne des journalistes réfugiés en France, et ils m'ont conseillé de créer une plateforme pour les personnes migrantes en France. Et donc, du coup, mon média s'appelle Éco-Migrant. Et donc, du coup, là, je vais faire de l'investigation aussi, comme c'est quelque chose que je faisais déjà et que j'aime faire aussi. Et je vais faire de l'investigation sur le sujet migratoire. Ça s'appelle Éco-Migrant, le média. Éco-Migrant.
2: Du coup, vous êtes des fois sur le terrain, vous faites de l'investigation, comme vous dites, vous y allez et puis vous regardez, vous faites des témoignages, etc.
10: Effectivement, l'idée, c'est ça. C'est faire de l'investigation sur le terrain, parce que bon, on est des journalistes desk, c'est-à-dire rester à la rédaction. On a lancé le média cette année même, 2026. Donc du coup, on a déjà une enquête qui est en cours qui parle aussi de ça. Mais vraiment, oui, c'est ça. C'est aller sur le terrain, que ce soit dans les camps, que ce soit dans des préfectures pour voir comment, pourquoi. Est-ce qu'il y a beaucoup de lenteur, tout ça, dans les préfectures. Que ce soit aller et voir pour faire de la vulgarisation aussi. Vulgarisation, c'est-à-dire expliquer ce que vous voyez ici. Est-ce que c'est une fake news? On fait du fact-checking, mais on va expliquer avec des experts le sujet exactement, parce que ça fait peur beaucoup en France et il y a beaucoup, beaucoup de fake news, beaucoup d'informations qui n'ont rien à voir avec la vérité, qui est relayée par des médias. Et voilà, on va faire ça. C'est ça, c'est l'idée même de ce média.
11: Est-ce que vous pouvez parler un petit peu d'ici, de la Maison des journalistes, et en quoi ça vous a aidé dans votre parcours?
10: En fait, la Maison des journalistes, je suis arrivé à la Maison des journalistes grâce à un programme qui s'appelle Voix en exil. Je ne connaissais même pas la Maison des journalistes parce qu'en arrivant ici, j'étais plus basé dans le sud, dans le département du Var, à Toulon. Et grâce à un programme qui s'appelle Voix en exil, le programme accompagne les journalistes, et les héberge aussi et les accompagne sur leurs projets. Et depuis que je suis arrivé à la Maison des journalistes, j'ai eu pas mal de connexions, c'est ce qui me manquait aussi. Et surtout, le métier de journaliste, ça demande beaucoup de connexions. Il faut avoir un réseau pour travailler, pour fonctionner. Et c'est ce que m'a apporté la Maison des journalistes, c'est ce réseau. Le réseau, parce que là, on va, par exemple, on va rencontrer des journalistes locaux, des journalistes locaux, des journalistes qui sont réfugiés dans notre situation. On peut travailler sur un sujet, on a beaucoup plus d'idées, on va plus vite aussi. Et puis, on peut trouver des piges, on peut trouver pas un travail à temps plein, mais des piges, c'est-à-dire on fait un article, on le vend, cet article à une rédaction, on fait un reportage, on intervient dans les médias. Et ça, c'est fondamental pour un journaliste. Et puis il y a ce programme qui est phare, qui s'appelle Renvoyé spécial. On va dans les collèges, on leur explique voilà ce qu'est la liberté de la presse. On est journaliste, on aime parler. Et quand il y a la parole, quand un journaliste trouve la parole, ça lui fait du bien de parler, de continuer à parler. Faire de l'éducation média à l'information, participer à des ateliers. Et pour un journaliste, c'est essentiel. Et imaginez-vous un journaliste qui est resté dans un coin, qui attend. C'est extrêmement compliqué pour lui. Et c'est pour ça qu'il y a beaucoup de journalistes en arrivant en France qui sont obligés de faire d'autres choses. Premièrement, il y a la barrière de la langue, mais aussi ils ne sont pas connectés. Il n'y a pas de réseau. Et c'est ce que m'a apporté la Maison des journalistes. C'est ce réseau avec beaucoup de collègues, beaucoup de confrères. Et vraiment, ça, quand tu es à la Maison des journalistes, si tu as une idée de continuer à rester dans le métier, ça va vous aider beaucoup. Et c'est ce que m'a apporté. Et la preuve, après, j'étais résident ici, j'ai passé 6 mois ici. Après, voilà, je suis engagé par la Maison des journalistes. Et c'est ça l'idée. Continuez à rester journaliste, ça va vous inspirer. Bien que il n'y a pas tous les résidents qui se sont passés ici, qui continuent avec le métier. Parce qu'il y a beaucoup de difficultés, il y a le déclassement social aussi, et certains décident de se reconvertir.
1: Donc vous parlez d'Haïti, est-ce que vous avez justement des contacts, enfin comme des correspondants en fait dans le pays? Est-ce que vous craignez pas justement, comme vous parlez d'Haïti, de encore qu'on vous menace, qu'on vous retrouve
10: Moi, je suis totalement connecté, surtout en Haïti, quand vous êtes journaliste et vous faites partie des forums, beaucoup, beaucoup de forums. Je suis connecté, je parle avec eux. D'ailleurs, c'était l'un de mes problèmes parce que je suis trop, trop connecté à Haïti. Et les informations qui me parviennent, je les vois vraiment d'une autre manière parce que je ne suis pas sur le terrain et ça me fait plus peur, ça me choque beaucoup plus. Comme quand j'étais sur le terrain, c'est différent. Ça me fait plus peur parce que je parle maintenant de manière plus générale, expliquer la situation. Et si je fais une enquête, c'est plus enquête papier. Donc, du coup, je ne suis pas vraiment devant de la scène. Quand je parle de l'insécurité, je parle comment c'est en Haïti, comment je l'ai vécu. Donc, du coup, je ne pointe pas du doigt quelqu'un. Je ne suis pas menacé en ce sens. Mais par contre, je sais, si je parle d'une chose, je vais être menacé. Donc, du coup, je limite très, très assez. Pour ne pas froisser que ce soit ma famille qui est restée en Haïti ou bien d'autres confrères qui me partagent des informations.
1: Et du coup, est-ce que vous voudriez retourner en Haïti? Et si oui, est-ce que vous pensez que ce n'est pas trop dangereux? Est-ce que vous pensez que c'est possible même d'y retourner?
10: Mais honnêtement, ce n'est pas possible. Mais franchement, je vous le dis dès les premiers mois qui ont suivi. Parce que j'avais l'habitude de voyager. Parce que moi, j'ai fait presque toute l'Afrique de l'Ouest. Mais c'était pour des visites 6 mois, un mois, 2 semaines, ou bien des visites pour dans le cadre de mon travail. J'avais l'habitude de venir en France presque 2 fois par an, mais c'était dans le cadre de mon travail et ça ne dépassait jamais 6 mois. Et dès les premiers mois qui ont suivi, sachant que je vais rester en France, parce que quand vous êtes réfugié, vous avez le statut, vous avez une carte de 10 ans, vous ne pouvez pas retourner pendant ces 10 ans dans ton pays d'origine. Et là, en suivant ma carte de résidence, sachant que je ne peux pas retourner en Haïti, sauf en cas, vraiment, si j'ai une proche qui est morte, ou bien si j'ai vraiment une urgence, je peux demander une sauf-conduit, un papier, pour aller en Haïti pendant 15 jours. Et là, c'est difficile, c'est extrêmement difficile, sachant que je ne peux pas retourner en Haïti pour le moment. Alors, je peux retourner de ma propre volonté, sachant que je vais perdre mon statut de réfugié. Si tous les paramètres se réunissent pour que je retourne en Haïti, franchement, je vais y retourner. Parce que ça me manque, mon quotidien me manque. Parfois, surtout la nuit, c'est extrêmement difficile. Bon, c'était plus difficile avant, mais maintenant, ça reste toujours. Il y a des nuits, c'est difficile, on pense à Haïti. Par exemple, quand vous parlez avec une proche, un ami, un confrère qui vous explique, voilà, vous écoutez le son de la rue. Et c'est toujours chaud en Haïti. Quand je dis chaud, en plus de la température, parce qu'on est toute la saison, toute l'année, on a une température de 26 degrés, mais tu entends toujours le bruit des voitures. Ça, franchement, ça me manque. Si j'ai la possibilité d'y retourner, si tous les paramètres se réunissent dès demain, franchement, j'y retournerai. Mais pour le moment, non. Il n'y a pas de vol maintenant sur Haïti, parce qu'il y a une insécurité grandissante. Il n'y a pas de connexion Haïti avec la France. Et il n'y a qu'un vol qui se fait Haïti et Miami. Mais ça se fait par presque tous les jours. Pour aller en Haïti actuellement, il faut passer par États-Unis. Ou sinon, vous pouvez passer par République dominicaine et passer sur la frontière République dominicaine et Haïti. Mais ça reste très, très compliqué pour aller en Haïti pour le moment. Franchement, c'est très, très compliqué.
2: Vous avez parlé du régime de corruption, tout ça. Est-ce que vous espérez qu'à un moment, les gens soient, par un moyen extérieur, informés de la situation du pays au niveau de la corruption, etc. Peut-être une révolution populaire, même si c'est compliqué, etc.
10: Alors, pour être honnête, la corruption, c'était purement journaliste, mais ce n'est pas vraiment la chose qui fait peur en Haïti. La chose qui fait peur en Haïti, c'est l'insécurité. Ce sont les gangs même. Et la corruption, bon, ça implique aussi les gangs, parce que c'est parce qu'on a un État corrompu qui part dans les ghettos, dans les quartiers, et donne des armes avec des jeunes de 16-17 ans. La moyenne d'âge des jeunes qui sont dans les gangs, c'est 20 ans. Mais il y a même des jeunes de 12 ans qui sont armés en Haïti. Et c'est à cause des politiques. Pour gagner les élections en Haïti, il faut avoir de l'argent, il faut avoir des armes. Et pendant les périodes électorales en Haïti, il y a des politiciens qui sont partis dans les ghettos pour gagner les élections dans ces quartiers populaires. Ils offrent aux jeunes des armes très très lourdes, des armes automatiques et de l'argent. Et parfois, il y a 5 sénateurs, il y a 5 députés, et les jeunes, ils se réunissent entre eux. C'est une sorte de vente aux enchères. Celui qui donne beaucoup plus d'argent va gagner les élections. Ça met 10 000 dollars américains, ça met 3 000 dollars américains. C'est celui qui a beaucoup plus d'argent qui va gagner les élections dans ce quartier. Et après les élections, ces âmes, ils sont restés dans les mains de ces jeunes. Maintenant, pour continuer à avoir de l'argent, ils vont faire autre chose qui est le kidnapping. Kidnapping contre rançon. Parfois en Haïti, si on kidnappe une famille ou bien une jeune femme, d'abord on le viole, c'est triste, et puis on demande 1 million de dollars américains, 500 000 dollars américains, 400 000 dollars américains. On sait que la famille n'a pas cet argent, cette somme faramineuse, mais quand même on le demande pour quand on descend à 100 000, 200 000 dollars américains. C'était une source de financement pour ces groupes armés. Maintenant, depuis 2022, ils sont autosuffisants, ils ne font presque plus de kidnapping. Maintenant, ils sont connectés avec des cartels de drogue dans l'Amérique du Sud, colombiens, Mexique et nicaraguayens. Ils sont très puissants maintenant. Ils sont des groupes vraiment autosuffisants. Ils n'ont plus besoin de l'argent des politiciens. Maintenant, ils sont connectés avec d'autres cartels de drogue dans la zone.
2: Est-ce qu'il y a des politiciens qui mènent des politiques anticorruption, du coup, qui sont aussi menacés, des politiques qui veulent du coup, se débarrasser des cartels et du coup, qui sont peut-être tués ou menacés?
10: Non, on n'en a pas. Et c'est ce qu'on manque aussi, des hommes politiques comme ça, qui peuvent éradiquer ces gangs. Et malheureusement, il faut le dire aussi, on ne l'a pas, mais malheureusement, c'est le poids de certains pays de la communauté internationale, y compris les États-Unis. On est vraiment à 30 minutes des États-Unis, et tout ça passe en Haïti, et le gouvernement américain n'a jamais fait quelque chose vraiment de concret pour éradiquer les gangs. Bon, la France, on a une très bonne relation diplomatique avec la France, y compris la France, l'Union européenne. Et les décisions politiques en Haïti, ça doit passer exactement, que ce soit par les États-Unis, par l'Union européenne, le G7, parce qu'on a tous les ambassadeurs de ces pays en Haïti, l'Union européenne, la France, l'Espagne, le Japon, le Brésil, on a tout en Haïti qui se réunissent autour d'une association qui s'appelle le Core Group. Et le Core Group, un président, un député, un sénateur qui va prendre une décision cruciale pour le pays, il faut avoir l'aval du Core Group, de tous ses ambassadeurs. Sans l'aval de ses ambassadeurs, la décision ne va pas passer.
2: Les ambassadeurs, ils ne sont pas corrompus aussi?
10: Premièrement, c'est une forme d'ingérence, mais c'est une forme de corruption. Bon, avec Donald Trump maintenant, il n'y a plus de formalités diplomatiques. Directement, il y a un ambassadeur, l'ambassadeur américain en Haïti, il écrit sur WhatsApp, il dit « Bon, je veux que ce policier, ce directeur de la police démissionne. Je veux que ce ministre soit démissionné. » Il n'y a plus de formalité, écrit une belle lettre, un message WhatsApp, c'est effectif. Bon, maintenant, l'ambassadeur américain, lui, il est à la tête du Core Group. On doit suivre ses décisions, on doit suivre ses déclarations. Et après une réunion du core group, il y a certains qui ne sont pas d'accord. L'ambassadeur de France en Haïti n'est pas d'accord. Il le dit carrément sur les réseaux. J'ai pris une décision, l'ambassadeur de France ne me suit pas. Avec Donald Trump, c'est la politique démesurée.
1: Je voulais savoir si vous pensez, donc, dans un futur lointain, revenir en Haïti. Est-ce que vous aimeriez reprendre votre média d'avant? Parce que je ne sais pas trop quelle est l'audience que vous avez actuellement. Si c'est plutôt français, si c'est en Haïti ou pas. Pour justement plus avoir un impact concret dans le pays et sur, finalement, la démocratie, informer les gens là-bas.
10: Non, mais l'audience que j'avais, c'était 100% haïtien. C'était un média qui s'appelait Haïti News 2000, qui partageait que des informations en Haïti, parfois internationales. Si c'est une grosse information, ça fait du bruit. Mais oui, moi, franchement, c'est ce que je souhaite. Et je pensais que vous avez passé, on me pose souvent cette question, est-ce que si je pouvais retourner en Haïti, j'allais entrer dans la politique? Je dis toujours non, mais je suis journaliste, je vais rester journaliste. Et franchement, c'est ce que je souhaite, de continuer à informer le public par rapport à ça. Mais aussi, je souhaite aussi de ne plus informer. Bon, aujourd'hui, il y a un groupe de gangs qui va attaquer ce quartier. Aujourd'hui, il va y avoir un raid de la police nationale dans ce quartier. Parce qu'on en a marre de ça aussi, de toujours parler de l'insécurité, de la mauvaise gouvernance. On veut pas, parce que c'est une très, très, très, très, c'est un très beau pays. Et je vous le garantis, on est entouré de la mer. Donc partout où vous allez trouver des plages dans les villes côtières. Et c'est très, très belle. Moi, je viens d'une ville qui s'appelle Jacmel, qui est la deuxième ville du pays, la troisième ville du pays. Et il y avait beaucoup d'Européens à l'époque. Avant les années 2000, il y avait beaucoup d'Européens. Jusque-là, je connais, parce que ma famille est grandie, on est tout proche d'une famille, beaucoup de Français, d'une communauté française, danoise et norvégienne qui sont restés en Haïti malgré la situation. Bon, vous entendez parler beaucoup d'Haïti, mais c'est à Port-au-Prince qui est la capitale, qui est bloquée comme la capitale. C'est situé entre le nord et le sud, donc du coup, pour aller dans le nord, il faut passer par la capitale. C'est comme à Paris, partout où vous allez, il faut passer par Paris. Donc du coup, comme la capitale est bloquée, c'est la capitale économique et politique, bon, tout le pays est bloqué, mais dans le sud, dans le nord, il y a de l'ambiance, il y a encore de la vie, mais malheureusement, Port-au-Prince est bloqué. À Port-au-Prince, il y a l'aéroport international, donc du coup, tout le pays est bloqué. Mais je connais, c'est un très très beau pays. Ce que je souhaite, c'est de parler un peu de Jamel, du sud, du nord, de l'est, ce qu'on produit dans le nord, ce qu'on produit dans le sud. Comment c'était, on peut parler quelque chose comme ça pour exposer un peu, voilà, la beauté de ce pays. Mais c'est ce que je souhaite si je retourne en Haïti dans les prochaines années. De ne plus parler de l'insécurité, de la mauvaise gouvernance, de l'ingérence. Bon, on va parler un peu, mais on parle un peu plus de la beauté de ce pays, des villes qu'on a. C'est un très, très, très, très, c'est un très beau pays. Ouais.
12: Nous avons donc repris le train direction Arras et c'est comme ça que se termine notre petit périple à Paris. Merci de votre écoute.

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1: Journée de lutte de l'US Café, l'US Canette, association qui crée des événements culturels et sociaux à Steinwerk, organise une journée de lutte avec au programme de 14h à 17h atelier grimpe-arbre avec les soulèvements de la terre, 17h30 un apéro papote en présence de l'auberge des migrants, la maison Sésame, l'association Sisol, la CIMAD ou encore Salam, et puis le soir à partir de 20h30 concert avec Rattlesnake Joe, René Binamé et Radical Cult. Ça se passe le samedi 15 août à l'US Café, donc à Steinwerk. Un peu plus loin, à Bure, dans la Meuse, les Burlesques, 5e festival contre le projet CIGEO, ce projet de centre de stockage de déchets radioactifs. 3 jours informatifs et festifs, ouverts à toutes et à tous. Spectacles, concerts, conférences, débats, projections, stands d'info, espace enfant, camping, restauration buvette. Ça se passe les 14, 15 et 16 août à Saint-Amand-sur-Ornain, dans le sud de Meuse. Entrée à prix libre. Plus d'infos sur burfestival.org.

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2: Angry Burger Fest, festival indépendant qui se passe au village de Loti à Auxy-le-Château dans le Pas-de-Calais du vendredi 7 au dimanche 9 août. Alors le programme le vendredi 7 août de Street avec 47 Terres, Ritza, Nutty, Yoshi et The Originals, Many Jab, Tolvi ou encore 0 degré. Le samedi 8 août, The Pits avec Black Bomb et Lofofora, Drop Dead Chaos, Loco Muerte ou encore Princess Leia et les Arrajois de Coma. Le dimanche 9 août, The Beats avec K-Style, Loïc D, Oscana, Axel H, Bonnie et d'autres. Alors le pass un jour pour le vendredi, pour le samedi, c'est un peu moins de 30 euros. Le pass pour le dimanche est à un peu moins de 20 euros. C'est gratuit pour les moins de 12 ans. Plus d'infos sur angryburgerfestival.fr. On va un peu plus loin avec le Alcatraz Festival, festival metal et hard rock à Courtrai en Belgique, du jeudi 6 au dimanche 9 août, avec cette année Alestorm, Igor, Testament, Metal Church, Channel Zero, Soulfly, Imminence, Slaughter to Prevail, Savatage, Body Count, Biohazard, Primus, Powerwolf, Lamb of God, Saxon.

Bonjour à toutes, bonjour à tous, bienvenue à l'écoute de Tropique. Tropique a commencé par un duo, Jim Rama, Vanessa Désiré, le titre Rété, et qui va se poursuivre avec le titre de Fabienne Rennes, C'est ça la vie. Fabienne Rennes, une Guadeloupéenne qui a d'abord été danseuse chorégraphe, qui a fait ensuite de nombreux chœurs avec des artistes réputés et qui sort là son deuxième album avec ce titre très réussi, donc C'est ça la vie.

Le combat à l'origine était surtout masculin. Maintenant, de plus en plus d'artistes féminines s'y sont lancées. C'était le cas de Stia avec le titre Sans peur. Direction l'océan Indien avec Shirley et Tataz.

avec Ali Angel qu'on vient d'écouter, Ludo qu'on a entendu en début d'émission et Warren qu'on va entendre juste après. C'est le retour en force de ce qu'on appelait à l'époque le Zouk Nouvelle Génération.

Yanis Odua avec ce titre Vérité, retour dans l'océan Indien avec trois titres enchaînés, Séverine, Olivier Bric et Aubin.

C'est avec ce titre de Gérald Étoiles en nous qu'on va se quitter pour cette émission de Tropique que vous retrouverez le lundi si vous le souhaitez à 15h en rediffusion. Sinon, rendez-vous pour un prochain direct. Ce sera bien sûr le samedi à 10h. Portez-vous bien. 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

Et un rose citron un petit peu spécial aujourd'hui puisque mes deux acolytes ne sont pas présents. Donc j'en profite pour vous faire une émission spéciale demoiselle avec que des voix féminines. Et on va commencer avec quelques titres de Emma Ruth Rundle qui a sorti Some Eevee Demo. Alors démo, je vous explique, hein, c'est simplement des choses qui ont été enregistrées en studio mais qui ne sont pas sur l'album, notamment celui de 2024, le dernier album, et aussi des chutes qui n'ont pas été enregistrées. Donc on va découvrir quelques titres de cette fameuse Emma Ruth Rundle, musicienne américaine. Et puis il y aura plein d'autres choses aussi. Ce sera un mix pendant une heure et je vous retrouve à la fin de cette émission pour vous donner la playlist musicale de cette spéciale Rose Citron féminine.

Vous êtes toujours dans Rossitron sur PFM 99.9. On vient de découvrir quatre titres donc de Emma Ruth Rendell avec ses versions démo hein, qui sont à l'origine d'un album qui est sorti en 2024. L'album, elle a sorti les démos avec les chutes et puis les versions qui n'ont pas été enregistrées sur cet album tout récemment en 2026. Et on va enchaîner avec une artiste suisse qui s'appelle Katie Fusco, qui est une harpiste avec un album qui s'appelle Bohème et qui est sorti le 19 septembre 2025, que j'ai découvert très récemment. Et en fait c'est de la harpe électronique avec pas mal de choses intéressantes. Donc je vous laisse en compagnie de cette demoiselle pour

venez d'entendre donc quelques extraits de l'album de Katy Fusco, donc artiste suisse, avec un featuring aussi avec Iggy Pop, pardon. Et puis, on va continuer cette épopée féminine avec les Warpaint. Forcément, elles sont américaines. Elles viennent de sortir, un album qui est sorti depuis un petit moment, qui s'appelle Ready Yet Like This. Et on va entendre quelques extraits de cet album.

quelques extraits de Warpaint. Donc, je vais vous annoncer la playlist musicale donc de cette émission parce qu'on va se quitter bientôt. On a commencé avec Emma Ruth Rundle et le titre Oh Sarah, Run Forever et I'll Be Right Behind You, ainsi que Shadows of My Name. Ensuite, il y avait Cathy Fusco avec I, This Is Harp, Blow et She, featuring évidemment donc Iggy Pop et puis Naïma. Et vous venez d'entendre Warpaint avec les titres Stevie, Like Sweetness et Trouble. Et on va se quitter avec Courtney Barnett qui vient de sortir un tout nouvel album qui s'appelle, je vais vous le dire d'ici quelques petites secondes, qui s'appelle Creature of Habits. Et on va se quitter avec deux titres, Stay in Your Lane et Wonder. Et ben, on se retrouve la semaine prochaine avec mes acolytes pour une nouvelle émission Rossitron. Et d'ici là, ben, je vous souhaite une bonne fin de journée sur le 99.9.

0: Vous êtes curieux de musique et bienvenue dans Variations sur PFM. Salut à tous. Aujourd'hui, largement consacré aux groupes et artistes des années 80 avec Sam qui est présent. Salut Sam.
1: Bonsoir Bernard, bonsoir tout le monde.
0: Comme chaque fois que tu passes chez nous, eh bien tu viens avec quelques CD, disques et MP3 des artistes qui ont squatté les charts anglais. Et tu as choisi quelle période cette fois-ci ?
1: Eh bien, je te retourne la question, quelle période ?
0: Ah ah, eh bien c'est mars 1980.
1: Voilà.
0: Alors au programme.
1: Alors ça va être des artistes de pop rock, de hard rock également, du disco, voilà, et puis du ska. Donc une émission variation qui porte bien son nom.
0: Et on va commencer par une chanteuse qui me fait penser à une chanteuse allemande.
1: Oui, ben voilà.
0: Elle est extravertie de la même manière.
1: Oui.
0: Elle s'appelle
1: Lane Lovitch, qui est moins connue que Nina Hagen, mais qui a un peu la même chose, c'est-à-dire un look un peu excentrique, et, des tenues farfelues, un maquillage très accentué. Et voilà, une personnalité, quoi.
0: Une personnalité avec une voix exceptionnelle.
1: Voilà, on peut le dire. Donc, que dire de Lane Lovitch ? Eh bien, elle est née aux États-Unis, à Détroit, dans le Michigan, et elle migre en Angleterre, à Hull, dès l'âge de 13 ans. Et en 1975, eh bien, elle rejoint le groupe The Diversions, inconnu au bataillon. Et puis après, alors, à grande surprise, elle collabore avec Marc Cerón.
0: Ah oui ?
1: Eh oui, Marc Cerón, le roi
0: célèbre
1: du disco.
0: Ouais, français.
1: Donc, à l'écriture des paroles du titre Supernature. La collaboration avec Steve Records s'étend sur les trois albums, Lucky Number en 1978, Flex en 1979 et No Man's Land en 1982. Elle créera ensuite son propre label qui s'appelle le label Flex Music. Alors elle aura composé au total 5 albums et quelques compilations. Voilà, on la retrouve donc en mars 1980 à la 50e place, tout rond, et avec le titre What Will I Do Without You, Lane Lovitch.

0: Lenovich spécial mars 80 dans Variation avec Sam.
1: La Nina Hagen américaine.
0: Américaine, ouais, c'est ça.
1: Version US. Le groupe suivant, il n'est pas américain, il est originaire de Wimbledon, donc en Angleterre évidemment. Il s'est formé en 1977 et s'est séparé en 1981. C'est un duo constitué de Geoffrey Downes et Trevor Horn. Ils ont composé un titre mondialement connu.
0: Le tube planétaire.
1: Voilà, Video Killed the Radio Star. On parle bien sûr de The Buggles. Donc ils se sont rencontrés les deux en 1976 et ont sorti un premier album, The Plastic Age, en 1980. Donc composé pendant la tournée de promotion de justement Video Killed the Radio Star. Alors, rapidement, en 1980, donc les Buggles travaillent sur leur second album. Et bien, lorsqu'ils se voient proposer de rejoindre le groupe de rock progressif Yes.
0: Tout à fait, pour remplacer Ian Anderson.
1: Oui, chanteur. Voilà, c'est ça, tout à fait, qui venait de quitter le groupe. Et donc, les deux, de Buggles, comme ils étaient particulièrement fans de Yes, ils ont accepté. Et donc, ils ont mis entre parenthèses la carrière des Buggles pour rejoindre Yes. Jusqu'en 1982, la date de séparation de Yes.
0: Ouais, c'est surprenant. Hein.
1: Ouais, tout à fait, parce que ça correspond pas au niveau style musical, mais bon.
0: Comme quoi, ils étaient assez éclectiques. Hein.
1: Ouais, tout à fait. Ouais. Donc, suite à la séparation de Yes, eh bien, les Buggles se sont reformés, sauf que le Geoffrey Downes n'a pas désiré poursuivre l'aventure plus que ça. Donc, le second album de Buggles a été, j'allais dire, quasiment exclusivement composé et produit par Trevor Horn lui-même. Et il n'aura pas le même succès que le premier. Premier dont on découvre un titre qui se classe à la 48e place. Ce n'est pas Video Killed the Radio Star, c'est Clean Clean, les Buggles sur Radio BFM.

0: terminerons par cette belle nappe de synthé.
1: C'est un petit peu kitsch hein, maintenant, je trouve.
0: Un petit peu. Ça, c'est vrai que ça date un petit peu au niveau. Mais ça, ans, ouais. ça se réécoute encore. Hein, avec,
1: ouais, avec plaisir. Avec plaisir. Ouais, bien sûr, ouais. Ouais, ouais.
0: Alors, on peut rappeler que Trevor Horn, le chanteur, est un des deux compositeurs de ce groupe après une bonne carrière de producteur, surtout avec la maison de disques ZTT.
1: Ouais.
0: Avec qui il a signé
1: Frankie Ghost Hollywood.
0: Hollywood, voilà, Propaganda, Art of Noise.
1: Un paquet de bons groupes, ouais.
0: Il y a aussi une petite information que j'ai découvert il n'y a pas longtemps. C'est Hans Zimmer, qui est compositeur de musique de film. Mm-hmm. Il était dans le groupe au tout début.
1: Des Buggles, ouais.
0: Ouais, des Buggles, il était au clavier. Et on peut le voir sur le clip, le célèbre clip avec le tube,
1: ouais.
0: qui est derrière, justement, avec ses claviers. Et il a composé, entre autres, un des films que j'aime beaucoup, Interstellar, mais il a fait énormément, Roi Lion, plein de films.
1: Ouais, très, très actif.
0: Ouais. Alors on va changer de style, là, cette fois-ci.
1: Ah, carrément, là, on oublie la New Wave et le son, hein, un peu comme ça, synth-pop des Buggles.
0: Pour on va sortir le cuir, les guitares.
1: Bande de graisseux. C'est Zegut, je crois qu'il parle.
0: Tout à fait. Ça, voilà.
1: Et donc, on va évoquer un bon hard rock, hein, même si je suis loin d'être un spécialiste, mais voilà, ça fait partie de ce qui se passait dans les années 80. Le hard rock avait une grande place, même dans les classements, en France également. Ouais. Hein, voilà, avec le groupe dont Saxon. Saxon, que dire de Saxon? Eh bien, c'est un groupe qui est formé en 1976 à Barnsley, en Angleterre, par le chanteur donc Peter Byford et le guitariste Paul Quinn. Donc, tous deux venant du groupe Coast. Avant de l'élégance, c'est en 1978 donc que Son of a Beach devient Saxon, c'est quand même un nom plus porteur que celui-ci. Et donc en 1980, le mouvement punk, eh bien, il s'essouffle, hein, parce que ça a été un mouvement assez éphémère. Et le heavy metal fait peau neuve avec ce qu'on appelle alors la New Wave of British Heavy Metal, voilà, dont font partie Saxon, avec d'autres groupes hein, comme Iron Maiden, Judas Priest, Motorhead, Def Leppard, etc., etc. Alors après une tournée d'ouverture très remarquée, aux côtés de Motorhead pendant la tournée Bomber, eh bien, le groupe sort son deuxième album, Wheels of Steel, suivi de très près par un troisième, Strong Arm of the Law. Eh bien, ces deux albums rencontrent un succès important en Angleterre et aussi ailleurs, surtout donc grâce au titre Wheels of Steel qu'on découvre tout de suite.

0: tapette dans le public. Saxon sur PFM. Dans Variation avec Sam pour évoquer les groupes des années 80 et particulièrement le classement des charts anglais de mars 1980.
1: Un autre groupe des années 80, c'est The Selecteurs. Selecteurs, c'est un groupe donc britannique formé à Coventry en 1979. C'est un groupe de ska. Ska, c'est un mouvement qui est apparu à la fin des années 79, je dirais, dont faisaient partie les Selecteurs. Il y en a eu d'autres, les Specials, Madness ou The Beat.
0: Un mouvement très bref, rapide.
1: Ouais, comme le punk, en fait, c'est ça.
0: Ça a duré un an
1: à tout casser. Ouais. Et donc, ça a été caractérisé par le mouvement Two-Tone. Two-Tone, c'est deux tons, c'est-à-dire blanc et noir. Pourquoi ? C'était pour lutter un peu contre le racisme aussi. Voilà, puisque les blacks, à l'époque, n'étaient pas forcément très bien considérés. Donc, ce mouvement a participé à lutter contre le racisme. Voilà. Et The Selecteurs, eh bien, c'est un groupe qui se fait connaître au grand public avec le titre On My Radio, qui a eu également du succès ici chez nous, en France, en novembre 1979. Dans la foulée, eh bien, sort leur premier album Too Much Pressure, sous le label Two Tone. L'année 80 est marquée par le succès de titres comme Three Minute Hero ou Missing Words. On les retrouve donc à la 34e place, justement, avec ce titre Missing Words de Selecteurs.

0: Du ska aussi sur PFM, près du hard rock, avec le groupe Selecteur.
1: Et oui, et avant du disco,
0: oui.
1: Est-ce que tu as revêtu ta tenue, ton costume pas de def et ta belle chemise des années 70, Bernard?
0: J'en ai plus, malheureusement. Ça fera encore un bel effet avec ces grandes, comment on appelait les...
1: Pellatarte, l'école Pellatarte.
0: Voilà.
1: Ouais,
0: voilà.
1: Ouais.
0: Dommage.
1: Mais bon, ça reviendra. Hein.
0: Ouais, ça reviendra. C'est la mode tourne et on revient un petit peu à la même chose par moment.
1: Donc il y a un groupe de disco qui fait parler de lui encore en 1980, c'est The Brothers Johnson. Donc The Brothers Johnson, c'est un groupe américain issu de Los Angeles, composé de George Johnson et Louis Johnson, d'où le nom Brothers Johnson, les frères Johnson. Donc les deux frères, eh bien, ils ont commencé leur carrière musicale au lycée avec leur frère aîné. Ils étaient donc trois. Tommy et leur cousin, donc c'est une affaire de famille en fait, Alex Ware. Donc ils forment ensemble le groupe Johnson 3 plus 1 et celui-ci, eh bien, il obtient de très bonnes notes dans le monde de la soul à Los Angeles au début des années 70. Ils accompagnent d'ailleurs régulièrement des artistes comme The Supremes, The David Ruffin, etc. etc.
0: Ah oui, non, ouais.
1: Ouais, ouais, des petites pointures. George et Louis, eh bien, ils décident de continuer en duo et ils se feront remarquer par Quincy Jones, ce qui est pas mal, qui les fera signer donc, chez AM Records et d'enregistrer donc, leur premier album en 1976 qui marchera très très bien aux États-Unis. Donc succès identique avec l'album Light Up The Night, dont le titre Stomp, on va diffuser en quelques instants. Omniprésent sur les pistes de danse en 1980, donc donne à George et à Louis leur troisième et dernier numéro 1. La boule à facettes, c'est parti.

0: Vous êtes sur le 99.9 Radio PFM, les années 80 évoquées avec Sam et particulièrement mars 1980 avec ce groupe canadien. J'avais les deux albums canadiens et les deux Martha qui chantaient, c'est ça hein?
1: Oui, c'est ça, oui, absolument. Ouais, c'est un groupe originaire de Toronto, donc au Canada. Il s'est formé en 1977 et d'ailleurs, il est toujours actif. Ils font encore des tournées là-bas. Ouais. Donc la formation d'origine se compose autour de la chanteuse Martha Johnson. Ils ont signé sur le label Virgin en Angleterre et ils ont enregistré donc leur premier album, Metro Music, en 1979. Et Echo Beach, qu'on vient d'écouter, ça a été en fait ce qui les a propulsés sur la... Le devant de la scène et des classements en Angleterre notamment. Donc il y a une tournée qui a suivi et puis ils sont toujours là. Sauf qu'ils ont changé leur nom en c'est plus Martha and the Muffins, c'est M plus M.
0: Ah bon.
1: Les deux M.
0: D'accord.
1: Voilà, c'est ça.
0: Pourquoi pas.
1: Voilà, ils ont donc 10 albums à leur actif.

0: L'artiste français Barba Gallo, qui est le batteur du groupe australien Tame Impala.
1: Eh oui, que tu affectionnes particulièrement. Ah ouais, j'aime beaucoup Tame Impala, ouais.
0: Qui est passé juste avant cet artiste, et puis il y avait aussi On dans les artistes au moment où nous sommes quittés. Et puis je vous propose la Tears for Fears, Mad World, le groupe qui propulse ce groupe dans les charts à l'automne 82 avec le premier album que tu connais.
1: Ouais, Pell Shelter, je crois, c'est ça.
0: Alors non, c'est The Hurting.
1: Ah, The Hurting,
0: ouais,
1: oui,
0: voilà,
1: c'est
0: qui
1: vrai,
0: sortira
1: ouais,
0: en mars 83, qui sera classé numéro 1 au Royaume-Uni. Ensuite, le groupe continuera sa route avec de nombreux albums. Mad World, c'est avec Tears for Fears sur PFM.

0: Mad World, Tears for Fears sur PFM.
1: Et des souvenirs.
0: Ah ça. Donc groupe qui a connu du succès par ici, côté, de l'autre côté de la Manche en France et même à travers le monde. Ça a été plus difficile pour le groupe Blanc Mange, qui est un duo des années 80.
1: Ouais, ouais, ouais.
0: Puisque la notoriété n'a pas dépassé
1: les frontières
0: de cette île qui est le Royaume-Uni.
1: Ouais.
0: Donc c'est deux étudiants dans l'art, Naël Arthur et puis Steven Lasgam. Et c'est un son très électro que vous allez découvrir dans quelques instants. Alors les deux albums les plus intéressants pour moi, c'est les deux premiers, c'est Happy Families en 82 et Mange Tout en 84. Leur carrière s'arrêtera en 87. Et puis ils se retrouvent 21 ans plus tard en 2008, mais bon, la seconde période, on peut l'oublier. Donc on va faire un petit retour sur le premier album Happy Families avec ce titre Living on the Ceiling de Blanc Mange, et sur ce titre que nous allons quitter. Et à une prochaine fois.
1: Avec plaisir. Bonsoir tout le monde.
0: Et un bon week-end.

voilà d'Ange Grunts, votre repère façon rock, punk et metal, ainsi que tout leur sous-genre sur les bonnes ondes de Radio PFM tous les mercredis en direct de 18h30 à 19h. Vous êtes bien sur le 99.9 Radio Associative Libre sans pub et surtout un provisoire qui dure depuis 1981. Bah, je dois tout vous dire, c'est la dernière avant de prendre un petit peu le large, respirer un autre air que celui du Nord, même si il me convient très très bien. Petite playlist avec évidemment beaucoup de contre-pieds musicaux, beaucoup de grands écarts. Et j'espère qu'elle vous plaira. On se dit dans 3 semaines. Hein, voilà. Sans plus grande cérémonie, on commence notre odyssée musicale du côté de Chicago pour un groupe qui m'a foutu une sacrée claque au dernier Rockin' Bourlon, Rezen. R-E-Z-N, ça se prononce comme ça. Et c'est beaucoup de choses à la fois. On oscille entre shoegaze et rock prog, mais avec de multiples influences plus ou moins brutales. C'est de fait très mélodique et technique, mais tellement prenant. Et ça tombe bien, Rezen a de l'actu très fraîche avec la sortie de son 6e album qui est Cycles in the Infinite Dream le 24 juillet 2026. On est le 29, donc oui, c'est très frais. Super porte d'entrée à l'univers de Rezen, honnêtement. J'ai écouté l'avant-dernier qui était Burden, qui est sorti en 2024. Et j'ai hâte de m'enfiler le reste de la discographie. Pour ce qui est de Cycles in the Infinite Dream, je vais piocher le morceau Aerial Buff qui synthétise bien leur univers et pour ouvrir le 164e numéro de Scrunch.

on écoutait le morceau Aerial Birth des Américains de Rezen, donc prog rock, shoegaze et beaucoup de choses à la fois, plus ou moins brutal. C'est sacrément expérimental, ouais. C'est issu de leur dernier album, le sixième, qui est Cycles in the Infinite Dream, sorti le 24 juillet 2026 via le label Sargent House. Pour la suite, j'ai une petite lubie, des fois, c'est d'écouter des albums parus en 2002, mon année de naissance. Bon, je laisse passer le coup de vieux. Pour vous, hein, pas pour moi. Je suis assurément ouvert à tout et je fais honnêtement de sacrées découvertes. Hein. Des albums oubliés de groupes connus, un album one shot qui est très publicité, ou bien des groupes qui ont marqué leur temps comme Housefall. On est totalement dans la veine du post-hardcore américain des années 2000 et c'est plutôt connoté de son époque. Hein. Après, ce qui fait le charme aussi de Housefall, c'est son côté psyché qui vient apaiser les séquences bien criardes. En 2002, donc sorti de Satellite Years, et dont je vous en ressors le titre Decoys Like Curves, certainement mon son préféré du LP. Vous êtes toujours dans Je Grunts sur PFM 99.9.

à l'écoute du morceau Deacon is Like Curves de Oddsfall. Ça remonte un petit peu de 2002 sur l'album de Satellite Yes. C'est une sortie de Trustkill Records. Et vous êtes toujours à l'écoute de Grunts sur les ondes de Radio PFM, le bon vieux 99.9. À l'écoute du 164e numéro de Grunts, façon. Petite playlist avant de se dire au revoir pour les vacances, hein. On prend un petit peu le large, on se dit dans 3 semaines, mais il y a encore quelques morceaux à diffuser là. D'ailleurs on passe par Paname pour de la oi, mais celle qui n'aime pas les lacets blancs bien évidemment. J'ai eu un éclair dernièrement en me disant ça fait bien longtemps que j'ai pas écouté de la oi. C'est ainsi que j'ai un peu creusé et que j'ai découvert le projet Prisonnier du Temps, et qu'en plus de ça il venait de sortir un album cette année au mois de mai qui est Prendre le pouvoir par la force. Ça c'est dit. Dans la bonne veine de la oi, c'est énergique, les guitares ont riff bien accrocheur, et même un peu plus chez Prisonnier du Temps, il y a quand même d'autres chose que faire de la pure oi. Et dans la oi, c'est souvent la prose qui compte tout de même, comme sur le titre Dans la douleur et les larmes, qui parle du génocide en cours à Gaza. C'est bon, Barbara Bouch, je vois pas débarquer des bons chez ma table de mixage, ça va.

Qu'est-ce qu'on écoutait? On écoutait le morceau Dans la douleur et les larmes du projet Prisonnier du temps. Donc c'est de la bonne vieille œil. Et c'est issu du dernier album en date, le deuxième, qui est Prendre le pouvoir par la force. C'est sorti le 15 mai 2026 via le label La Vida es un Mos Discos. Un petit peu d'espagnol quand même. Et on va faire un petit détour par l'Australie pour la dose stoner de la playlist. Sinon, c'est pas vraiment Guns avec City Jesus. Ils nous ont targué d'une petite sortie en ce mois de juillet 2026 avec Hell Yeah, un EP assez élargi avec trois compos et ensuite quelques covers de groupes de potes à eux. On est sur ce stoner de camionneur, cette fois-ci gras comme l'huile du moteur et saignant comme le steak mangé à midi. À tout ça, on saupoudre des excellents riffs tout au long de l'écoute, comme sur le morceau Wahoos, 5 minutes 30 d'amour à la guitare. Qu'on écoute sur les ondes hertziennes de la bande 99.9 FM de PFM, Radio Provisoire.

On a blasté dans les baffles des studios de Radio PFM le morceau War Hose des Australiens de City Jesus. C'est issu de leur dernière sortie, Hell Yeah. En fait, c'est un EP un peu élargi, ce qu'on peut dire album, où en gros, il y a leur compo et ensuite quelques covers de groupes de potes à eux. Et c'est une sortie Blind Music le 13 juillet 2026. Et pour conclure cette odyssée musicale, on revient dans notre capitale avec Affection. Bon, écrit différemment, là, c'est A-F-E-X-I-O-N. Cette lettre, affection. Belle découverte récente de son mélange entre grunge et nu metal. De fait, ça déblaye bien. Le chant saturé ajoute encore plus d'intensité. Enfin, c'est là pour te mélanger les entrailles, hein. C'est tout ce qui compte. On soigne aussi l'esthétique avec une DA très indus, mais aussi très rouge, au passage. J'ai découvert Affection au travers de leur premier album, qui est Devora, dans les bacs depuis 2 juin 2026. 35 minutes bien remplies pour 12 titres. Donc, il y a à boire et à manger, c'est clair. On va se quitter avec Evil, certainement mon morceau favori de l'album, tout en découvrant tous ensemble le son d'Affection. Mais avant toute chose, on n'oublie pas de capter les rediffusions de Grunts sur le bon vieux 99.9 de Radio PFM. On se retrouve le jeudi à 23h, vient ensuite le vendredi à 22h, ce qui précède la rediffusion des Cantines du Forgeron pour terminer la semaine en beauté à 22h30, émission dans laquelle j'officie également. On peut se retrouver aussi le samedi de 13h30 à 14h. Et pour les couches tard ou les leftos, dans la nuit de 3h, dans la nuit de samedi à dimanche, de 3h30 à 4h du matin. Et enfin le lundi de 20h à 20h30. Ça fait 5 doses de Vivien dans votre semaine, c'est déjà pas mal. Si vous êtes pas rassasié, bah, c'est gentil. On peut se retrouver sur notre bon vieux site internet tout beau, tout mignon, tout rouge, qui est www.radiopfm.com. J'essaie de mettre en ligne la dernière émission en temps et en heure. On se quitte donc avec le morceau Evil des Parisiens de Affection, donc mélange entre grunge et nu metal, ça déblaye bien. C'est issu de leur premier album, premier fait d'armes, qui est Devora, dans les bacs depuis 2 juin 2026. C'est une autoprod, mais c'est sacrément propre. D'ici là, des bisous, des câlins, ne courez pas avec des ciseaux et de bonnes aventures à découvertes sur les ondes de Radio PFM.

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1: Est-ce que tu sens ? 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Le napalm, Chris ! 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J'aime l'odeur du napalm aussi, matin.

Salut les Filers and welcome to 50 Years Later. Comme d'habitude, les 70s, femmes, hommes. Au passage, un clin d'œil à mon clan des 50-50, toujours du 50, ils se reconnaîtront. Aujourd'hui, deux artistes solo, Carly Simon avec l'album Anticipation de 1971. Vous allez faire la connaissance d'une New Yorkaise du Bronx très romantique qui vient juste de fêter ses 83 ans. Voilà un album sur l'amour avec un grand A. Elle a de quoi dire sur le sujet, la petite Carly. Certaines célébrités ont croisé son chemin amoureux, James Taylor, Warren Beatty, John Travolta. À l'opposé, un artiste d'origine mexicaine et américain très réservé, Sixto Rodriguez. Enfant, il a vécu à Détroit avec son papa, joueur de blues, dans un milieu ouvrier, confronté aux problèmes sociaux. La notoriété musicale ne viendra pas à l'édition de ses deux uniques albums en 70 et 71, mais beaucoup plus tard, dans les années 80, après son passage en Afrique du Sud. Succès grâce au piratage et à la diffusion à son insu de titres censurés pour leurs paroles contestataires et sur la liberté sexuelle. Je laisse la préférence à Sixto Rodriguez de lancer l'émission avec Crucify My Mind de l'album de 70 Cold Fact, une véritable torture morale, la description d'une désillusion amoureuse face à l'infidélité, la tromperie, une relation toxique qui le plonge dans la douleur. Dans ce morceau, il ne se contente pas d'exprimer sa tristesse, il évoque sur un ton accusateur, intime et poétique sa décision. Rompre avec l'autre sans jamais revenir en arrière.

L'avant d'une rencontre amoureuse, c'est la nervosité, l'incertitude, l'impatience, le désir de se projeter dans l'avenir et aussi l'envie de savourer le présent. Ce morceau a été écrit seulement en une vingtaine de minutes en attendant Cat Stevens, en retard, qui venait dîner chez la chanteuse Carly Simon. Dans l'attente, elle lui a permis de canaliser sa nervosité. Une chanson qui a atteint le top 20 en 1971, c'est elle qui nous conseille de savourer l'instant présent avec Anticipation.

Un sujet qui revient chez les célébrités, l'ironie d'être célèbre tout en restant seul de manière émotionnelle. Voici une critique douce amère de la culture de la célébrité des années 70. La reconnaissance publique ne garantit pas l'épanouissement personnel. Voici l'histoire d'une maman qui, voyant son fils un leader, il choisit la musique, trouve la gloire, devient une légende, mais reste un garçon seul. Simon a pu lier ce titre à des figures proches, voire à James Taylor entre autres. Écoutons Legend in Your Time.

carton pour une série de 6 titres de voix masculine avec Sixto Rodriguez. Rassurez-vous, on reste dans le 50-50. On débute avec Rich Fox Ox, une chanson engagée qui dénonce la richesse comme un spectacle. Notre contestataire américain expose ici une critique sociale en dénonçant l'illusion de la richesse et la fausse promesse du succès grâce à des images simples.

La rue devient parfois parent et éducateur. Voici un portrait de l'enfermement social en milieu urbain. Ce texte, qui n'a pas été uniquement écrit par Rodriguez, est une dénonciation de la violence, de l'oppression, de la répression, de la désillusion. Un portrait sombre de la misère urbaine de certains quartiers où l'avenir semble bouché. 8th Street Dialogue.

Je me demande une question qui se répète pour devenir une obsession. Une obsession qui cherche des réponses mais n'en trouve pas. L'auteur ne nous offre pas de réponse sur les trahisons, les plans ratés, les doutes. Un morceau qui résonne comme une prière, un monologue intérieur. I Wonder nous invite à partager l'inquiétude, la compassion, la lucidité face aux petites et grandes misères de la vie.

Like Janice, un texte que j'affectionne, Rodriguez, qui ne cherche à blesser personne, dénonce sur un ton moqueur et détaché ceux qui cherchent à se cacher derrière les apparences, les sourires, les clichés, la mise en scène de soi. Il faut savoir que l'habit ne change rien à la nature. Comme on dit, l'habit ne fait pas le moine. En résumé, la sincérité vaut mieux que l'apparence.

Sugarman, balade d'évasion et d'avertissement est l'ouverture de l'album Cold Fact, une chanson à la fois mélancolique et psychédélique qui évoque la fuite et l'addiction, le Sugarman étant la figure du dealer qui offre les couleurs menant à la destruction. Ce titre, longtemps méconnu aux États-Unis, a fait la réputation posthume et mythique de Sixto Rodriguez.

0: Pour cette dernière de la série masculine, voici un adieu calme et respectueux pour une rupture mutuelle. Avec la reconnaissance du temps partagé, la volonté de tourner la page sans chercher le coupable. Un magnifique exemple de respect, forget it.
1: But

Repassons dans la douceur féminine avec la voix de Carly Simon. Voilà comment la volonté de plaire à l'autre peut amener à créer plusieurs identités. Mille visages qui peuvent amener à la tristesse de ne plus être soi. 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
1: 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Le regard affectueux et parental de Carly se pose sur une toute jeune enfant. Cette chanson semble s'adresser à sa petite nièce Julie, nouvelle-née. Elle porte un message simple, tout dans l'admiration, la protection et l'attente. Lui apporter l'enseignement d'aimer le monde, de s'aimer elle-même, afin de poser les fondements de l'amour et de l'espérance. Julie Sous the Glass.

La suite est moins joyeuse, un titre à la fois poignant et dérangeant. Simon nous peint une scène apocalyptique qui envisage la chute du monde comme un spectacle. Un moment où les spectateurs supplient d'avoir un jour, une heure de plus, sur un ton de regret et de peur. Musicalement, une atmosphère à la fois belle et inquiétante, Cheers the End.

Chaque été ramène son lot de passions passagères. On se laisse emporter par la chaleur, l'aventure, la spontanéité, l'intensité des amours d'été. Carly Simon nous appelle à la prudence avant de s'embarquer avec Summer's Coming Again.

Restons dans le thème de l'amour. Three Days est une rencontre brève mais intense. Trois jours qui laissent une trace durable. Désir, nostalgie, douleur de la séparation. On parle à nouveau du contexte souvent abordé par les artistes des 70s, toujours sur les routes, des rencontres brèves et la nostalgie.

Une attraction irrésistible, le désir, la vulnérabilité, l'incertitude, l'hésitation, est-ce là un amour naissant ? Les réponses sont dans cette confession brute de Carly Simon qui clôture l'émission. Du vécu, une brève relation sûrement. 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

0: C'est toujours agréable d'être en ta compagnie durant une heure. J'espère que pour toi, ce fut de nouvelles découvertes et l'envie de revenir 50 ans plus tard, le mardi 28 août, notre prochain rendez-vous. Une programmation exceptionnelle pour rendre hommage à Bonnie Tyler, partie trop tôt. Que dire de plus ? 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
1: Journée de lutte de l'US Café, l'US Canette, association qui crée des événements culturels et sociaux à Steinwerck, organise une journée de lutte avec au programme de 14h à 17h, atelier grimpe-arbre avec les soulèvements de la terre. 17h30, un apéro papote en présence de l'Auberge des Migrants, la Maison Sésame, l'association Sisol, la CIMAD ou encore Salam. Et puis le soir, à partir de 20h30, concert avec Rattlesnack Joe, René Binamé et Radical Cult. Ça se passe le samedi 15 août à l'US Café, donc à Steinwerck. Un peu plus loin, à Bure, dans la Meuse, les Burlesques, 5e festival contre le projet CIGEO, ce projet de centre de stockage de déchets radioactifs. 3 jours informatifs et festifs, ouverts à toutes et à tous. Spectacles, concerts, conférences, débats, projections, stands d'infos, espace enfants, camping, restauration buvette. Ça se passe les 14, 15 et 16 août à Saint-Amand-sur-Ornain, dans le sud de Meuse. Entrée à prix libre. Plus d'infos sur burfestival.org.

0: au sommaire. Ils sont tous là. Alors les gardiens devaient tous être là, mais il y a deux absents. Mais c'est la top 50 du coup pour ouvrir cette année 2025. Salut à tous, salut à tous, bienvenue pour une nouvelle émission des Gardiens de la BD. D'abord, meilleurs voeux à toute l'équipe et à tous nos auditeurs. Ouais. On est nombreux à travers le monde entier.
1: Ah ouais,
2: around the world.
0: Sont excusés ce soir, messieurs Olivier et Laurent, pour des raisons diverses. Ils devraient être là la semaine prochaine.
1: Ah ouais, j'espère.
0: Ce qui fait qu'ils nous ont communiqué leur liste et on va pouvoir les sabrer allègrement.
1: On va pouvoir dénigrer leur choix.

0: Bon, bah Thibaut, alors où tu commences par Laurent, où tu commences par toi?
1: Bah en fait le problème c'est que mon top 10 c'est son top 3, c'est son troisième de la liste.
2: Donc tu n'en parles pas.
1: Donc je vais pas en parler.
0: Alors donne le titre quand même.
1: Alors mon top 10 c'est Carcajou, ah oui, édité chez Sarbacane, El Diablo au scénario et Gillian Deroche au dessin. Et je n'en dirai pas plus parce que Laurent aura la joie d'en parler la semaine prochaine et puis je donnerai peut-être un peu mon avis.
0: Ouais, bah, ça se passera comme ça. Franck, je vous laisse 2 minutes, je vais prendre un stylo.
2: Alors je vais parler très lentement. Moi, mon top 10, c'est Abemus Bastard, tome 2, et je crois que je ne suis pas le seul à l'avoir mis dans la liste. Il n'y a pas.
1: Eh bien, c'est le top 5 de Laurent.
2: Donc, je n'en parle
1: donc,
2: pas
1: en
2: non
1: fait,
2: plus.
1: Tu ne peux pas en parler non plus.
2: En top 10 après.
0: Alors, je vais retrouver la liste d'Olivier. Olivier, en top 10, Love Everlasting chez Urban Comics de Tom King et Elsa Chartier. Il y a 2 tomes sortis. C'est l'histoire de John, une femme, alors au départ une femme au foyer, qui revit inlassablement les mêmes scènes d'amour, et sauf qu'à chaque fois qu'elle tombe amoureuse, un drame arrive. Elle est poursuivie par un mystérieux justicier qui l'empêche de connaître le bonheur. Et quoi d'autre? Et ça change d'époque. Alors pour le premier tome, ça change d'époque à chaque fois. Il y a plein d'hommages, alors aux comics de romance, aux comics de western, ces choses-là. Le deuxième tome avance un peu plus dans l'intrigue, puisque c'est une seule période concernée sur tout le tome. Mais voilà, Olivier, grand sentimental, voulait parler d'amour qui finissent mal à la 10e position.
2: En général.
1: Bon, et le top 10 de Laurent, c'est Jean-Jambes et le mystère des profondeurs. C'est édité chez 2024. C'est plutôt un album ado-adulte. Et en fait, c'est l'histoire d'un personnage qui s'appelle Jean-Jambes, qui est assez étrange. Il a 2 oreilles, 2 lapins, un long nez, d'immenses jambes et puis des longs bras. Et en fait, il va partir en exploration et va suivre un long fil, mais on ne sait pas évidemment où ça va le mener. C'est une histoire sans parole qui a une prédominance graphique parce que c'est un album en 3D.
2: Tiens.
1: Voilà. Donc, Jean-Jambes et le mystère des profondeurs. Je voudrais juste vous trouver les auteurs si je l'ai. C'est Mathias Picard, scénariste, dessinateur, coloriste. Voilà, c'est
0: top 10. Moi, mon top 10, on en parlera la semaine prochaine, puisque c'est Les Affamés du Crépuscule de J. Widow Wilson et Chris Wild Goose. C'est un récit de fantasy publié chez Delcourt.
2: Et comme je l'ai mis en top 3, c'est pour la semaine prochaine.
0: Voilà, ça passera la semaine prochaine.
1: Ok.
2: On a fait le tour des top 10.
1: On arrive au 9 là. Alors moi, mon 9, normalement, j'espère qu'il... Normalement, il n'est pas dans une liste idéale. Baptiste Chaubard au scénario, Thomas Eman au dessin, j'en ai parlé très récemment. C'est chez Sarbacane, c'est une première BD qui est un conte d'anticipation dans un coin du Japon en 2160.
2: Ah oui,
1: voilà. Ça nous parle d'IA, de fermeture des frontières et d'amour. Dans cette projection, on a des androïdes qui ont envahi la vie quotidienne, sauf sur la petite île de Kino, une île japonaise très conservatrice, qui résiste aux nouvelles technologies au point de reproduire une sorte de Japon du passé. Et sur cette île, on trouve Edo, le fils d'un des fondateurs, et puis sa femme étrangère qui s'appelle Hélène, qui est une pianiste de renom. En fait, Hélène, elle a eu un accident, elle ne peut plus travailler, elle fait face à une dépression sévère, au point que ça impacte leur couple. Et en fait, pour raviver la flamme, Hélène, elle va briser un interdit de l'île en ayant recours à un androïde, qui est son clone avec 30 ans de moins. Donc, à travers cette décision, on va explorer des vastes questions de modernité technologique, d'instabilité politique du Japon qui souhaite rompre son statut d'écolier de l'Occident, mais aussi l'usure du couple au fil des années et puis au fil des difficultés. La complexité des sujets, elle va s'opposer au graphisme qui expose un Japon quasi idéalisé, comme un... Ça, j'y repensais après, mais ça fait comme un recueil d'estampes.
2: Oui, il y a un peu de ça.
1: J'avais parlé d'une ambiance à la Hugo Bienvenue. Nico, tu m'as fait penser à un autre de chez Sarbacane, d'ailleurs, qu'on pourrait citer, c'est Lucas Harari. Parce qu'il y a ce côté de traitement graphique.

0: très probablement. Et donc c'est un ouvrage soigné, autant dans l'histoire, le scénario, l'esthétique graphique que le façonnage. Il reste plus qu'à suivre l'éclosion de ces deux entre guillemets jeunes auteurs de chez Sarbacane. Idéal, Sarbacane, Baptiste Chaubard, Thomas Eman, mon numéro 9.
1: Ok, le numéro 9 d'Olivier, La Route de l'Arsenet,
0: ah,
1: chez Dargaud.
0: Hop, stop. C'est chez moi, et c'est chez moi bien haut, bien bien haut.
2: J'avais hésité, il n'est pas dans mon top 10.
1: Moi non plus. C'est... Franck
2: Top 9 pour moi, je crois qu'on va en parler une autre fois aussi, c'est Saint-Elme, le tome 5.
0: Ouais, il est chez moi aussi, bien haut.
1: Moi, il est chez moi, c'était dans la semaine prochaine aussi, je pense.
2: D'accord, et on est trois à avoir mis Saint-Elme quand même. Ouais. Ok.
0: Et Olivier vient de se dire... Et merde, flûte, j'ai oublié Saint-Elme.
1: Moi, mon top 9, c'est Kong Crew d'Eric Erangel.
2: Ah bah oui. Ah oui, je suis pas loin. Là.
0: Alors attends, est-ce qu'il est chez...
2: Je l'ai pas vu, je crois, chez Laurent. Je t'en ai gardé.
0: Non, il est pas chez Laurent.
1: Je ne suis pas vu chez Olivier. Donc, dans cette trilogie, alors pour commencer, Erangel répond à la question toute simple. Et si Kong avait battu les Américains en 1933 ? Que se serait-il passé? Manhattan serait revenu à un état préhistorique, la végétation ayant envahi la totalité de la ville. La zone aurait été sécurisée par des bases militaires, mais en périphérie de Manhattan. Et on va suivre principalement... Alors on croit qu'on va suivre principalement le héros, beau gosse, fougueux, pilote d'avion. Mais sauf que Erangel va passer son temps à déjouer les attentes du lecteur en insistant alors beaucoup sur le teckel. Dans le deuxième tome, beaucoup sur le fait que le teckel devienne un objet de propagande
2: propagande
1: nationale, via le rôle de la fille du
2: général commandant, ouais,
1: de la base aérienne. Mmh. Il finit par retomber sur ses pieds parce qu'à la fin du tome 2, j'avais quand même des inquiétudes. Il fait que prendre à contre-pied les attentes du lecteur, et à la fin du tome 2, je me disais comment il peut finir en 3. Il réussit à tout relier de façon cohérente, enfin pour moi.
2: Oui.
1: Il y a un final couillu pour moi, mais ça on en parlera quand tout le monde l'aura lu. Parce que ça ouvre quand même sur quelque chose de...
2: Bah, sur un tome 4.
1: Sur un deuxième cycle, mais qui risque de changer complètement. Et de... Enfin moi j'ai beaucoup d'attentes du coup. Tu vois, je me disais, après le tome 3, comment il peut rebondir? Ça peut être... Il va encore être sur une variation, je ne vais pas spoiler, mais ça peut être assez intéressant de voir comment il va s'en sortir. C'est peut-être la première... Enfin, pour moi, Erangel, même s'il a fait... C'est pas perdre de l'année, comme on dit. On voit qu'il y a... C'est un projet qui lui tenait à cœur. C'est quasiment un projet indépendant, puisqu'il a... Il a commencé à l'écrire avant de trouver un éditeur, et après il a démarché les éditeurs avec les premiers fascicules qu'il avait sortis. Mais par contre, le bestiaire, la description de la jungle urbaine,
2: c'est réfléchi. Hein.
1: Il y a du boulot. Quoi.
2: Et graphiquement, il fait du très bon boulot. Et moi, j'adore les petites cases qui, en noir et blanc, très contrastées. Il en a beaucoup dans l'album qui sont très belles, qui sont presque des illustrations à elles seules, même si les cases sont petites.
1: Et pour le lecteur de comics que je suis, j'ai beaucoup apprécié l'hommage à Dave Stevens et Mark Schultz, donc créateur de Rocketeer, et d'un comics oublié qui s'appelle Cadillacs and Dinosaurs. Et tout est dans le programme.
0: Un truc qu'on retrouvera chez Vestron un jour.
1: Non, la dernière édition, c'était chez Aquileos, mais ça n'a pas été réédité depuis. Bon. Est-ce qu'on a fait le tour des neuf?
0: Je crois, attends.
2: Non,
0: celui d'Olivier, alors on en parlera peut-être plus tard. Judas, 404.
1: Non.
2: Ah, non plus.
0: Eh ben, c'est toi qui vas pouvoir le pitcher?
2: Aïe. C'est pas prêt.
0: Judas, un ouvrage qui revisite le destin de Judas Iscariote, le traître le plus connu de l'histoire.
1: Voilà, c'est Judas après la chute, quand il arrive aux enfers.
2: Ok. J'aime pas que vous l'ayez chroniqué.
1: Et ça va être un long dialogue entre lui, le diable et Jésus.
2: Est-ce qu'il est en enfer, Jésus?
0: Bah, il peut être où il veut. C'est...
1: Voilà. Et
0: il sous-loue en fait l'enfer.
1: Et alors moi, si je n'ai pas mis dans mon top 10, j'ai trouvé que c'était. Je m'attendais à quelque chose de plus perché de la part du cher éditeur Nicolas Beaujouan de 404 Graphiques. C'est peut-être la BD la plus facile qu'il ait lu, celle où il y a moins de... Enfin, ça se lit super facilement, quoi. C'est... Alors que tu t'en as un truc qui partirait dans, les, dans le mysticisme, des choses comme ça, ça reste bien fait. Ça se permet quelques coups de griffe envers les écrits mythologiques chrétiens, de la Bible, pour pas la nommer.
0: Ouais.
1: Au dessin, c'est...
0: Jakub Rebelka.
1: Voilà, qui avait fait... Alors, qui a fait plus tard, mais qui est sorti avant en France, Le Dernier Jour de Howard Phillips Lovecraft. Et au scénario, c'est...
0: Jeff Loveness.
1: Voilà, celui qui avait fait le scénario d'Apparition dans le ciel de Berlin-Est.
0: Déjà ouais, exactement.
1: Chez 404.
0: Qui était bien aussi, ce
1: et
0: truc-là.
1: Et donc voilà, c'est une bonne bande dessinée.
0: Eh ben, donc c'était le top 9 de Laurent.
1: Eh ben très bien, on va faire la première pause musicale.
0: Ça marche.
1: Avec les Ramones et Beat on the Brat.

0: Deuxième partie des Gardiens de la BD, toujours en direct sur Radio PFM. Et on va attaquer maintenant les top 8 des gardiens. Franck, si tu veux t'y coller.
1: Je pense que je suis seul sur ce coup-là pour vous parler de Nero. La série en 3 tomes, donc ouais. Le tome 3 qui est sorti cette année, je pense pas qu'il y ait quelqu'un d'autre qui l'ait mis. Je pense pas qu'il y ait quelqu'un d'autre qui l'ait lu, alors que pour moi, c'est vraiment une très belle surprise, ce triptyque, qui est conçu par les frères, que je dise pas de bêtises, les Mamoukari. Je sais pas comment ça
2: s'appelle. Ouais, t'avais déjà buté la dernière fois,
1: ouais,
2: je crois.
1: Hein, j'étais bien amusé. Ouais. Et il y a Emilio et le frère, le deuxième, je sais plus, je crois que c'est Matteo. Je suis en train de tricher. Et il y a plein de noms italiens. Ouais, c'est ça, Emiliano et Matteo. Et donc, ça raconte l'histoire d'un soldat durant les guerres de religion, des croisades en Terre Sainte. Sauf que notre héros est confronté à un problème qui est qu'il a servi, quand il était plus jeune, à presque un sacrifice humain. Il a été sauvé juste avant la fin. Un sacrifice qui devait réveiller un démon, et ça lui a laissé une marque sur le front. C'était son père qui a essayé de le sacrifier.
0: Ah, Harry Potter.
1: Et quelques années, oui, un peu de ça. Et quelques années plus tard, le problème, c'est que la Terre Sainte est la proie de plein d'événements fantastiques, avec des djinns, avec les djinns, les êtres
0: fantastiques.
1: Ouais, fantastiques d'Orient. Avec évidemment des manipulations, des guerres entre et musulmans et chrétiens. Et franchement, c'est un triptyque, donc trois albums qui se suivent super bien, qui sont très beaux esthétiquement, avec des couleurs un peu flashy à mon goût, mais tu sens la touche comics derrière.
2: Il bosse en numérique, tu sais ou pas ?
1: Je pense que oui.
2: Ouais,
1: je pense que
2: y ressemble.
1: Et je vais pas vous en dire plus. C'est une phrase de Olivier, ça. Sur l'intrigue, mais trois albums qui valent le coup d'être lus, pour peu qu'on aime un petit peu ces univers médiévaux, même s'il y a une touche de fantastique dedans. C'est très bien raconté. Si je devais faire un résumé à la Nico, je dirais que c'est Kingdom of Heaven, matinée d'un poil de fantastique.
0: Kingdom of Heaven, version courte ou longue ? Le même film.
1: On va rester sur la courte, alors il n'y a que trois tomes. Et donc c'est un triptyque aux éditions Dupuis. Sorti le tome 3, sorti cette année, enfin l'année dernière, on est en 2024, flûte, je me suis déjà trompé. Que je recommande.
0: Eh bien, merci Franck. Alors, moi, mon top 7, c'est Arca.
1: 8, on est au 8.
0: Pardon, 8. 8, Arca, mais il me semble qu'il est plus haut chez.
2: Ah, il est plus haut chez moi.
0: Ah, ben.
2: Et il est plus haut chez Laurent.
1: Donc c'est pour plus tard.
2: Ça. Ouais, il est un tout petit peu plus haut. Ah bah non, chez Laurent et moi, il est à la même place, donc je vais pouvoir le faire.
0: Ah ben, on fera ça après.
2: Ouais, trop bien.
0: Donc Thibaut, ton
1: 8 à toi.
2: Alors mon 8, c'est un peu un plaisir coupable. C'est American Parano chez Dupuis, de Hervé Bourris et Lucas Varela, qui est un dessinateur argentin. Une série thriller qui ambitionne de proposer des enquêtes sur des grands thèmes sociétaux de l'histoire contemporaine des États-Unis. À travers le personnage de Kim Tyler, c'est une inspectrice qui est déterminée dans ce premier diptyque, sort de l'école de police. Elle est nommée à San Francisco, dans le commissariat où son père, récemment décédé, était en poste. Et la première enquête, elle va nous plonger dans les 60s, et plus particulièrement la naissance du satanisme sectaire californien, avec des meurtres en série qui vont commencer à apparaître, donc des victimes qui se retrouvaient dans des parcs avec des pentagrammes lacérés sur le corps, etc. Enfin, tous les clichés qu'on veut là-dessus. Et au-delà de l'enquête, on découvre un personnage qui va vraiment prendre de l'épaisseur au fil du récit. Donc c'est une enquête qui se conclut dans les deux tomes qui sont sortis cette année. D'abord un peu gauche, elle va démontrer sa perspicacité et surtout un caractère qui va lui permettre déjà de s'imposer et sûrement de continuer à s'imposer. Son histoire personnelle, elle va sûrement être un fil rouge au fil des albums que j'espère à titre personnel nombreux. Parce que la mort de son père, elle est plutôt mystérieuse. Et en fait, le contexte extrêmement machiste dans lequel cette héroïne évolue n'est pas du tout propice aux réponses. Ce qui va en plus l'handicaper, c'est qu'elle a en fait elle a un coéquipier qui est un vieux de la vieille et qui la défend un peu, qui est sa caution un peu légitimité. Et en fait, il va se faire hospitaliser, donc elle va se retrouver solo, ça va être un peu compliqué pour elle. Et ça prend aussi un peu une autre tournure quand le principal suspect de l'affaire a des infos perso à fournir à Kim Tyler. Donc elle va pas avoir vraiment d'autre choix que de jouer plusieurs parties en même temps. Graphiquement, c'est très plaisant. Et l'objectif d'une immersion dans l'Amérique des 60s est à mon sens complètement réussi. Donc c'est pour ça que moi je l'ai placé dans mon top. J'ai passé un très très bon moment de lecture. En principe, le tome 3, il nous emmènera à New York en 1968, et Hervé Bourris, au Festival d'Angoulême l'année dernière, disait que potentiellement, on pourrait suivre cette héroïne jusqu'à sa retraite. Pourquoi pas, si la mayonnaise prend. Donc ça s'appelle American Parano, c'est chez Dupuis, Hervé Bourris au scénario, Lucas Varela au dessin.
0: Très bien. Alors le numéro 8 d'Olivier, et là on commence le tunnel, James Tynion IV. World Tree, donc au scénario Tynion IV, Blanco, c'est sorti chez Urban Comics. Alors je ne l'ai pas lu, j'ai juste un résumé à vous proposer, et puis voilà. Donc à la fin du siècle dernier a été découvert une architecture secrète sous internet, l'undernet. Une bande d'amis ont exploré ce monde nouveau qui s'ouvrait devant eux, et ont créé un forum baptisé World Tree. Donc World et Tree, c'est 2-3, c'est pas des c'est 33, si tu veux. World 33, si tu veux.
2: Ouais, c'est pas pas les arbres.
0: Sauf qu'ils en ont perdu le contrôle. Quelqu'un s'y est introduit et a inondé l'undernet de contenu hyper violent, propageant une emprise néfaste comme une traînée de poudre sur quiconque traînera sur le forum. Donc voilà. Alors, j'avais commencé à le lire, je trouvais que c'était une ressucée de Department of Truth. Mais sur le Darknet plutôt que sur les théories des conspirations. Olivier n'était pas d'accord avec moi, donc bon, il y avait Kate là.
2: Exactement. En tout cas, c'est dans son top.
0: Oui. Bah, bon.
2: Écoute, faut tout pour faire un monde. Hein.
0: Mais il y en a oublié tout. Vous allez voir sa liste. Thibaut, à toi.
2: Alors, c'est pour le top 8 de Laurent, Revoir Comanche. Donc, c'est un album qui est édité au Lombard de Romain Renard. Alors en fait, Revoir Comanche, ça part de quoi ? Ça part de la série le western culte des années 70 et 80, Comanche, du dessinateur Herman. Et en fait, ce que propose cette BD, c'est de suivre une jeune historienne qui part à la rencontre de Cole Hupp, alias Red Dust, qui était, si je ne m'abuse, le personnage principal de Comanche.
0: Oui. Ouais, enfin, c'était Comanche le personnage principal de Comanche, mais c'était lui enfin, le héros blanc traditionnel des westerns.
2: Voilà, et donc l'idée c'est qu'elle travaille sur les derniers témoins vivants de l'époque du Wild West. Donc je peux pas franchement vous en dire beaucoup plus parce que je ne l'ai pas lu, mais j'imagine que ça doit être bien puisque Laurent l'a mis dans son... à la 8e place.
0: Il me semble que c'est en noir et blanc.
2: Alors, la couverture est en noir et blanc. Je ne sais pas si je vois quelques extraits de planches. Et
1: c'est un nostalgique qui avait fait parler Olivier, je pense, pour ça aussi.
0: Laurent, là.
1: Ah, c'est Laurent.
2: C'est Laurent.
1: Ouais,
2: ouais.
1: Putain. Bah, c'est la nostalgie qui a fait partie même parler Laurent, je crois.
2: Mais ça y est, il est dans un âge où il commence à être nostalgique.
1: Ouais, c'est ça.
2: Il se rapproche de l'âge d'Olivier, hein. Doucement,
1: mais
2: sûrement.
1: C'est pas le même âge.
2: Ah, je sais pas. Peut-être.
1: Là, il va nous dire.
2: Il avait qu'à être là. Et bien, en plus, il peut même pas râler, sinon il tousse. En tout cas, je pense, si je ne dis pas de bêtises, que c'est ça fait partie de la sélection du Festival d'Angoulême, Revoir Comanche, chez Le Lombard, de Romain Renard.
0: Après, Le Lombard sort 5 BD par an, donc il trouve moyen d'en placer une dans la sélection.
2: Bah, c'est qu'ils font des bons choix. Non, mais ils font des bons choix. On peut se dire ça aussi, tu vois.
0: Le Lombard a drastiquement diminué sa production.
2: Ah bah, c'est clair qu'eux, ils sont clairement dans la sobriété.
1: Oui.
2: Merci, Le Lombard. C'est des questions qui s'étaient posées que les éditeurs avaient posé au Festival d'Angoulême l'année dernière. Vous nous direz s'ils réabordent les sujets cette année, parce que voilà, c'est non, comment la filière sujet, joue la carte sobriété.
0: Je pense que le sujet, c'est l'année n'a pas été bonne, mais il n'y avait pas Astérix et Gaston.
2: Ouais, et puis le manga, finalement, vous avez vu, on vous l'avait dit, ça perd des parts de marché.
0: Bah, voilà.
1: Ah ouais.
2: Ouais, 20% de perte de marché en moins, je crois.
0: Putain. Ouais, ouais. Ah ouais, non, c'est.
1: Il n'y a plus de chèque.
0: Bah si, mais quand t'as un gamin qui a eu 18 ans il y a 3 ans qui a acheté une série complète, le frère la rachète pas.
2: Voilà. Sauf à faire des éditions collector.
1: Et encore, collector. Et d'avoir des fans.
2: Et comme les jeunes lisent pas Radiant.
1: Ouais, c'est bon. Là. T'as vu, il n'est pas dans. Ah non, tu l'as pas vu. Ah non, il n'est pas dans mon top 10. Non, je peux vous le dire.
2: On a fait le tour des top 8, il me semble.
0: Ben ouais, on va attaquer les top 7. Bah, Franck.
1: Bah, je crois que je vais pas en parler. C'est Ulysse et Cyrano.
2: Ah, bah, c'est le top 7 de Laurent.
1: Ah, donc je peux en parler Qui d'autre?
2: Moi, il n'est pas chez moi.
0: Chez Olivier non plus.
1: Ah donc.
0: Je dis n'importe quoi.
1: Ah bah je suis pas prêt.
2: Et bah voilà. et bah tu peux parler d'Ulysse Cyrano. Bon courage.
1: Bah et c'est moi qui l'avais chroniqué, me semble-t-il, ouais, quand on avait parlé pendant l'émission.
2: Je profite de la perche.
0: C'était
2: pour
0: pas
2: vous.
0: Thibaut.
2: Non. Pour vous renvoyer. C'est peut-être. Bah non, c'est toi.
1: Ouais, c'est moi.
2: Hein. Et pour vous renvoyer vers nos podcasts, si vous voulez en savoir plus, évidemment, la quasi-totalité des albums dont on vous parle, à quelques exceptions près.
1: On précisera quand ils sont pas.
2: Voilà, on en a parlé dans les émissions bien plus longuement que ce qu'on fait là, donc n'hésitez pas à aller sur le site de Radio PFM, www.pfm.com très probablement.
0: Et vous allez sur émissions, les gardiens de la BD, et vous tapez toutes les émissions.
1: Vous meublez, vous voulez pas que j'en parle?
0: Non, tu peux.
2: Je saisissais la perche et comme ça on n'a plus besoin de
1: la saisis ma perche et j'y vais. Donc Ulysse et Cyrano, Cyrano, comme le jambon. C'est sorti chez Casterman, c'est scénarisé par Xavier Dorizon, aidé ou accompagné de Antoine Christeau, et c'est dessiné et colorisé par Stéphane Servin. Ça raconte, c'est une histoire presque un buddy movie ou un buddy BD entre deux personnages totalement différents et presque improbables dans l'univers, parce que ça se passe il y a presque un siècle maintenant, où le jeune héritier d'une entreprise familiale florissante qui est censé suivre son destin tout tracé va se retrouver à la campagne parce qu'il a fait quelques conneries et que son père est un peu blacklisté à ce moment-là à Paris. Et dans cette campagne, il va rencontrer un ancien cuisinier qui a raccroché son tablier, ses baguettes, ses couverts et sa toque, mais qui continue à cuisiner pour le plaisir seul de ses potes parce qu'il s'est passé un drame de son côté. Donc deux animaux blessés, comme ça, un petit jeune et un ancien, vont apprendre à se découvrir et vont passer quelques temps ensemble, parce que le petit jeune, c'est pas les études et pas la reprise de l'entreprise paternelle qui l'intéresse. Peut-être que la cuisine et la découverte des jeunes filles, de la jeune fille qui traîne dans la campagne est intéressante aussi. Bref, c'est une histoire sur... C'est une feel-good story. On est dans de... la bienveillance, dans de l'amour, dans ça sent bon, l'amour est dans le pré, mais c'est quand même mieux écrit que ce que j'essaye de vous en dire.
0: Je te coupe, il n'y avait pas Servin dans le coup?
1: Si, c'est le dessinateur, Servin.
0: J'étais resté sur Christo, c'est pour ça.
1: Non, Christo est scénariste aussi, avec Dorizon. Et pour moi, c'est une surprise dans le sens où Xavier Dorizon n'a pas forcément l'habitude de faire ce genre d'histoire, exact, et il la maîtrise parfaitement. Et Servin, justement, qui nous a habitués à des univers un peu froids, nous livre une BD. Alors, les couleurs sont quand même assez passé, assez sombre de mémoire. La couverture est splendide et lumineuse.
0: C'est comme si tu n'avais pas l'album sous les yeux.
1: Si, mais j'ai pas envie de le feuilleter sous les yeux. Les couleurs sont un peu ternes, quoi, un peu passées. Mais pour autant, son dessin et sa narration sont très enlevés. Moi, j'ai vraiment aimé cet album. Et pour qu'il ne soit que 7, il a failli être plus haut, quoi. Il y a du lourd au-dessus.
2: Il est 7 aussi chez Laurent, donc je pense que la bataille... Là, de toute façon, dans le top 7, la bataille, elle commence à être rude. Ça se joue un peu, potentiellement, avec les albums du dessus.
0: Alors moi, j'annonce mon 7 et on passe à autre chose tout de suite. Saint-Elme de Lehman & Peters.
2: Ah ouais, c'est plus haut chez moi.
1: Moi, j'en ai déjà dit, il était en 9.
2: Et je crois que c'est que chez moi que c'est plus haut. parce que bah oui.
1: Parce qu'Olivier
2: toi, a tu fait l'as dit flûte. En neuf et Olivier dit ah oh, non mince.
1: Je l'ai oublié.
2: Alors moi mon top 7 c'est ça s'appelle Jusqu'ici tout va bien. C'est édité chez Rue de Sèvres de Nicolas Pitz. D'après le roman de Gary Schmidt, c'est plutôt une histoire ado. Et en fait, c'est l'histoire de Doug, un ado new-yorkais de la fin des années 60. Moi, je suis beaucoup dans l'Amérique des années, fin des années 60. Hein.
0: Bah, c'est ta génération.
2: Tout à fait. Wow. qui grandit dans une famille pauvre avec un père alcoolique et un frère violent. Et en fait, la seule chose qui réconforte Doug, c'est sa passion pour le baseball, même si le manque d'argent de la famille lui permet pas du tout d'aller voir les matchs des Yankees dans le stade qui est juste à côté de chez lui.
1: Ah, les boules.
0: Ça, c'est à Chicago.
2: Une fois,
1: les Bulls. Ah bravo. Ah
2: bah,
1: bravo.
2: Une fois, il va y aller, mais bon, je vais pas m'étendre sur le sujet. Ça va pas lui porter que bonheur. Et le peu qu'il a, Doug, il va avoir le sentiment de le perdre quand toute sa famille doit déménager dans une petite ville paumée. L'ado, il va quand même se lier d'amitié avec Lille, la fille de l'épicier pour qui il fait quelques livraisons. Il va continuer de nourrir sa passion pour le baseball, mais à travers les cartes à collectionner, qui recensent les statistiques un peu des joueurs et tout ça. Autant que les finances lui permettent, c'est pour ça aussi qu'il fait des petits jobs. Et il va aussi découvrir par hasard les dessins du peintre naturaliste Jean-Jacques Audubon. Et plus que ça, en fait, il va être fasciné par ça. Ça va même faire éclore chez lui un talent certain pour le dessin. Mais une fois de plus, le monde de Doug va s'effondrer quand la mairie de cette petite ville dans laquelle il habite désormais décide de dépecer un recueil de dessins originaux d'Audubon pour augmenter le budget municipal en vendant les pages à l'unité.
1: La vache.
2: Pardon. Alors, au fil de l'histoire, il y a plusieurs zones de tension qui vont apparaître. On se demande si Doug va réussir à faire le deuil de son New York adoré. La famille Svitek, c'est la famille de Doug, elle va être accusée après le cambriolage d'un commerce parce qu'elle a la réputation de tremper dans des affaires louches et surtout parce que c'est les derniers arrivés dans la ville et évidemment, avant eux, il n'y avait aucun souci. On a envie de se battre aux côtés de Doug qui collectionne les adversaires et il voit pas du tout les amitiés tellement les interactions sociales avec la confiance ça lui est étranger. Doug c'est un taiseux, il raconte pas les choses douloureuses de sa vie, alors c'est Nicolas Pitz le dessinateur qui nous les montre et de fil en aiguille on va se rendre compte que la vie de Doug elle est sacrément difficile. Alors c'est l'histoire du passage d'ado à adulte, mais Doug il va cumuler bien plus de handicaps que ça. C'est une histoire attachante qui devient souvent révoltante. C'est l'histoire d'un enfant paumé qui est livré à lui-même, qui cherche à s'échapper sans savoir du tout quel chemin à prendre. Et il va pas se rendre compte que le dessin lui fait du bien, que certains adultes peuvent le protéger, que Lille c'est une amie précieuse. Enfin bref, c'est vraiment un page-turner que j'ai trouvé hyper addictif et qui se place en 7e position dans mon top. Ça s'appelle Jusqu'ici tout va bien chez Rue de Sèvres, Nicolas Pitz, d'après le roman de Gary Schmidt.
0: Alors je vais patcher l'émission en direct, j'ai oublié un titre d'Olivier.
1: Oh, merde.
0: 8e. Donc c'est Confession de Fukumoto chez Panini Manga. C'était l'histoire de deux amis qui se retrouvaient dans un refuge en pleine tempête de neige, où l'un avouait à l'autre qu'il avait...
1: Parce qu'il pensait qu'ils allaient mourir, surtout.
0: Ouais, ils pensaient qu'ils allaient mourir, et il y en a un des deux qui avouait à l'autre qu'il avait tué leur ami...
1: Leur troisième copain.
0: Ouais, non, c'était une fille, je crois.
1: Copine, moi je sais plus.
0: Enfin, leur copine. Voilà, donc c'était un récit tout en tension...
1: De cheval.
0: Jusqu'à un... Jusqu'à un final surprenant qui levait le voile sur tous les faux-semblants qui étaient apparus pendant ce huis clos palpitant. Donc c'était en 8e place pour Olivier, je vais devoir
1: remercier Olivier.
0: La liste. Et voilà, on va faire la deuxième pause musicale, puisqu'il est temps.
2: On va vite, non?
0: Ouais, mais on va aller plus loin, on va monter un peu plus, parce que...
2: Ah non, mais non.
1: Si, parce que la semaine prochaine, ça va être compliqué. Ah bah, tu vas devoir improviser. Il est gêné, là.
0: Donc, les Stone Roses avec Elizabeth, my dear.

0: Bah, le top 3...
1: Troisième partie des Gardiens de la BD. Oh, pardon. J'avais dit que j'avais mis des chansons courtes.
2: Oh, des chansons courtes.
3: Ah non, celle-là n'était pas courte, elle était extrêmement courte.
2: Là, c'était une intro.
1: J'ai même pas entendu. Moins d'une minute.
2: Désolé, hein, si je vous ai crié dans les oreilles.
1: Ce n'est pas grave. Je ne sais plus où on en est, top 7.
2: 6.
1: 6, déjà.
2: Ouais, on est déjà au 6.
1: Bah du coup, vas-y. Olivier, top 6, Teeny on 4 partie 2, Something is Killing the Children, dessiné par...
3: Attends, quel tome?
1: Bah, tous, je pense.
2: Ouais, on doit être au 8e.
1: Non,
3: mais moi, je sais plus. Non,
1: on est au 7. Alors, on est au 3e cycle.
3: Oui.
2: Donc 6, 7.
3: Non, franchement, je sais. Même moi, 3, je sais.
1: 4, 5, le 7.
2: Ouais, 6, 7, 8.
1: Et tu crois qu'il a précisé les auteurs, les maisons?
2: Non, mais de toute façon, réécoutez les tops de trois années précédentes, de oui, toute façon.
1: Donc, c'est Walter Dalledera au dessin, c'est sorti chez Urban Comics. On y suit Erika Slaughter, une jeune femme tueuse de monstres, dans le premier cycle. Ça se passe dans un seul patelin au fin fond des États-Unis où elle mène une enquête, ouais. Parce qu'il y a des monstres qui tuent des enfants, comme le dit le titre.
2: Des monstres que ne voient que les enfants.
1: Voilà, dans le deuxième cycle, et alors là c'est des souvenirs lointains, il me semble qu'on rentre plus sur l'histoire de son
3: clan.
1: Ouais, son ouais. Truc de formation, j'allais dire.
3: Oui, c'est exactement ça.
2: Dans sa maison.
3: Son poudlard.
2: Et il y a un combat qui s'enclenche justement, où on voit qu'il y a plusieurs maisons différentes, et elle devient de plus en plus dissidente, donc elle va se faire
1: c'est
2: des ennemis.
1: De Saint-Georges, son,
2: voilà,
1: son école.
2: L'ordre.
1: Et dans le troisième cycle, elle est devenue indépendante.
2: Comme le rebelle, comme le rebelle, vous vous rappelez de cette série?
3: Oui.
2: C'était génial.
3: Sur sa moto?
2: Ah ouais.
1: Bientôt au cinéma. Ils sont plus à ça. Donc voilà, ça c'était le top 7 d'Olivier.
3: On l'a bien vendu, je crois.
2: C'était bah pas après, le top 6?
1: Aussi, ouais, parce que ouais.
2: Ah ouais, parce que attends, ouais, là, tu glisses des 8 alors, au milieu des 7.
1: Après, Olivier, on a parlé à peu près tous les 6 mois, chaque fois qu'il y a un top 3. Ouais,
2: franchement, vous n'aurez pas beaucoup de pages à tourner sur le site de Radio BFM pour retrouver une chronique de Something. Mais allez-y, c'est vraiment génial. C'est une série.
3: Ça vaut la peine quand même.
2: Ouais, ouais, c'est vraiment, vraiment très bien. Mais
1: bah, ça commence très adolescent et ça. T'as l'impression que ça mûrit un peu à peu.
2: Oh, le premier tome, il était sorti dans une collection un peu hybride qu'ils ont retiré après parce que c'était beaucoup trop violent chez les ados. Et ça se vendait pas en plus,
1: oui, il me semble. Un petit format.
2: Ouais. Enfin, Urban, je sais plus quoi. Teen, machin, bon, bref.
1: Ouais, Urban Teen.
2: Non, c'est un peu trop.
1: Urban Link,
2: exactement. Quelle mémoire. C'est un peu trop chaud pour des ados quand même.
1: Ouais.
2: Enfin, chaud, violent, sanguinaire.
3: Bah, ouais, je suis pas persuadé. Mais...
2: Non, mais tu mets pas ça en bas, chez notre libraire.
1: Ah non, mais ça, c'est
2: c'était rangé en bas.
3: Ah hein. Non, oui, non.
1: Non, mais.
3: Ado, oui. Enfant, non.
2: C'était destiné à ça, tu vois. Donc.
1: À côté des adaptations du dessin animé Batman et tout ça. Bref.
2: Voilà.
1: Ok. Ligue de vertu, si. On peut vous donner l'adresse si ça vous intéresse. Franck, oui. Ton top 6.
3: Top 6, il est là. C'est... Ah bah, je crois que je suis tout seul. Madeleine Résistante.
1: Oui.
2: Ça aussi, c'est la candidate à Angoulême.
3: Tome 3. Bah ouais, bah, j'ai bon goût. Qu'est-ce que je dis
2: Ouais, ou alors t'es vraiment mainstream, quoi. T'es dans le système.
3: Angoulême, je suis pas sûr. Hein.
2: T'es trop dans le système.
3: J'en avais parlé cette année.
2: À Angoulême, tu verras que c'est très système.
3: Alors, en plus, j'ai d'autant plus envie de vous parler que du fait que l'héroïne, qui est Madeleine Riffaut, est décédée il y a quand même maintenant très peu de temps. Et beaucoup d'hommages lui ont été rendus au travers aussi de la BD qu'elle a créée avec Morvan, puisque c'est Morvan en scénario sur l'histoire véridique, enfin véridique, autobio, hein, de Riffaut, et dessiné par Bertaille en mode monochrome en lavis de bleu. C'est une BD qui esthétiquement déjà est très léchée, très propre et très belle. C'est pas que ça, enfin il y a vraiment des superbes cases. Mais évidemment, ce qui prend, c'est le fond de l'histoire, puisque ça raconte l'histoire de cette jeune fille qui va se retrouver dans le Paris occupé, à devenir résistante. Et donc c'est l'histoire de sa vie, sachant que dans ce tome 3, on est dans un tome qui est beaucoup plus sombre que les précédents, parce qu'elle va se retrouver confrontée aux Allemands, à la Gestapo et à la torture. Et sachant qu'ils n'ont pas voulu trop en montrer dans l'album, ne pas être justement trop gore et ne pas avoir à le ranger dans des rayons trop élevés dans une bibliothèque, tu te dis que si ce qu'elle raconte est édulcoré, qu'est-ce que ça a dû être ? Et pour moi, c'est un devoir de mémoire. Et ça devrait être dans les librairies des CDI, ça devrait être abordé dans les collèges et dans les lycées. Et indépendamment de ça, pour les adultes que nous sommes, et pour les aïeux que sont Nicolas et... Olivier, pardon, je me suis trompé en plus. Olivier et Laurent.
1: J'ai 9 ans d'écart. Ouais.
3: Ah bah donc, et bah aussi.
0: 9 ans de plus.
3: Non, c'est vraiment un très bel album, la narration... C'est fluide, elle est attachante quand même. Et enfin pour moi, je ne vois pas comment il ne pouvait pas être dans mon top 10. Alors, il y a encore beaucoup d'albums à venir, parce que son histoire est longue. Hein.
1: Bah, elle est finie l'an passé.
3: Oui, c'est ça.
1: Alors, apparemment, il y aurait un coffret avec le tome 4 en fin d'année prochaine.
3: Et qui finirait la période de la Première Guerre, de la Deuxième Guerre mondiale.
1: Je pense que oui.
3: Parce qu'après, elle a eu une vie un peu plus longue, elle a fait d'autres choses dans d'autres pays en guerre.
0: Ah oui, d'accord, donc c'est un engagement vraiment, une révélation de chemin de vie. Quoi.
1: Le public va suivre.
3: Ouais, je sais pas.
1: C'est plus...
3: En dehors de Paris, je sais pas ce que ça va donner.
0: Après, c'est plutôt pas mal de conclure le cycle, plutôt devoir de mémoire en 4 tomes, qui peut fonctionner du coup indépendamment.
1: Ce sera encore devoir de mémoire après, mais c'est plus... Enfin, c'est moins abordé en bande dessinée. Ça risque d'être plus clivant.
3: C'est probable. Mais alors après, est-ce que les auteurs vont embarquer tous les lecteurs et faire découvrir cette période qui est beaucoup moins racontée? On en reparle dans 3-4 ans.
1: Ça parlera normalement de la décolonisation et des joyeusetés qui sont passées.
3: Et plutôt du côté de l'Indochine et tout ça aussi, hein, de mémoire.
0: Espérons qu'il y ait des choses qui aient changé d'ici là. Voilà, allez.
3: Ah, c'est ça. C'est
1: un beau mot pour finir.
0: Alors, c'était
3: donc,
0: quoi
3: c'était mon tome 6, c'était Madeleine Résistante, le tome 3 de Bertha et Morvan et donc de Riffo, qui est sorti chez Air Libre.
1: Bah, Thibaut ou Laurent, comme.
0: Ah, bah, Laurent et Thibaut, c'est la même. C'est Arca.
1: Et alors, moi, oui, bah, alors, du coup, allons-y, puisque moi aussi.
0: Ah, t'as.
1: Il était avant Arca, moi.
3: Oui.
1: Il était en 8.
0: Exactement. Alors, Arca.
3: C'est quoi Arca? Vous en aviez parlé, ça?
0: Chez 404. Van Jensen au scénario, Jesse Lonergan au dessin. Alors, la Terre est devenue inhabitable. Alors, un vaisseau monde est parti trouver un nouvel Éden. Et au départ, en fait, face à la surpollution annoncée de la Terre, on a un richissime généticien qui a décidé de mettre généreusement sa fortune et celle d'autres ultra-riches au service de la construction d'un vaisseau. Organisé sur une dizaine de niveaux thématiques, on pourrait dire, centre de contrôle, potager, machin, là. Un vaisseau qui peut accueillir un bon millier d'êtres humains. Et dans ce vaisseau qui emmène l'humanité survivante vers une nouvelle planète, on va suivre Effie, qui est une servante, qui officie auprès des 6 citoyens qui contrôlent tout. Et qui, plus particulièrement, officie régulièrement comme nounou des enfants du conservateur des bibliothèques du vaisseau. Chose curieuse, puisque ce vaisseau compte un conservateur des bibliothèques, donc des ouvrages littéraires, mais il est strictement interdit de lire sur ce vaisseau. Ce qui veut dire que toutes les générations soit ont oublié la lecture, soit on leur apprend pas à lire, parce que de toute façon c'est interdit. Et en fait ça va dégénérer quand Effie elle va découvrir un scandale sur la condition des humains survivants.
1: Ce qui est sous-entendu, c'est que elle sait lire et du coup elle réfléchit peut-être un peu plus que les autres.
0: Ah, ça c'est.
1: Tu le sais rapidement qu'elle sait lire.
0: Ouais, ça, moi c'est un peu ce que je.
3: Ne voulais pas.
0: C'est un des gros. Non, mais c'est pour moi c'est un des gros points forts de cet ouvrage parce que.
3: Que ça soit pas révélé tout de suite.
0: Alors. Elle va apprendre qu'il y a des trucs bizarres sur les conditions des survivants. À partir de là, elle va mener l'enquête et très rapidement, elle va rentrer en croisade contre la caste dirigeante. Elle va monter une révolution. En tout cas, c'est son souhait. Ça va pas être simple. Et donc, Arca, c'est une fiction d'anticipation qui convoque les grands thèmes du genre, hein, planète invivable, épopée spatiale.
1: Il n'y a rien de neuf dans Arca.
0: Voilà, pour trouver une planète de renaissance. Ça y incorpore des leviers
2: toujours très intéressant, pas forcément souvent associé à ça, c'est l'organisation sociale par caste, le contrôle de l'information, vaisseau créé par un scientifique a priori visionnaire et philanthrope, évidemment, qui est manipulateur et conservateur.
3: Que ça soit si bien, si c'est autant rempli de clichés.
2: Parce que c'est très bien fait. Parce que c'est excellemment bien fait. Et donc, Arca, c'est aussi une preuve de plus, et là, c'est intéressant dans l'écho, je trouve que ça, avec notre actualité, c'est une preuve de plus que les plans imaginés par Bezos, Musk et consorts n'offrent pas du tout les perspectives humanistes et résilientes tant attendues. On peut pas...
1: Qui en doutait ?
2: Voilà. Non, mais on peut pas aller au bout de l'histoire, mais voilà. Et Arca, c'est pour moi vraiment... Le truc poétique le plus génial de ce bouquin, ça confronte le lecteur au pouvoir qu'il détient. C'est-à-dire que dans un monde sous perfusion d'IA, la révolte des filles, elle est réussie par la puissance de son arme, qui est la connaissance, qu'elle a préféré aller chercher dans les livres plutôt que de confier à des IA. Ouais. Et par effet rebond, c'est exactement ce que tu disais, Nico, l'accroissement de ses connaissances, elle va alimenter son esprit critique, qui va nourrir la quête de vérité, la justice, et donc la révolution qu'elle a envie de mettre en place et toute la force qu'elle tire. Et moi, c'est vraiment, je trouve, la magie de ce truc-là dans cette épopée spatiale, c'est de remettre la lecture en fait au centre du jeu de la révolte qu'elle va mener. C'est vraiment l'arme qui déclenche tout et qui va l'aider dans sa quête.
1: C'est vraiment une compilation, un espèce de maxi best-of de la BD d'anticipation, du récit d'anticipation au sens large. À un tel point que moi, à la fin, j'avais vu venir. Mais bon, c'est pas...
3: Maxi best-of, donc frites ou potatoes ?
1: Comme tu veux. Il y a... Ce qui fait beaucoup aussi pour la réussite de la BD, c'est le découpage et le sens de la narration de Lonergan qui se permet des trucs... Il y a un découpage astucieux.
3: C'est sorti chez qui, vous savez ?
2: 404.
3: Je suis totalement passé à côté.
2: Ah bah, écoute, toi c'est...
1: C'est la BD que Babelé n'a pas encore fait.
2: Ah putain, mais je... Voilà.
3: Les phrases assassines de Nico.
2: Non, mais en parce fait, qu'il n'a pas totalement tort.
3: C'est ça.
2: Tout ce que Babelé, il a...
1: Il n'a pas encore fait.
2: Babelé, il a toutes ces pistes-là. Sauf qu'il va... Il est trop encore technophile.
3: Puis il est encore
2: il a trop besoin.
3: Aussi.
2: Bah, puis il a trop besoin de... D'aller exploiter ces failles-là. Mais tu vois, l'aspect... humain, il y a des choses qui y ressemblent. C'est juste ce levier de la lecture, moi, qui m'a. Avec le recul, il m'a fallu du temps quand même pour digérer ça, mais je me dis, tiens, c'est quand même un levier de fou. C'est ça l'arme ultime de cet album.
3: Ok.
2: Arca, Van Jensen scénario, Jesse Lonergan au dessin, chez 404.
3: Deux à l'avoir mis en top 6 et un en top 8.
2: C'est ça.
3: C'est bien.
1: Il va finir haut.
2: Il va finir haut.
1: Juste, à moins qu'il y ait vraiment des trucs. On va rester chez 404 graphiques, puisque moi, en 6, j'ai mis âme augmentée.
2: Ah, je ne l'ai pas mis.
1: De Clayton Daniels.
2: Ouais, trop complexe. Je ne l'ai pas mis.
1: Qui est ça, la BD que Babelé ne fera jamais?
2: Là, ça vient attaquer une niche.
1: Ouais, donc on suit l'histoire d'un couple de septuagénaires en fin de vie qui, par amour, accepte d'être cobaye d'une expérience qui leur promettrait la jeunesse éternelle avec reconstitution des capacités physiques et mentales de leurs belles années. Sauf que, bon...
2: voilà. Évidemment. Sauf que, là, ça aurait fait que 5 pages ou 10.
3: Et que ça en fait un peu plus.
2: Et 404, il aime bien faire plus de pages.
3: 404 pages.
1: Alors, comme Olivier, j'en dirai pas plus.
3: Ça va devenir un gimmick.
1: Ça brasse pas mal de thématiques. C'est déjà une belle histoire d'amour. Même qui... Au départ, c'est une belle histoire d'amour qui va finir mal, comme souvent. Clayton Daniels va interroger le questionnement de la science et des dérives qu'elle peut avoir s'il n'y a pas de contrôle. Il va faire un gros travail psychologique sur les personnages, parce qu'au départ, on part vraiment sur ce couple de septuagénaires, et au fur et à mesure, ça élargit. On se rend compte que le scientifique, à l'origine du projet, a toutes les raisons du monde pour... pour se lancer là-dedans, même si, enfin voilà, c'est trop prototypal pour le moment et ça marche pas trop. Là encore, je trouve que le découpage est super intéressant. On s'attache au personnage, enfin au nouveau.
2: Graphiquement, c'est plus complexe.
1: Ben, c'est un espèce de dessin semi-réaliste, parce que je veux pas spoiler ce que tu sais, toi.
2: Ouais.
1: Mais le mélange entre des êtres humains dessinés normalement et les résultats de l'adaptation, enfin de l'expérience, enfin prend bien. C'était pas donné que.
2: Non, ça marche. Hein. C'est ça qui est troublant. C'est troublant d'ailleurs.
1: On dira à Franck ce que c'est.
2: Et je voudrais rajouter un truc sans spoiler, mais quand même un tout petit truc supplémentaire. On se pose souvent la question. Là, on sent bien qu'on a une époque charnière avec ces histoires d'IA. Ce sujet, il peut aborder la question de qu'on se pose tous, enfin qui se pose. C'est et si l'IA prenait le contrôle et nous surpassait au point de. Tu vois, et puis boum boum, effet.
3: J'y crois absolument.
2: Effet boule de neige. Bon, bref.
3: Pas à court terme.
2: Je te parlerai d'un jeu sur Internet qu'il faut que tu fasses et tu. Bref. Mais. Ça aborde cette question. Ça aborde par exemple cette question-là. Donc.
1: Voilà. Et puis on l'a pas encore dit, alors qu'on a parlé plusieurs fois de 404 ce soir, les bouquins sont magnifiques.
2: Ouais, c'est toujours un beau façonnage.
1: Comme toujours.
3: Très bien.
1: Je sais pas où on en est.
2: Et toujours 53.
3: Tome 6.
1: Je crois qu'on a tout le monde, là.
3: On a fait
1: J'ai Madeleine Resistance, Something is King, The Children, a augmenté et Arca deux fois. Donc,
3: ouais, mais on est bon alors sur le tome 6. Est-ce qu'on entame le 5 dans
1: le
3: peu de temps?
1: Je vais pas lancer une pause musicale maintenant.
2: Bon, attends, on va regarder qui quoi. Alors, le 5 chez Laurent, c'est Abemus Bastard.
3: Ah oui.
2: Ouais.
3: Et on est qu'à deux, là, Rami? Parce que moi, je l'ai mis en 10. Alors par contre, je vais le chroniquer comme je suis.
1: Alors il le fera quand il reviendra, et puis voilà, Abemus Bastard.
3: C'est comme tu veux. Ouais, bah à la limite, oui, ça sera son point de départ.
2: Après, c'est parce que il fera déjà pas son. Ah bah si. Son top 3, il le fera aussi, puisque c'est mon top 10.
3: Ok, donc. Et chez Olivier?
1: Olivier.
3: Top 5?
1: Le Déviant de James Tynion. Et Ixon chez Urban Comics, c'est un conte de Noël où, alors dans les années 70, il y a eu un tueur en série. 50 ans plus tard, Michael tente d'approcher le suspect derrière les barreaux, mais c'est sorti il n'y a pas longtemps, il y en a parlé courant novembre, je pense, afin de dresser un portrait biographique du tueur. Sauf qu'au moment où il commence ses entretiens, les meurtres recommencent.
3: Voilà. D'accord.
1: Donc, je suis dans les grands formats Urban. Et donc, c'était le dernier Tynion dans la liste d'Olivier.
3: C'est quelqu'un de sa famille, c'est pas possible, il y a des actions chez elle.
2: Alors, bah, j'en sais rien, mais. Des fois, on est fan ou on est aveugle. Tu vois, on est aveuglé par une sorte de. Je sais pas. Il se projette, peut-être.
3: Toi, c'est quoi ton top 5 ?
1: Moi, c'est L'Aventurier de Tota et Settimo. C'est sorti chez Glénat au mois de septembre. C'est l'histoire d'un jeune homme un peu insouciant, plus attiré par les soirées. Ça se passe à l'époque de la Renaissance. Fin du Moyen-Âge, Renaissance, par les soirées et draguer les jeunes filles, que s'entraîner à l'épée pour devenir capitaine de la garde, comme le veut son père. Mmh. Sauf que la peste ravage la ville dans laquelle il habite. Il est le seul survivant, il va se mettre à errer, il va tomber sur des gens en forêt, il va tomber amoureux d'une jeune fille. Son père a un pouvoir de divination qui lui dira, donc naturellement, le père ne veut pas que les deux jeunes gens fricotent. Il va lui dire, de toute façon, dans un an, tu seras mort. Et alors, à partir de là, sûr de lui, il va mener une vie téméraire comme jamais, et se lancer dans des batailles, des conquêtes et compagnie, parce qu'il sait qu'il ne peut plus rien lui arriver pendant un an. Et donc moi j'avais beaucoup aimé déjà parler de la thématique, le fait que tu seras quoi qu'il en soit écrasé par ton destin final, puisque ça finit mal. Et même au niveau du dessin, il y avait un petit côté Frédéric Peters qui était pas pour me déplaire. Voilà.
3: Très bien. Moi,
2: mon top 5, c'est L'Héritage Fossile chez Delcourt, Philippe Valette. C'était l'histoire de Reyes et puis sa fille Nova. Reyes, un vieil astronaute qu'on découvre sur une planète désertique. Ils sont à la recherche d'une capsule de station spatiale, la capsule qui a amené Ray sur cette planète. Et en fait, Nova, elle questionne son père. Donc là, on a une petite ambiance La Route, là, avec la parentalité, bref. Et en fait, Ray, on fait un saut dans le temps, parce qu'il nous raconte son voyage de 20 000 ans. 20 000 ans pour arriver sur la planète où ils sont. Ils sont partis à bord de la Terre, à bord de l'Héritage, avec trois autres astronautes. Pour faire ce voyage de 20 000 ans, ils alternent les phases de sommeil qui durent 25 ans avec des réveils de quelques jours.
3: Oui.
2: Et en fait, un jour, il reste 19 800 ans de voyage et ils se réveillent et ils sont tous rongés par une maladie bizarre. Et donc il reste plus de 19 000 ans de voyage à faire et la situation est très très compliquée. On sait que Ray est en vie parce qu'il raconte l'histoire à sa fille. Par contre, Nova, elle n'était pas du tout là au départ. Et ça, ça va être une des intrigues. J'avais dit que cet album gagnait un ticket pour mon top 5. Bah, il est cinquième. Côté spatial, on a une intrigue assez hors norme. C'est rare de suivre une aventure sur 20 000 ans de voyage comme ça, à travers le vide intersidéral. Et en fait, c'est extrêmement bien rythmé. On a toujours ces rapports à la philanthropie humaniste d'un richissime façon Musk, façon machin, on en a parlé un peu pour Arca. Ça c'est toujours intéressant parce que ça nous fait écho directement à l'actualité. On a surtout une anticipation philosophique. Pourquoi l'équipage entre en conflit alors qu'on est dans une boîte. Enfin bref, ça touche à l'humain profond. Et puis on a cette réflexion qui se poursuit, encore une fois, un peu comme sur La Route, sauf qu'on est sur une planète désertique, entre un père et sa fille, et il peut pas tout lui raconter, et en même temps, qu'est-ce que tu veux qu'il fasse d'autre que tout lui raconter? Ils sont là tous les deux paumés sur un truc à 20 000 ans de la planète Terre, où ils savent même pas si encore quelqu'un se souvient d'eux, enfin bref. Philippe Vallette, il s'est inspiré de Aurélien Barreau, qui est astrophysicien et philosophe. Souvent, on interroge la transition écologique, mais on interroge moins, en fait, pour faire quoi, réellement, pour quel monde, pour quelle vie, pour quelle société, pour quelle considération du vivant. Héritage fossile, d'après moi, ça appuie précisément sur cette question. Le sujet, c'est pas comment cette épopée spatiale serait réalise, mais pourquoi elle se réalise. Et évidemment, ça vous laissera pas de marbre, cette lecture. Ça s'appelle L'héritage fossile. C'est chez Delcourt, de Philippe Vallette. Et c'est en cinquième place de mon top.
1: Ok, il manque un top 5. Je sais pas si c'est celui de
3: l'autre. C'est mien.
1: Et c'est
3: Le Dieu Fauve. Donc, écoutez l'émission d'avril, de début avril. Je crois que c'est toi, Thibaut, qui en avait parlé.
1: Avec Dieu Olivier, Fauve. Il me semble.
3: Olivier, avec les deux. Très rapidement, on a quoi? J'ai 1 minute 30. Album chez Dargo de Fabien Vellman, scénariste prolifique et qui n'a pas forcément l'habitude de faire des albums aussi sombres. Et Roger au dessin, donc un espagnol qui a fait pas mal d'albums, dont je crois le premier qui était sorti, c'était avec Zidrou, et avec un nom à la mort moelleux. Je vais vous le retrouver. Pendant que le roi de Prusse faisait la guerre, qui donc lui reprisait ses chaussettes?
1: Ouais,
3: j'aimais bien cet album. Et donc, ça raconte quoi? Ça raconte l'histoire d'un singe. En fait, c'est quatre histoires en une. Quatre histoires dont le fil rouge est un singe qu'on surnomme le dieu fauve, qui est capturé par des êtres humains et qui, au travers de son comportement, va révéler toute la violence, toute la méchanceté qui peut exister chez l'homme. On est dans un univers post-apo ou post-catastrophique, avec des tribus décimées, avec des religions qui sont encore un peu brinque-ballantes. Et finalement, l'être humain essaye de lui faire jouer un rôle à cet animal qu'il se refuse et qui va, heureusement que c'est en noir et blanc, qui va tout n'est pas en noir et blanc, qui il va dégommer finalement et ensanglanter tout ça. Je l'ai fait très vite.
2: Mais enfin, c'est vraiment une
3: esthétiquement
2: très
3: impressionnante,
2: très belle, c'est très
3: histoire, c'est prenant. Ouais. Maintenant,
2: c'est très dynamique.
3: Ouais.
2: Et en même temps, il y a beaucoup de fond dans le
3: propos,
2: l'aspect social, sociétal du truc, quoi. Ouais. Pareil, il y a pas mal de philosophie. Hein.
3: Oui.
2: C'est la fin du monde en philosophie.
3: Aurélien Barreau sorte de ce corps.
1: Merci messieurs, on se retrouve la semaine prochaine.
3: Ouais, avec les deux autres.
1: Merci Nico. Mais normalement, les deux autres seront là, à moins qu'ils se fassent porter pâle une fois encore.
2: Non, ils seront là, ils seront là.
1: Classement intermédiaire, Arcueil en tête.
3: Ah, t'as fait tes petits, ouais, petites mais, notes.
2: Ouais, je pense qu'il peut-être il reste.
3: Saint-Elme doit être bien. Qu'est-ce qu'il y avait
1: Je sais pas où. Ouais, enfin, on verra. En tous les cas, portez-vous bien et on se retrouve la semaine prochaine et tout à l'heure dans vos rêves.
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6: Angry Burger Fest, festival indépendant qui se passe au village de Loti à Auxy-le-Château dans le Pas-de-Calais du vendredi 7 au dimanche 9 août. Alors le programme le vendredi 7 août de Street avec 47 Terres, Ritza, Nutty, Yoshi et The Originals, Many Jab, Tolvi ou encore 0 degré. Le samedi 8 août, The Pits avec Black Bomb et Lofofora, Drop Dead Chaos, Loco Muerte ou encore Princesse Leia et les Arajois de Coma. Le dimanche 9 août, The Beats avec K-Style, Loïc D, Oscana, Axel H, Bonnie et d'autres. Alors le pass un jour pour le vendredi, pour le samedi, c'est un peu moins de 30 euros. Le pass pour le dimanche est à un peu moins de 20 euros. C'est gratuit pour les moins de 12 ans. Plus d'infos sur angryburgerfestival.fr. On va un peu plus loin avec le Alcatraz Festival, festival metal et hard rock à Courtrai en Belgique, du jeudi 6 au dimanche 9 août, avec cette année Alestorm, Igor, Testament, Metal Church, Channel Zero, Soulfly, Imminence, Slaughter to Prevail, Savatage, Body Count, Biohazard, Primus, Powerwolf, Lamb of God, Saxon, le pass un jour. Pour le jeudi, c'est 49 euros, les autres jours, c'est 99 euros. Plus d'infos sur alcatraz.be.

Un artiste que j'aime beaucoup et qu'on retrouvera régulièrement dans cette émission, Schoolboy Q, Hands on the Wheel, avec ASAP Rocky, cette fois-ci dans le rôle de l'invité.

C'était pour les amateurs de G-Funk, DJ Quick avec We Come To Play, featuring AMG et James DeBarge. On reste sous le soleil de la Californie, on écoute Cocaine, Trying To Kill Us.

0: On termine cette émission avec un classique West Coast, Mac 10, Nothing But The Cavi Hit, featuring The Dog Pound, Daz et Corrupt. Et à la prochaine, c'était 100K dans la 18. Peace.
1: Blaze up.

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1: Exposition Alain Riquier, peintre aquarelliste, et Marc Dobloc, sculpteur céramique. C'est à voir à l'Œil du Chat, galerie d'art associative, située au 1 bis rue des Petits Viésiers à Arras, jusqu'au 30 août. Les jours et horaires d'ouverture, du mercredi au vendredi de 14h à 19h, le samedi de 10h à 19h et le dimanche de 15h à 19h. C'est en entrée libre. On va un peu plus loin avec trois expositions à voir à la piscine de Roubaix, musée d'art et d'industrie. D'abord Roubaix Photo, l'histoire de la photographie à Roubaix à travers les collections du musée, c'est jusqu'au 6 septembre. Et puis une autre expo photo, Naïm Merabé, La vie au seuil, une traversée intime de Roubaix. Là, c'est jusqu'au 6 septembre dans le jardin Thérèse Constant. Toujours à la piscine de Roubaix, l'art du motif, invitation à Mina Kani, expo consacrée à ce studio de créateurs de mode. C'est à voir jusqu'au 20 septembre.
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6: Sur PFM 99.9, émission Atelier Fac. Alors aujourd'hui, dans le studio, on a Théo qui essaie de s'en sortir à la technique. Bonjour Théo.
5: C'est assez compliqué, donc... mon micro est un peu trop fort. Est-ce que vous m'entendez bien là?
6: Ouais, ça va. Attends,
5: vous, c'est horrible.
1: Je m'entends super fort.
5: Pardon, voilà,
1: on
5: devrait le faire.
1: On t'en veut pas, c'est là.
5: C'est assez impressionnant quand même.
1: On s'entend pas, c'est normal.
6: Ça va. Non, ça va.
1: Je ne m'entends. Ah, c'est bon, je m'entends.
6: On s'entend presque.
1: Excusez-nous, chers auditeurs, tout va bien.
6: C'est
1: Théo qui commence et qui fait ses débuts. On l'a lancé dans le bain, donc soyez indulgents pour cette émission.
5: C'est ma première fois, d'accord.
1: Il va s'en sortir, tout va bien.
6: Donc, en plus de Théo, donc on a Cassandra ici.
1: Bonjour à tous.
6: Amélie.
7: Oui, bonjour.
1: Et Louis.
6: Et moi-même, c'est
1: qui
6: exact.
1: Qui nous anime.
6: Je vais faire de mon mieux. Aujourd'hui, on va parler des lettres, hein, puisqu'on est aussi un petit peu en fac de lettres.
1: C'est vrai que c'est dans le thème.
6: C'est un peu dans le thème quand même.
1: Je pense qu'on a fait un peu d'histoire. On n'a pas fait de thème sur le droit, tiens, ce serait drôle.
7: Non.
6: Ce serait un thème vraiment sérieux à la radio.
7: Ce sera horrible.
1: Je crois qu'il y en a une qui a dit non.
7: Oh, mais je vous jure que ce serait drôle.
1: Dieu. Un thème sur le droit.
7: Ce serait horrible. J'ai pris un cahier de vacances sur le droit aujourd'hui, histoire de garder mes bases.
1: Oh, le traumatisme.
7: Déjà pas très existante.
6: Et ben, en tout cas, on va commencer tout de suite avec Théo qui va nous parler des emails.
5: On m'entend?
1: Oui, on t'entend.
5: Pardon. Oui, je vais vous parler des emails. Alors, comme ça, ça fait pas grand-chose. Les emails, on en a tous les jours. Mais croyez-moi, c'est assez rigolo, dans le fond.

0: Alors, courriel, courrier électronique, email, mail. Il existe pas mal de noms pour désigner un message envoyé par une adresse électronique. Ces messages peuvent contenir les photos de vacances que nous partageons à un proche, votre patron qui vous dit que demain ça ne sert à rien de venir, ou même une requête d'un dictateur zimbabwéen qui a besoin d'argent pour sortir de prison.
1: Est-ce que c'était un fun fact, ça ?
0: J'y viens juste après.
1: D'accord.
0: Par la même occasion, il fera de vous son ministre. Et oui, j'ai déjà eu ce genre d'email dans ma boîte mail, c'était quand j'étais encore au lycée, ça m'a bien fait marrer. Vous l'avez compris, j'aimerais parler avec vous des emails. On consulte nos mails tous les jours pour telle ou telle raison, mais on ne sait pas trop comment ça fonctionne. Alors accrochez-vous, c'est reparti pour les cours de SNT. Tout d'abord, qu'est-ce qu'un mail ? C'est en fait l'équivalent d'une simple lettre. Mais à contrario d'une lettre déposée par le facteur, celle-ci apparaît dans votre boîte email. Afin que cette lettre ne soit pas perdue parmi des milliards d'autres lettres, on utilise la fameuse adresse email qui correspond en tout et pour tout à une adresse tout ce qu'il y a de plus banal. Genre moi, mon adresse, admettons, c'est 5 rue Saint-Aubert à Saint-Machin-de-Truc, bah, c'est à peu près ça. Si vous ne faites pas de bêtises lors de la saisie du destinataire, normalement vous êtes tranquille. Enfin, pour les plus complotistes d'entre nous, ne vous inquiétez pas, personne ne peut lire vos mails lors de leur envoi. Ils sont chiffrés par les services de messagerie ainsi que par les serveurs où ces derniers sont hébergés. Impossible donc, en tout cas dans les faits, que ces derniers soient chassés et lus avant la personne que vous vouliez.
2: Sauf par les services secrets chinois, russes,
0: israéliens même.
2: Israéliens.
0: Mais non, à part dans ces rares cas, ça devrait le faire. Mais justement, il est déjà arrivé que des mails soient espionnés, surtout si vous êtes recherché par Interpol. Ou alors votre appareil est affecté par un virus.

0: informatique.
1: Faut aller loin quand même pour être cherché par Interpol.
2: Non mais c'était, je voulais juste le placer parce que ça me fait toujours rire quand on parle d'Interpol. Alors que c'est pas drôle, mais voilà, c'est mes petites jokes avec, avec les poteaux.
0: Un virus informatique peut d'ailleurs récupérer ces données pour les revendre, mais peut également utiliser votre adresse email pour distribuer les virus à d'autres utilisateurs via des pièces jointes. C'est ce qu'on appelle l'hameçonnage. Alors, s'il vous plaît, ne tuez pas de gens déjà de 1, ne cliquez pas n'importe où et ayez un mot de passe considéré comme fort. Aujourd'hui, notre adresse email fait partie de notre quotidien, et ce même en termes juridiques. Selon la Cour de cassation, un email n'est pas un écrit électronique au sens des articles 1316 alinéa 1 et 1316 alinéa 4. Je vous épargne la lecture de ces deux articles, sinon j'en ai encore pour 8 heures. Toutefois, bien que n'ayant pas la force probante d'un écrit signé, il constitue un commencement de preuve par écrit. En outre, il ne suffit pas de prétendre qu'un email n'est pas recevable en tant que preuve pour écarter cet écrit. Encore faut-il qu'une des parties nie en être l'auteur ou conteste le contenu de l'email qui lui est opposé. Je viens de vous citer un bref extrait de l'article 1317 du Code civil relatif aux contrats signés par différents parties. Un email peut très bien être un petit bout de preuve qui vous donne raison en cas de litige, bien qu'il n'ait pas une force juridique extraordinaire, comme vous en doutez.
3: Donc en fait, si je comprends bien, l'email, il est un peu moins fort que si c'était en écrit papier.
0: Bah disons que il est assez... Disons que si tu mets ton adresse email sur un contrat, ça peut servir de preuve, mais ça n'a pas autant de valeur qu'un écrit signé avec ton nom, ta signature et tout. Mais disons que ça peut être un début pour quelque chose. Bien, maintenant que je vous ai expliqué ce qu'était un email, je pense avoir réussi à ma mission, mais je ne vais pas me contenter de cela. Vous me connaissez, j'adore les anecdotes qui ne servent à rien et qui vont me faire divaguer sans cesse lors des directs. Au lieu que celle-ci soit en impro total, j'ai décidé d'en écrire quelques-unes à l'avance. De 1, ça me permet de vous offrir plus de contenu, et de 2, ce sera mieux structuré qu'à l'accoutumée, car vous vous en doutez, les emails, en soi, il n'y a pas grand-chose à dire dessus, parce que tout le monde sait comment ça marche, mais c'est surtout comment les inventer qui est plus rigolo. Alors j'en ai réservé 3. Commençons donc par la première. Les emails sont apparus en 1965. Rendez-vous compte. À l'époque, on s'est déjà dit qu'envoyer un message par ordinateur serait largement plus pratique. Bon, c'était encore très basique, il fallait tout coder à la main, avoir des milliers de câbles qui relient l'expéditeur au destinataire, mais une fois le code terminé, l'ordinateur en face recevait le message sous une dizaine de minutes.
1: Non, à mon avis, en 65, à part des informaticiens détraqués, il n'y a personne qui utilisait les mails.
0: Ah, mais il y avait personne. Ils étaient deux, mais ils savaient très bien le faire.
3: Surtout si tu dois coder, genre, quelle horreur!
0: Ah bah, je suis d'accord avec vous, mais en soi...
1: C'était l'époque du Baba Cool, il préférait fumer des joints tous dans un groupe quelque part, je sais pas où, en Californie, que de s'envoyer des mails.
0: Dites-vous qu'en soi, là, ils prennent du temps à coder, mais dites-vous que l'ordinateur, il est relié par câble, il n'y avait pas Internet à l'époque, je le rappelle, on était en 1965. Du coup, l'ordinateur était littéralement à 5 mètres, c'est-à-dire que... T'es dans une pièce, tu demandes à un frérot de chercher une baguette, il reçoit le message 10 minutes plus tard.
3: Bah c'est sûrement de toi à nous, là, comment on est en fait.
0: Ouais, c'est exactement ça.
3: En termes de studio, là.
0: Mais ne jugeons pas, c'était en 1965 et c'était la première apparition. En plus, dans une université, j'ai plus le nom, mais c'était aux États-Unis. C'était fait par des petits gens qui codaient un truc par-ci par-là. Et franchement, GG à eux. Ils sont peut-être décédés depuis.
3: Sûrement.
0: J'ai pas l'info.
3: En 65,
4: ils étaient étudiants, ils devaient avoir la vingtaine.
1: Non, ils sont pas encore décédés, je crois.
4: Ils
1: ont l'âge de mes grands-parents.
3: Oui.
4: Bah et alors?
0: Peut-être même que c'était
1: grands-parents. Ils sont pas encore décédés, mes grands-parents.
4: Ils peuvent être quand même décédés.
1: C'est une hypothèse.
4: Comme l'hypothèse de leur vivantité.
0: Exactement.
1: Mais... Amélie.
0: Mais du coup, même si c'est à 5 mètres 2, ça reste toujours plus rapide que le service de tri pour une lettre. Deuxième anecdote, le symbole arrobase apparaît dès 1971. Et c'est cette année, qui a été retenue comme étant la naissance officielle des emails. En fait, l'ajout du symbole arrobase est un petit clin d'œil au latin puisqu'il provient du mot ad, qui signifie à destination de. Les moines copistes du Moyen-Âge ont progressivement déformé ce mot pour fabriquer le symbole qu'on connaît tous. Enfin, troisième anecdote, en 1992, Microsoft lance le service, désolé Laura pour les marques, lance le Microsoft Outlook. À première vue, ce n'a pas l'air très intéressant. Eh bien, dès 1988, il existait la messagerie Eudora. Mais elle était très austère et réservée à un public qui s'y connaissait déjà en programmation. C'est là que Outlook entre en jeu et ça déglingue tout. Cette messagerie devient la première à convertir le code par des caractères, des symboles, des polices qu'on utilise encore aujourd'hui. Ça a réellement démocratisé le service de messagerie et a donné plus tard les Gmail, les Hotmail ou les Yahoo Mail pour les centenaires qui utilisent encore Yahoo. Voilà, je pense avoir fait le tour de mon sujet.
3: La balle perdue, genre.
1: J'en ai une Yahoo, je l'ai ouverte il n'y a pas longtemps.
0: Oh.
1: Et ça marche, je vous jure, ça marche.
0: Ça marche. Aïe, aïe. Mais disons que vous êtes trois, quoi.
1: C'est vrai.
0: Vous êtes trois.
1: C'est vrai. Puisqu'en fait, j'ai deux adresses mail. Une que je garde principalement pour les trucs hyper sérieux. Une que je donne vraiment à tort et à travers. Et celle que je donnais à tort et à travers, je reçois beaucoup trop de mails. Genre des mails des plateformes pour trouver du boulot. La dernière fois, je m'étais inscrit sur Acadomia, je sais pas quoi. Puisqu'il y avait un prof croate qui me disait « Mais si, il faut regarder sur Acadomia, je sais pas quoi. » Tous les jours, je reçois des mails de documents historiques écrits en croate. Je ne comprends rien du tout.
0: C'est quoi Acadomia?
3: Tu sais qu'il y a un service où tu peux te désabonner des newsletters?
1: Non, je ne sais pas.
3: Mais vous apprendrez, cher auditeur, quand il y a des trucs qu'on peut considérer un peu comme spam, des choses comme ça, c'est la newsletter. Donc c'est des choses qui arrivent assez souvent dans ta boîte mail, justement, pour t'inciter à cliquer, des choses comme ça. Si on déroule le mail, on défile le mail, vers la fin, il y a marqué « se désabonner de la newsletter ». Et normalement, on reçoit plus trop de courriers comme ça.
4: Ça les met dans les spams. Et quand tu moi généralement ça les met dans les spams.
3: Ben moi ça me se, enfin moi je le fais
4: surtout les trucs d'intérim, ouais. C'est trop chiant, ils t'en envoient tous les jours. Dès que tu retournes sur le site, ben là c'est bon, c'est la dégringolade. Et en fait il faut que tu retournes pas sur le site pendant 2 ans pour qu'ils te lâchent.
3: Ou sinon tu te désabonnes de la newsletter et je te jure que ça marche. Parce que
4: moi j'ai déjà essayé de renvoyer un mail. Il me dit cette adresse mail n'est pas indiquée. Forcément, vous voyez, ça paraît normal.
3: Mais se désabonner, c'est pas renvoyer un mail. Hein.
4: Oui, mais non, mais moi, genre, je leur envoie un mail pour leur dire bonjour, j'aimerais que vous arrêtiez de m'envoyer des mails.
1: Elle a fait une requête, tu sais, elle a fait une requête, comme s'il y avait quelqu'un qui allait ouvrir son mail.
3: C'est pas un bot automatique.
4: Alors que pas du tout. Oui, je suis vieille, une vieille personne.
1: Mais se désabonner de la newsletter, c'est un petit tip.
3: Et du coup, il y a vraiment un abonnement et c'est obligatoire, ils sont obligés de le mettre. C'est écrit en tout petit, il faut vraiment aller le chercher, mais c'est possible. Ça vous évite d'avoir beaucoup de mails, parce que les mails, en plus, ça consomme beaucoup, genre, en termes d'énergie.
4: Oui.
1: De pollution.
3: Pollution, pardon.
4: Oui, c'est une très grande source de pollution d'envoyer des mails.
1: Eh ben, merci, Cass, pour ce petit tip, ce que j'essaierai d'utiliser pour ces mails à répétition. J'espère que vous aussi... non, j'espère pas, en fait. Mais vous aussi, peut-être, vous l'utiliserez. Et puis, on va s'écouter une petite chanson. Alors, c'est « Lettre à moi-même » de Your Nash.

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0: Eh ben merci Cass pour avoir choisi ce titre qui effectivement
1: il bouge pas trop mais c'est un artiste que j'aime bien et qui est pas très connu, genre Yornesh. Voilà. Je l'ai découvert l'année dernière et je trouve ça, je prends bien ce qu'il fait, voilà.
0: Donc on va continuer encore avec toi, tu vas encore nous poursuivre.
1: Bon, peut-être pas vous poursuivre. Je vous cours pas après.
0: Non, peut-être pas nous poursuivre, mais en tout cas nous suivre sur le ouais. thème des lettres avec le braille.
1: Effectivement, disons que j'ai pris un peu le thème au pied de la lettre.

0: wizard, Harry.
1: Bon, on m'a signalé en studio que ma blague était drôle, avec ironie.
2: C'est à mon niveau, ça me va.
1: Oui, mais c'est vrai que ça va, ça va. Je suis quand même mis, c'est toi qui anime, j'ai dit allez, je fais pareil.
2: Voilà, c'est ça.
1: En termes de blague. Bref, quand j'ai pensé aux lettres, mon cerveau a directement fait un lien avec l'alphabet, qui, surprise, nous permet de lire et d'écrire. Bon, jusque-là, rien de nouveau. Et comme mon cerveau, c'est parfois une sorte de mind map géante, il l'a tout de suite relié à l'alphabet braille. En y pensant, je me suis demandé pourquoi, en fait, j'avais eu cette association de mots. Parce que pour être honnête, j'utilise pas le braille. Je me rappelle l'avoir vaguement étudié en cours au collège. Je le vois de temps en temps sur les panneaux d'information.
2: Genre, t'avais des cours de braille, ils t'apprenaient au collège comment lire.
1: Non, on a un peu vu l'histoire du braille.
2: Ouais, l'histoire, ouais.
3: C'est super stylé, n'empêche.
1: Pour ça, je l'ai vaguement vu.
3: Ouais, moi, je sais pas vous, mais genre, sur toutes les boîtes de médicaments, c'est ma passion mettre mes doigts sur l'écriture braille. Je trouve ça super agréable.
1: Bah justement, c'était vraiment mes deux mots juste après la chronique.
3: Voilà.
1: Bah du coup, on le voit sur les panneaux d'information et les boîtes de médicaments. Et aussi, j'ai eu une période l'année dernière où j'ai essayé de l'apprendre, mais bon, c'est tout. Donc le braille, pour des personnes comme moi qui n'ont pas de contact avec des personnes aveugles et malvoyantes, bah c'est juste une sorte d'alphabet qui existe, mais dont on ne connaît pas grand-chose en soi. Voilà, on ne sait pas trop. Et je trouve ça un peu triste d'ailleurs, parce qu'on fait partie de la majorité, je mets ça entre guillemets. Du coup, on a très peu de sensibilisation à tout ce qui change pour des personnes ayant des handicaps. Donc notamment considérées un peu comme minoritaires, notamment tout ce qui est personnes malvoyantes et aveugles. Par exemple, je n'ai aucune idée de ce que ça ferait de ne pas pouvoir lire les points que je dois évoquer dans ma chronique avec des lettres de l'alphabet latin comme je le fais actuellement. Je trouve ça honnêtement super dommage qu'on n'y soit pas tant sensibilisé que ça. Et pour la langue des signes, c'est un peu pareil, genre, il y a à peu près le même problème et je trouve ça dommage. Du coup, c'est pour ça que j'ai décidé d'entrer dans les détails du braille pour ma chronique. Déjà, le braille, on le sait, tient son nom de son créateur, Louis Braille. Il perd la vue à l'âge de 3 ans, des suites d'un accident domestique. Entre autres, il jouait avec un outil de bricolage, il s'est passé exactement ce dont les parents ont le plus peur. Il se blesse à l'œil et comme ce dernier s'infecte, bah, il perd la vue. Voilà.
3: C'est horrible. Vraiment mon pire cauchemar.
1: C'est ça, il joue avec un outil parce que son père...
3: Il s'est planté dans l'œil, genre.
1: Je sais pas s'il se l'est planté dans l'œil, mais en tout cas, il s'est blessé.
3: C'est horrible.
1: Et parce que oui, ça s'est infecté, bah, plus il perd la vue, quoi.
3: Horrible.
1: Ah, c'est un peu triste.
3: Ça me chafouine.
1: Mais bon. Je comprends. Mais malgré son handicap, en fait, ses parents ne voient pas en quoi cela l'empêcherait d'être éduqué, alors ils le poussent à étudier. Son père lui apprend notamment l'alphabet, grâce à un espèce de système de clous sur des planches, genre pour lui apprendre un peu comment déchiffrer, etc.
3: C'est génial.
1: Ouais. Et grâce à sa bonne mémoire, en fait, il va intégrer à 10 ans l'institution royale des jeunes aveugles, en 1819. Excusez-moi.
3: Il y avait une institution royale
1: des jeunes aveugles, oui, effectivement,
3: c'est
1: pour l'éducation.
3: Stylé.
1: Bah ouais, je trouve ça assez fun, je viens de l'apprendre en fait. Je l'ai appris en faisant ma chronique.
3: C'est incroyable. Mais en fait, il est super vieux.
2: C'est juste après Napoléon.
1: C'est possible.
2: C'est 1818.
3: 1800 combien ?
1: 19.
3: 19, ouais, c'est après Napoléon. Il est mort.
2: 14.
3: 1514.
2: Il abdique en 14.
3: Ouais, oui. Bon, on digresse, mais.
2: On digresse, on fait une digression historique.
1: Bon, c'est pas grave. De toute façon, on va revenir à l'histoire après, mais bon. Donc, il devient très vite un élève brillant. Voilà, il se démarque beaucoup dans ses cours, etc. Et justement, pour vous expliquer comment se faisait l'éducation pour les aveugles, avant, les enfants aveugles en fait, apprenaient à lire et à écrire avec des caractères romains. Donc, vous voyez les croix, etc.
3: Ouais.
1: En relief. Mais bon, vous en doutez, si on est passé au braille, la méthode qui avait été développée par Valentin Haüy n'était pas super efficace. Genre... Pour tout dire, en fait, les caractères sont trop difficiles à déchiffrer quand ils sont en relief. Donc les élèves, même les meilleurs, en fait, ne lisent que très lentement. Donc c'est super compliqué, voilà. Du coup, en 1821, un début de système qui se rapproche du braille est inventé par Charles Barbier et Louis Braille en est un des testeurs. Donc lui, il va voir, voilà. Donc fini les chiffres romains en relief, il s'agit maintenant de 12 points qui représentent des sons. Encore une fois, si on n'a pas gardé ce système, c'est qu'il y avait beaucoup de désavantages. Parmi eux, on a le non-respect de l'orthographe, puisque vu que l'écriture marche en phonétique, les mots ne sont pas retranscrits tel l'orthographe que nous, on a. Il y a aussi les chiffres mathématiques qui ne sont pas compris, puisque ce n'est pas des sons.
3: Ouais, oui.
1: Il y a les ponctuations aussi qui ne marchent pas, et les notes de musique, genre, c'est pas possible de les retranscrire. Ouais. Parce que oui, fun fact, le braille permet de retranscrire aussi les notes de musique.
3: C'est super stylé.
1: On peut lire des notes de musique en braille, pardon. Et enfin, 12 points, c'est beaucoup trop. Parce que c'est trop compliqué pour un aveugle quand on touche avec son doigt, c'est trop compliqué d'avoir les 12 points en même temps, en fait. Et du coup, voilà, c'est trop compliqué de chiffrer. Donc, bon, la méthode est bien, mieux qu'avant, mais toujours pas au point. Du coup, Louis Braille, qui, je le rappelle, a testé le système, passe le plus clair de son temps à essayer d'améliorer, du coup, le système de Barbier. Et en 1825, il présente enfin un prototype au directeur de l'institution royale des jeunes aveugles. Voilà, il lui présente, il dit, ben moi j'ai un peu amélioré le truc, tenez. Et c'est en 1829, alors qu'il a 20 ans, que le braille est mis au point. Donc en fait, ça a été fait, on a trouvé que ça a été testé en fait, et ça a été jugé efficace. Et en 1837, la version définitive est publiée. Donc à partir de ce moment-là, on a le braille. Bon, pour ceux qui ne savent pas trop à quoi ressemble l'alphabet braille, laissez-moi faire un peu de mon mieux pour vous expliquer. On a donc une matrice, c'est-à-dire une base de 6 points, organisée en 2 colonnes de 3 points chacune, et qui sont numérotées de haut en bas et de gauche à droite. Donc on va avoir la première colonne, on va avoir 1, on va redescendre de la deuxième rangée 2, 3, puis on passe à la deuxième colonne sur la première rangée 4, 5, 6. Par exemple, si seul le premier point de la première colonne, donc le point numéro 1, est en relief, vous aurez la lettre A. Pour faire la lettre C, les points 1 et 4, c'est-à-dire ceux de la première rangée, seront en relief. Et du coup, on continue d'avoir des combinaisons comme ça pour toutes les lettres de l'alphabet. Et pour les chiffres, ils utilisent une base de 6 points.
2: Mais c'est que, du coup, l'alphabet, il est composé de 6 points.
1: C'est ça, 6 points. Mais en fait, certains vont être en relief ou pas. On est sur une base.
2: D'accord.
1: Où normalement, tu as 6 points. Je ne sais plus quelle lettre ça fait si les 6 sont pris. Mais en gros, certains points vont être en relief sur cette base de 6. Et quand on va passer son doigt, du coup, sur cette 6-là, on va avoir, la lettre. Voilà, on va dire...
3: Ouais, genre, si c'est le 2 et le 6 qui sont en relief, ça fait une lettre. Et si c'est le 1 et le 4, c'est une lettre 6.
1: Voilà, le 1 et le 4, ça va être le C, par exemple. Ouais. Ça va être les deux premiers de la rangée. Et donc, le reste ne sont pas en relief. On n'a que 2 points, en fait. Voilà. Donc, bon, le mieux, c'est quand même de toucher et d'apprendre. Mais bon, je fais comme je peux à l'audio. Donc, lorsqu'il s'agit de l'alphabet dit latin, donc avec les lettres A, B, C, D, etc., les lettres sont généralement les mêmes, sauf pour certaines ponctuations, lettres et accents particuliers propres aux langues qui utilisent l'alphabet latin. Et pour les langues de notre alphabet ou à caractère, en fait, l'écriture va être différente. Elle n'est pas totalement universelle, mais ça, c'est un peu comme toutes les langues, honnêtement. Bon, si Louis Braille a véritablement révolutionné la lecture et l'écriture pour les personnes aveugles et malvoyantes, le Braille a subi quelques modifications après ça. Par exemple, en 1880, Maurice de la Cizeranne développe l'abrégé orthographique français. En fait, c'est-à-dire qu'il crée un système d'abréviation d'écriture du braille de certains mots afin que les livres en braille soient moins volumineux. Je ne sais pas si vous vous imaginez, mais en fait, chaque lettre a une matrice de 6 points, donc ça prend énormément d'espace. Là, impossible d'avoir des livres de poche en braille et de se trimballer avec. Du coup, de la Cizeranne allège le tout afin que les personnes aveugles et malvoyantes n'aient pas à faire de la musculation en même temps que de la lecture. Parce que sinon, c'est vraiment des volumes de
3: c'est genre
1: beaucoup trop gros.
3: Fat,
1: quoi.
3: Ouais.
1: Ben ouais. Et du coup, il y a des systèmes d'abréviation. Donc ça veut dire, pour des sons qui sont très répétitifs, on va juste mettre deux lettres à côté, des choses comme ça. Bon, j'avoue que je ne connais pas non plus le braille à fond pour vous expliquer tous ces points-là. Mais voilà, il y a des systèmes d'abréviation qui sont mis en place. Et à l'ère des technologies, il existe pour les ordinateurs ce qu'on appelle des plages braille. C'est un système informatique à côté du clavier qui va faire apparaître les points en relief selon le texte affiché à l'ordinateur. Donc c'est juste à côté du clavier, donc c'est en physique. Et selon ce qui s'affiche sur l'ordinateur, ben les points vont être en relief. Voilà, je trouvais ça super intéressant. Mais bon, les technologies s'avancent très vite et c'est dur de rester à la page. Donc ça, c'est une des choses qui a été développée. Et en tout cas, si vous ne l'avez pas déjà regardé par curiosité, moi je vous encourage à attraper une boîte de médicaments, vous savez, et à toucher l'extérieur pour essayer de comprendre et avoir la sensation, comme faisait Amélie. Je trouve ça super intéressant à comprendre, et juste pour mieux comprendre comment ça marche. Et je trouve ça super intéressant qu'on soit sensibilisé à ça, quoi, parce que bah, c'est quand même beaucoup de personnes que ça touche. Et nous, on n'a pas trop, on n'a pas de stage, on n'a pas des interventions, et je trouve ça dommage. Du coup, voilà, moi j'avais commencé à l'apprendre l'année dernière, mais je n'étais pas arrivée au bout. Mais bon, le fait de faire cette chronique m'a vraiment donné envie de le faire. Du coup, je pense que je vais profiter des vacances pour apprendre un peu plus. Voilà.
3: C'est cool, c'est cool.
2: Mais c'est vrai que dans les écoles et même au collège ni au lycée, ouais. Jamais on apprend.
3: Moi j'ai jamais eu, non. Moi j'ai eu une initiation au langage des signes, j'ai eu, mais le braille, jamais.
1: Mmh. Ouais, c'est ça, je trouve ça dommage.
2: Ni l'un ni l'autre.
1: Ben moi non plus. En fait, c'est pas accessible. Alors, la LSF, c'est un peu plus, genre la langue des signes, mais c'est un peu plus accessible des fois quand il y a des options, des choses comme ça. Mais je suis pas sûre qu'il y ait énormément de stages, des machins. C'est toi.
3: Non, pas énormément.
1: C'est de toi-même, en fait, si t'es intéressé. Mais il y a. Honnêtement, on n'est pas beaucoup intéressés si c'est pas en contact.
3: Et généralement, quand ils le font, même, c'est quand il y a des personnes qui sont dans ce cas-là, genre au sein de l'établissement ou au sein de la classe même. Moi, je crois que quand on m'avait fait l'intervention pour la langue des signes, c'est parce qu'il y avait une personne dans ma classe qui était sourde. Donc, c'est pour ça, en fait, que j'ai eu ça.
1: Ouais, c'est ça, et c'est dommage. Moi, je trouve ça vraiment dommage parce que si t'es pas en contact, en fait, tu connais pas. Et voilà, c'est super intéressant. C'est, par exemple, le texte alternatif, quand on voit les photos, etc. sur Internet, je sais qu'il y a la possibilité de faire un texte alternatif quand on poste des photos, des choses comme ça. Et pas beaucoup le font, vu que on n'est pas trop connu, enfin, on n'est pas trop sensibilisé à ça. Et c'est con, mais ça faire une petite description de la photo, ça prend 3 secondes et ça peut aider parfois.
3: Ouais, oui. Totalement.
2: Ouais. Pour continuer sur des thématiques de travail et d'abnégation, on va continuer avec une petite musique, là encore du rap, avec Shuriken, Lettre.
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0: Et donc, après cette chanson de Shuriken, Lettre, un petit peu en rap, un vieux rap, un bon vieux rap, on va écouter Amélie qui va nous parler des correspondances royales.
1: Et oui, bonjour chers auditeurs, chères auditrices, spécialement pour vous aujourd'hui, c'est le retour avec moi de la royauté.

0: Alors, pour coller avec le thème des lettres, vous vous doutez bien qu'il a fallu chercher un peu, pas comme Cass, visiblement, qui, je tiens à le dire quand même, a donné le thème, donc elle avait forcément plus d'idées.
1: Bah, honnêtement, ça m'est venu direct.
0: Ah ouais, moi je savais pas quoi faire. Et du coup, c'est même pas moi, pour
1: c'est
0: vous dire,
1: hein,
0: qui a eu l'idée de cette chronique, c'est Maëlie et Cass qui m'ont donné l'idée et qui m'ont dit « Mais Amélie, toi de toute façon, tu vas parler des correspondances entre les rois et les reines, nanana. » Et en fait, je me suis dit « Mais quelle merveilleuse idée, pourquoi ne pas faire ça ?» Donc, ben oui, je l'ai fait. Et aujourd'hui, nous allons voir les correspondances des rois et des reines et je vous assure que ça vaut le détour en vrai. Je pense sans mentir que tout ce qui intéresse le commun des mortels dans la royauté, c'est les gossips des hautes sphères. Et quoi de mieux pour alimenter les rumeurs que les histoires d'amour ? Alors commençons cette chronique empreinte de violation de vie privée par nos amis les Anglais. Parce que j'en parle pas très souvent, généralement je parle de la royauté française. Mais aujourd'hui on va parler d'Henri VIII. Alors oui, c'est celui qui a eu 6 femmes et qui en a fait décapiter 2. Quand même. Et seulement 2 de ces femmes sur les 6 survécurent à Henri VIII. Mais il ne faut pas se fier à sa seule réputation d'homme cruel et sans merci. En effet, l'une de ces femmes, qui fut décapitée, était Anne Boleyn. Et en ce moment, on en entend beaucoup parler parce qu'il y a des séries qui sortent tous les 3-4 matins sur la royauté en Angleterre. Et il y a une série sur Henri VIII qui est sortie. Mais bon, au début, Henri VIII était amoureux d'Anne Boleyn et ils ont même eu une romance enflammée. Et Henri VIII était un bien bel écrivain qui a écrit notamment une lettre en 1524. Je vais vous en lire un petit extrait magnifique. « Ma maîtresse et amie, mon cœur et moi nous remettons entièrement entre vos mains, vous suppliant de nous laisser entrer dans vos grâces et de ne pas permettre à l'absence de diminuer votre affection. Car, pour ma personne, la douleur de votre absence est déjà bien trop grande. Et lorsque je pense aux épreuves que je dois encore affronter, il serait absolument intolérable si mon espoir n'était pas tout entier dans votre constante affection. » Magnifique.
1: Tant de beaux mots pour une meuf qui l'a fini par décapiter.
0: Tant de beaux mots pour une fille qui l'a fini par décapiter seulement parce qu'elle avait eu une fille. Hein ?
1: Ouais, putain.
0: Voilà.
2: Mais c'est vraiment ça la raison ?
0: Il l'a décapité parce qu'il voulait un fils et qu'elle lui a donné une fille. Il a même pas attendu d'avoir un deuxième gosse. Non, non,
1: mais
0: il l'a décapité.
1: Il a aussi été accusé de trahison, un truc du genre.
0: Si, bah, du coup, pour la faire décapiter, il l'a accusé de trahison.
1: Ah bah oui. Bah,
0: forcément, bah oui, c'était trop. C'était... Non, il pouvait pas juste la décapiter pour ça. Je pense que c'était
3: T'as
0: un peu
3: eu
0: trop.
3: De fils.
0: Tu n'as pas eu de fils, hein.
3: Meurs.
0: Tu vas mourir, Anne. Un peu triste. Enfin, une déclaration si belle pour une fin si triste. On est bien loin du « ils vécurent heureux et eurent beaucoup d'enfants ». Bah non, ils n'ont eu qu'une fille. Youpi et joie et amour. Mais bon, cette lettre, vous vous le doutez bien, n'était pas pour le grand public, seulement destinée à sa dame. Et bah, le roi d'Angleterre n'écrivait pas ce genre de lettre érotique pour les parlementaires ou pour le petit peuple. Donc, voilà, voilà, c'était seulement pour les dites demoiselles qu'il voulait chevaucher vents et marées, prairies et gambader.
2: Prairies et gambader.
0: Prairies et gambader.
2: D'accord.
0: Mais oui. Mais bon, il aurait quand même pu se douter que le respect de la vie privée d'un roi, tout le monde s'en fout, hein, on veut vraiment savoir ce qui se passe. Mais bon. Il n'a pas été très très intelligent, bien sûr, les Anglais ne sont pas les plus grandes lumières. Donc on peut donc compter sur les Français pour remonter le niveau, toujours, toujours, toujours, toujours. Et là, accrochez-vous bien, parce que c'est la reine des correspondances privées, n'est autre que Marie-Antoinette, notre bien-aimée Marie-Antoinette, celle qui s'est fait couper la tête. Décidément, que des gens qui se font couper la tête aujourd'hui.
1: Oui, c'est
0: pas croyable.
1: C'est un thème aujourd'hui.
0: J'adore. Bah, la prochaine
1: correspondance, c'est
0: des
2: décapités. Lettres et décapitations, ça
0: oh,
2: arrive. Quoi.
0: C'est génial. Je ferai un truc sur la reine de cœur la prochaine fois.
1: Très bien.
0: Je lance le thème Alice au pays des merveilles.
1: Avec plaisir.
0: Les frères Grimm.
1: Avec plaisir.
0: Ah, c'est une très bonne
1: idée. Après, si tu fais les frères Grimm et Alice au pays des merveilles, ça marche pas, Coco.
0: Ah ben oui, c'est vrai. C'est pas grave. Ça marche quand même dans mon inconscient. Bon, revenons à nos moutons. En effet, l'imminente reine de France, à la tête coupée, a eu plus de jugeotes que nos voisins anglo-saxons. Pour que ces lettres ne puissent pas être interceptées, Marie-Antoinette les chiffrait. Alors, elle les encodait par substitution polyalphabétique. Et pour cela, elle disposait en fait d'une table de chiffrement par destinataire. L'utilisation d'une table pour chiffrer demande une clé secrète qu'on partage avec le destinataire voulu. Donc, en fait, la table de chiffrement est différente pour chaque destinataire pour que ce soit mieux et tout. On est au niveau de Enigma, là, quand même. On est le Enigma de Marie-Antoinette. Et je vous épargnerai par contre la leçon de codage parce que j'ai moi-même absolument rien compris avec les clés sel et tout le bordel. Enfin, c'est un délire.
2: Les trucs César,
0: je comprends rien.
1: César et tout,
2: les codes César.
1: Les plus classiques, c'est celles où tu vas décaler.
0: Oui, tu décales d'une lettre.
1: De temps.
0: Ouais.
1: De temps de temps.
0: J'ai rien compris.
1: Tant de nombres, genre tu vas dire, on va décaler le A, on va faire plus 10, donc ça va être la 10e lettre de l'alphabet pour représenter le A. Ça, c'est les plus simples, entre guillemets.
0: Ouais. Eh ben c'était à peu près ça. En fait, c'est des colonnes, genre double colonne, et tu remplaces les lettres. Mais bon, j'ai un peu rien compris. C'était assez compliqué, je dois vous avouer. Donc, voilà. Ouh. Mais il faut savoir que cette méthode de chiffrement n'était pas infaillible. Elle comportait même une erreur majeure. Marie-Antoinette ne chiffrait qu'une lettre sur deux. Pas très utile, du coup, le truc de chiffrement, vu qu'elle ne chiffrait qu'une lettre sur deux. À quoi ça sert?
2: Pas la lumière à tous les étages non plus, celle-là.
0: Non, il faut croire qu'il y avait quand même des petits soucis. Ah là là, la pauvre chérie. Mais bon, c'est pas grave.
2: Peut-être qu'elle avait pas sa machine de codage
0: tout le temps sur elle.
2: Voilà.
0: Entre deux espionnages aux Tuileries, peut-être qu'elle n'avait pas accès à son gribouillis. Ah là là là là. Et elle utilisait ce moyen de communication pour entretenir une liaison secrète avec le comte de Fersen, notamment. Bon, elle écrivait à ses sœurs aussi, à sa famille en Autriche, tout le bordel. Mais bon, on retiendra Fersen quand même parce que c'est quand même le Don Juan. Mais en plus de l'encodage, le comte de Fersen, qui a gardé les lettres de son amie Marie-Antoinette, les a caviardées pour dissimuler les passages intimes et compromettants pour lui ou pour la reine. Alors le caviardage, c'est une technique qui consiste à faire des boucles serrées par-dessus l'écriture déjà existante. En fait, c'est du gribouillis, quoi. C'est clairement ça. C'est comme quand on apprend à écrire, mais là, c'est pour garder le fait que Louis XVI était cocu, donc c'est pas la même destination.
1: C'est des ratures, mais un peu plus stylé, quoi.
0: Un peu plus stylé. Et en fait, ça fait que tu peux pas lire ce qu'il y a dessous. Mais si Fersen pensait qu'on ne pourrait jamais savoir ce qu'il y avait écrit sous ces gribouillages, il a eu tort. Car en 2020, une expérience a eu lieu pour voir à travers les ratures avec l'utilisation des rayons X. Donc ça faisait 150 ans que ces documents n'avaient jamais livré leurs secrets. Mais maintenant, tout le monde peut avoir connaissance des batifolages de notre bonne vieille Marie-Antoinette. Ça, c'est cool quand même. Merci la science. Et grâce au Muséum National d'Histoire Naturelle, quand même pas n'importe quoi, on comprend tout le processus de violation de vie privée de la famille royale. Donc cette expérience, c'est pire que les experts à Miami, vu tout le monde qui a travaillé dessus. L'autopsie des lettres de la reine s'est faite à la façon IRM, au scanner de fluorescence des rayons X. Et tenez-vous bien, parce qu'il a fallu 95 journées de scanner pour traiter une centaine de lignes caviardées, sans compter le temps de traitement des données. Parce que oui, c'est pas fini. La difficulté, c'est vraiment de séparer en fait les matériaux, donc l'encre, tout simplement. Ils pouvaient pas utiliser juste le mot encre, non, il faut les matériaux. C'est plus beau, c'est plus scientifique. Parce que certaines compositions sont très proches et du coup, il faut pouvoir détacher les différentes encres pour comprendre ce qu'il y a écrit en dessous. Bon, blablabla, on s'en fout, nous on n'était pas là. Et puis cette autopsie qui aurait donné le cancer à tout être vivant, on en a un peu rien à foutre, nous on veut savoir ce qu'il y a écrit dessous. Donc je vais vous lire ce que nous attendons tous, les révélations de l'amour passionné des scènes compromettantes. On espère quand même, parce que c'est ce qui nous a été promis. Ah là là, je puis vous dire, ma bien tendre et chère amie, combien je vous aime. C'est le seul plaisir que j'ai. Votre situation dut être horrible et qu'allons-nous devenir, ma tendre amie? Songeons-y. Sans vous, il n'est point de bonheur pour moi. L'univers n'est rien sans vous. Le roi de Suède m'a voulu donner la place de grand maître et un régiment d'hussards. J'ai tout refusé. Je ne veux pas être liée. Vous voir, vous aimer et vous consoler, c'est tout ce que je désire.
2: C'est mignon.
0: C'est mignon.
1: C'est beau.
0: Mais si vous êtes déçus, pas d'inquiétude, moi aussi. Quand même, on s'attendait à des scènes compromettantes, Fersen. On s'attendait à quelque chose de plus trash, de plus sensuel. Caliente, c'est pas ici quelque chose. Non, il parle juste de son ami, de sa chère amie. Oh, je vous aime.
1: Et le refus d'aller.
0: Le refus d'aller vers le roi de Suède.
2: Un peu de tenue, quand même.
0: Un peu de tenue, mais oui, quand même. Bon, c'est vrai, c'est vrai. On était en 1791, pas en 2024, mais on s'attendait quand même à quelque chose de plus.
1: Bon, en tout cas, on se rend compte aussi.
0: Plus sérieux.
1: On se rend compte aussi que le mot ami n'a pas du tout le même sens.
0: Non, mais c'est justement ce mot ami-là qui fait qu'il y a beaucoup de.
1: De friendzone.
0: De controverses. Ah non. Non, de controverses. De friendzone entre Fersen et Marie-Antoinette. Parce qu'en fait, dans leurs lettres, c'est quand même très. Très distingué, quoi. Et en fait, on connaît jamais trop la nature de leur relation, qui a l'air quand même. Enfin, ils sont très proches, ils sont très intimes, mais on ne sait pas si c'était juste ça ou plus.
1: Bon, ils ont été assez intelligents pour pas rentrer dans les détails si détails il y avait. Quoi.
0: Si détails il y a, ils n'ont pas été dits. On est un peu triste, mais bon, c'est quand même très mignon. Donc, on accepte.
2: On accepte.
0: Eh ben, c'est cool alors.
2: Et après cette petite chronique un peu de tendresse, on va s'écouter un titre de mon choix. En relisant ta lettre de Gainsbourg.
3: En relisant ta lettre, je m'aperçois que l'orthographe et toi, ça fait deux. C'est toi que j'aime, ne prends qu'un aime, par-dessus tout. Ne me dis point, il en manque un, que tu t'en fous. Je t'en supplie, point sur le i, fais-moi confiance. Je suis l'esclave, sans accent grave, des apparences. C'est ridicule, c'est majuscule, c'était si bien. Tout ça m'affecte, ça c'est correct, au plus haut point. Si tu renonces, comme ça se prononce, à m'écouter, avec la vie, comme ça s'écrit, j'en finirai. Pour me garder, ne prends qu'un dé, tant de rancune. T'as pas de cœur, y a pas d'erreur, là, y en a une. J'en mourirai, n'est pas français. Ne comprends-tu pas? Ce sera ta faute, ce sera ta faute. Là, il n'y en a pas. Moi, je te signale que Gardénal ne prend pas deux, mais n'en prend qu'un, caché au moins.

0: Et maintenant, ça va être à moi de vous parler de conversations un peu secrètes.
1: On continue toujours sur les espèces de correspondance, c'est ça ?
0: Ouais,
1: toujours.
0: Mais un peu plus romantique.
2: Un peu plus romantique.
0: Ouais.
1: Puis pas royal. On n'est pas sur
0: royal. On n'est pas sur du royal.
1: On est sur des célébrités quand même, parce que bon.
0: On est sur des pointures, ouais.
1: Il faut pas se mytho, on aime bien quand même. On aime bien les gossips.
2: Les célébrités.
1: Des célébrités.
2: C'est cool.

0: Bonjour, bonjour mesdames, messieurs, on y va. On est parti pour les bons beignets, les chouchous et les glaces. Hop, hop, hop. On est généreux sur les doses, on veut du plaisir.
1: Équipement numéro 1, la banane claque. Équipement numéro 2, le chapeau. Équipement numéro 3, la crème. On crame plus vite avec une peau de nordiste, hein, il faut le savoir.
0: Petit chouchou du avant nous. Et bonsoir à tous, chers auditeurs, les destinataires fidèles des ondes de PFM. Aujourd'hui, j'ai choisi de vous parler de littérature française, de lettres et d'amour charnel. Et pour cela, rien n'égale les correspondances entre Georges Sand et Alfred de Musset, deux figures du courant romantique du 19e. Alors pour nos amis, petit rappel, Georges Sand est bel et bien une femme qui a utilisé ce pseudonyme pour pouvoir être lu et publié, hein, puisque quand on est une femme et qu'on veut vivre de sa plume au 19e, c'est un peu plus compliqué.
2: Se voir impossible.
0: Voilà, donc son vrai prénom c'est Aurore, je ne sais plus quoi. Mais voilà, c'est un pseudonyme. De cet amour entre la romancière humaniste et le poète déchiré, naît une liaison explicite et enivrée. Je vous en fais une première lecture. Est-ce que vous êtes prêts ?
2: Ah mais on attend que ça,
3: on est ready.
0: Alors ça c'est la première lettre de Georges Sand à Alfred de Musset. Cher ami, je suis tout ému de vous dire que j'ai bien compris l'autre jour que vous aviez toujours une envie folle de me faire danser. Je garde le souvenir de votre baiser et je voudrais bien que ce soit une preuve que je puisse être aimé par vous. Je suis prête à montrer mon affection toute désintéressée et sans calcul. Et si vous voulez me voir ainsi vous dévoiler sans sacrifice, mon âme, toute nue, daignez me faire visite. Nous causerons et en amis franchement, je vous prouverai que je suis la femme sincère, capable de vous offrir l'affection la plus profonde comme la plus étroite amitié. En un mot, la meilleure épouse dont vous puissiez rêver. Puisque votre âme est libre, pensez que l'abandon où je vis est bien long, bien dur et souvent bien insupportable. Mon chagrin est trop gros. Accourez bien vite et venez me le faire oublier. À vous, je veux me soumettre entièrement. Votre poupée, Georges Sand.
3: Votre poupée.
2: Il commence bien.
0: Mais c'est solide. Hein.
3: C'est solide.
2: En même temps, c'est quand même des auteurs.
3: Non, mais c'est d'un autre niveau que Marie-Antoinette et Versailles là quand même.
2: Alors, c'est des auteurs, on en entendait ouais. Pas mieux genre.
0: La réponse d'Alfred de Musset.
3: C'est exceptionnel par contre.
2: Par contre, attends, moi je trouve qu'il y a toujours le terme de mon ami
3: oui,
2: et toujours pas bien.
3: Ami.
0: Ouais.
2: Cher ami, c'est toujours pas la même définition qu'on en a nous, ouais. Maintenant quoi.
0: La réponse d'Alfred de Musset. Quand je mets à vos pieds un éternel hommage, voulez-vous qu'un instant je change de visage? Vous avez capturé les sentiments d'un cœur que pour vous adorer forma le Créateur. Je vous chéris, amour et ma plume en délire couche sur le papier ce que je n'ose dire. Avec soin de mes vers, lisez les premiers mots, vous saurez quel remède apporter à mes mots.
3: C'est super beau.
2: C'est incroyable.
3: Il a écrit un poème, oh là là, je fonds.
0: Et Georges Sand qui répond brièvement, cette insigne faveur que votre cœur réclame nuit à ma renommée et répugne mon âme.
3: C'est trop beau.
2: Mais waouh,
3: c'est magnifique. Wow.
2: Mais waouh,
3: je veux la même chose.
0: C'est vraiment très très beau. Mais, quand vous lisez un peu mieux, et que vous lisez...
2: Entre les lignes,
3: on voit poupée, on voit
0: vous le voyez venir, ce message est codé. Alors, il faut le relire, mais un vers sur deux, pour en comprendre la portée. Avis aux chastes oreilles, cette lettre romantique est au fait... Un rendez-vous physique et érotique dans le plus simple appareil. Est-ce que je vous lis la lettre en résumé ?
2: Non,
3: oui.
2: Ah bah non.
0: Attention, hein.
2: Non, vas-y,
0: ça va piquer. Je suis toute émue de vous dire que j'ai toujours une envie folle de me faire baiser et je voudrais bien que ce soit par vous. Je suis prête à montrer mon cul et si vous voulez me voir ainsi toute nue, daignez me faire visite, je vous prouverai que je suis la femme la plus profonde comme la plus étroite dont vous puissiez rêver puisque votre vie est bien longue, bien dure et souvent bien gros. Accourez bien vite et venez me le mettre entièrement. Voilà, ça c'est George Sand, c'est bien génial. Explicite quoi.
2: C'est incroyable.
0: Et Demusé, la réponse.
3: Attends, mais c'est incroyable.
0: Quand voulez-vous que je couche avec vous, tout simplement? Et la réponse de George Sand rapidement, cette nuit.
3: Mais c'est exceptionnel,
2: c'est incroyable. Mais ça, c'est
3: mais
2: attendez, mais
3: il faut qu'on fasse des trucs d'encodage.
0: C'est un super level, hein.
2: C'est extra.
4: Donc ça veut dire qu'elle a pris le temps de déposer sa lettre et de dire cette nuit.
2: Oui. Non mais Théo,
4: attends, c'est trop fort.
2: Théo, on n'est pas sur les emails là, s'il te plaît. Arrête avec ton email. Non,
4: mais justement, ça met du temps à arriver.
2: Oui, on est au 19e siècle, hein.
4: Ah mais c'est juste que ça me fait rire, voilà.
3: Mais c'est génial.
0: C'est génial.
3: Mais c'est un vers sur deux, un mot sur deux.
0: Quand tu lis un vers sur deux.
3: Un vers sur deux. Mais George Sand, elle a pas écrit un poème.
0: Bah dans ses lettres, si.
3: Ah c'est un poème.
0: Quand tu lis une ligne sur deux.
3: Génial.
0: Quand tu lis une ligne sur deux, ça fait ça.
3: Non mais George Sand, exceptionnel. C'est incroyable.
2: Mais moi ce que j'aimerais dire, c'est que en vrai c'est super drôle, mais l'intelligence qu'il faut,
3: l'imagination,
2: genre la créativité qu'il faut.
3: C'est exceptionnel.
2: Là, c'est bien des auteurs quand même, parce que le truc de se dire, attends, je vais faire des rimes, des machins trop beaux, tout mignons, puis tu lis une truc sur deux, mais c'est trop
3: je
2: beau.
3: Je veux coucher avec vous. Quand? Ce soir.
0: Ce soir, maintenant.
3: Maintenant, bien.
0: Bref, leur amour se termine en 1835 et les marquera à vie, même si tous les deux enchaînent les triangles amoureux, les amants allègrement, hein. Et Sand écrira après la mort de Musset, puisque de Musset c'est un poète romantique qui va quand même mourir assez jeune, dépressif, alcoolique, enfin bref, la totale. Sand écrira cette passion dans Histoire de ma vie et Elle et lui, après la mort de Musset. Mais retenez que donc parfois c'est intelligent de lire entre les lignes comme ça.
2: Oui, il faut pas être aveugle.
0: C'est voilà.
2: Extra. Faut pas être aveugle ou alors lisez le braille.
3: Ouais.
0: Et puis, à part, ouais, voilà, faut lire le braille direct. Pour une petite chanson un peu plus joyeuse, on va pas mettre de chansons joyeuses. Merci.
2: On va se quitter là-dessus.
0: On va se quitter là-dessus.
2: Bah oui.
0: Ok, c'est vrai.
2: J'espère
0: on va se quitter là-dessus.
2: J'espère que vous avez bien rigolé avec cette chronique de Louis, qui était vachement fun, intéressante. Ouais.
0: J'espère aussi que ça vous a fait rire, et en tout cas, peut-être que ça vous motivera à écrire des lettres passionnées à votre dulcinée. Donc on va se quitter, mais en tout cas, on est toujours en rediffusion le jeudi à 3h du matin, le samedi à 4h, et le dimanche à 23h. Et à tout moment sur le site PFM 4.
2: C'est radiopfm.com.
0: Voilà, c'est ça.
2: Radiopfm.com. Voilà.
0: Sur le site. Voilà. Et on vous fait plein de bisous.
2: Ouais, bah merci bisous. Beaucoup de nous avoir écoutés en tout cas.
4: Des bisous.
2: Au revoir à tous.
0: Au revoir.

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1: Journée de lutte de l'US Café, l'US Canette, association qui crée des événements culturels et sociaux à Steinwerck, organise une journée de lutte avec au programme de 14h à 17h atelier grimpe-arbre avec les soulèvements de la terre. 17h30, un apéro papote en présence de l'Auberge des Migrants, la Maison Sésame, l'association Sisol, la CIMAD ou encore Salam. Et puis le soir, à partir de 20h30, concert avec Rattlesnack Joe, René Binamé et Radical Cult. Ça se passe le samedi 15 août à l'US Café, donc à Steinwerck. Un peu plus loin, à Bure, dans la Meuse, les Burlesques, 5e festival contre le projet CIGEO, ce projet de centre de stockage de déchets radioactifs. 3 jours informatifs et festifs, ouverts à toutes et à tous. Spectacles, concerts, conférences, débats, projections, stands d'infos, espaces enfants, camping, restauration buvette. Ça se passe les 14, 15 et 16 août à Saint-Amand-sur-Ornain, dans le sud de Meuse. Entrée à prix libre. Plus d'infos sur burfestival.org.
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L'univers que nous façonnons autour de celui-ci, constitué de tâches multidimensionnelles de réalité, résonne, ou vous pouvez dire que cela crée un motif d'interférence dans le tissu spatial. Si nous devions regarder de près un être humain individuel, nous constaterions que le corps est constitué de particules massives résonantes et constitue en soi un univers. Toutes les informations existent, ici et maintenant, dans notre propre conscience. Il y a des endroits où nous pouvons aller dans notre conscience et qui unissent notre être au cosmos. Nous devons aligner notre esprit sur l'esprit cosmique si nous voulons trouver l'un des buts de notre existence ou pour trouver des réponses à certains problèmes inexpliqués. D'autant plus que nous nous dirigeons ici vers l'un des progrès les plus importants de l'histoire de notre époque.

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Bonjour à toutes et à tous et bienvenue sur PFM 99.9. Si vous nous rejoignez maintenant, vous êtes dans l'absinthe. Et dans l'absinthe aujourd'hui, on est toujours en compagnie des personnages emblématiques de South Park. Et dans cet épisode intitulé Elementary School Musical, l'école de South Park est en pleine frénésie pour la comédie musicale High School Musical. Au point qu'ils ont préparé des numéros très calibrés, centrés autour d'un jeune garçon nommé Brydon. Quand Stan tente d'en savoir plus sur sa relation avec Wendy, Brydon explique qu'il déteste la comédie et voudrait faire du basket. Cependant, son père

0: Petite souris, elle a dit, on croise les dents. Ouais, mais moi, j'étais malade.
1: Regardez le manger de Kelly, un sandwich mortadelle et de la flotte. Merde, ta famille, elle est vraiment trop pauvre.
2: Et les gars, ça vous dirait, regardez High School Musical 3 ce soir. Il y a plein d'élèves de l'école, ils vont le revoir encore une fois.
3: C'est quoi High School Musical 3?
2: Ben vieux, c'est la suite de High School Musical 1 et 2.
4: C'est quoi High School Musical 1 et 2?
1: Il n'y a même pas de condiment dans son sandwich mortadelle.
4: C'est quoi High School Musical, putain? C'est juste le truc le plus populaire chez les gens de notre âge, rien de plus.
5: Oui, vous venez de la planète Mars.
4: Non, du Pérou.
6: Et alors, j'ai encore revu High School Musical 3 vendredi. Et qui était avec moi? Bryden Garmo. Bryden Garmo, il est trop craquant.
7: Je donnerais tout pour sortir avec Bryden Garmo, mais lui voudra jamais parce que je suis personne.
6: Dis pas des trucs pareils. Chacun de nous a quelque chose qui le rend unique.
8: On est

0: C'est cool. Ça, c'est cool. On doit être devenu vieux, les mecs.
1: C'est le DVD qui s'est le mieux vendu de tous les DVD sortis jusqu'à présent.
2: Quand ils ont sorti le troisième au Cinoche, ils ont fait 80 millions de dollars en un week-end.
0: Bon, maman, je me casse. Si ça s'écoule, maintenant, je suis foutu. J'ai plus aucune connexion avec ce monde. Je rentre à ma maison me suicider. Salut.

0: Rien à foutre que ces mecs et ces nanas aient une super cote. Moi, je fais pas ça.
1: Je le ferai pas non plus. Fini ?
0: Très bien, on promet. On doit jurer tous les trois que jamais on ne deviendra comme ça.
1: Je le jure.
0: Ok, c'est cool.

0: sur la souris non, et de l'éléphant.
1: T'as tout fait tes devoirs, toi? T'es là, toi? Je croyais que tu devais te suicider.
2: Bah, j'ai essayé. J'ai dormi dans la voiture, dans le garage, avec le moteur qui tournait.
1: Mais t'es pas mort?
2: Putain d'hybride de merde, tu peux plus t'asphyxier, c'est nul!
3: Elle est pas... Allez, les enfants, on s'assoit, on s'assoit. Aujourd'hui, nous allons parler du mur de Berlin. C'est un mur qui se trouvait en Allemagne et qui séparait le côté communiste situé à l'est du côté démocratique situé à l'ouest.
4: À l'est, à l'ouest, de quel côté que tu sois, si t'as des amis qui tiennent à toi, ça compte puisque tout le reste...
5: Oh merde! Pas tout est à ta place, vois pas les choses comme une menace.
3: Oh les enfants,
5: il faut apprendre à vivre ensemble.
6: À l'est, à l'ouest, je trouve pas ça important. Qu'on soit né, ce qui doit...

0: As-tu la sensation que tu vas la perdre, Stan?
1: Je sais pas du tout. Si c'est le cas, de toute façon, je peux rien faire.
0: Peut-être que tu devrais lui parler, avoir une petite conversation. Dis-lui ce que tu ressens. Parfois, tu sens qu'il y a un feu en toi et tu sens...
1: Non, arrête!
0: Très bien, d'accord.
1: Wendy?
2: Oui, Stan?
1: Écoute, je voulais te dire un truc. Si t'as envie de, tu vois, sortir avec Brydon, là, bah, tu devrais.
2: Quoi?
1: Je veux dire, je vois que vous vous entendez tous les deux et je veux pas être dans ton chemin.
2: Stan, enfin, c'est ridicule.
1: Vraiment?
2: Jamais je ne te laisserai tomber pour Brydon.
1: C'est vrai?
2: Non, t'inquiète, ce serait débile. J'aurais aucune chance avec Brydon. Il peut avoir toutes les filles qu'il veut.

0: c'est cool, tu te sens mieux, mon pote.
1: Je suis censé faire quoi? Je vais pas rester sans rien faire et regarder un mec piquer ma copine. D'accord, Wendy a dit qu'elle me quitterait jamais pour lui. Mais c'était peut-être seulement pour pas me faire du chagrin. Elle dit qu'il peut avoir toutes les filles qu'il veut. Ça veut dire que s'il voulait, il pourrait avoir ma copine. Du coup, je sais plus où j'en suis. Je veux dire, c'est vrai, c'est une situation qui craint un max. Non, pas question que je chante. Pas question que je chante. Non, je vous emmerde, je chanterai pas.
2: Oh, bah, crotte. Oh, Stan, t'es pas marrant.

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1: Brydan, qu'est-ce qu'il craque?
2: Je suis d'accord. Salut, Brydan.
3: Salut.
2: Salut, Brydan.
3: Salut.
2: Hey, Brydan.
3: Salut. Hey, mec, viens par là. Voilà, écoute, tu sais le truc de chanter et de danser que tu fais? Je crois que tu devrais mettre un peu en veilleuse.
4: Hein?
3: Ouais, écoute, je sais que tu crois que tout le monde à l'école t'adore, mais en fait, tu commences à nous gonfler.
4: T'es sûr?
3: Ouais, tu peux pas le voir parce que t'es un CE2, mais fais-moi confiance, tu fous les glandes à tous les élèves.
4: Je comprends ça très bien, tous ces trucs chanter et danser, je supporte pas.
3: T'aimes pas faire ce que tu fais?
4: Ben non, c'est pas moi. Ce que je voudrais vraiment faire, c'est être basketteur.
3: Basketteur?
4: J'adore ça, depuis toujours. Je rate jamais un match à la télé. Sauf quand mon père me force à répéter. Je rêve d'arrêter le chant et la danse pour toujours et de jouer au basket.
3: Vieux, tu devrais faire ça. Rejoins l'équipe de basket et tout de suite.
4: Je peux pas.
3: Mais bien sûr que si. Qu'est-ce qui t'en empêche?
4: C'est mon père. Il dit que le basket, c'est un sport de gonzesse. Et si je fais pas ce qu'il veut, il me tape.
3: Non, vieux, attends. Tu dois te décider et dire à ton père ce que tu veux.
4: Tu crois?
3: Quand tu seras grand et en CM1, tu comprendras que tu dois être dur et direct avec tes parents. Tu vas le voir et tu dis à ton père que t'arrêtes le chant et la danse et que tu vas faire du basket.
4: D'accord, t'as raison. Je parlerai à mon père ce soir.
3: C'est trop super.

0: Tiens-toi convenablement, Bryden. Tu sais, comme ton père est strict sur les postures. À table, dîner servi.
1: Parfait, Dino.
2: Papa, il faut que je te parle de quelque chose.
1: Oh, je sens de l'émotivité. J'écoute mon fils, papa, et là, quoi que ce soit, j'ai toujours du temps pour toi.
2: Non, pas, je veux juste parler.
1: Si tu peux parler, tu peux le chanter. Mets tes phrases en rythme et sors-les. Tu trouves une mélodie pour les mots que tu veux dire et ça sortira.
2: Pas, je veux rentrer dans l'équipe de basket.
1: Qu'est-ce que tu as dit?
2: Il y a un mec à l'école qui m'a dit que je devrais faire ce que je veux. C'est jouer au basket que je veux.
1: Jouer au basket? Non, jamais mon fils ne deviendra un de ces guignols couverts de sueur.
2: Pourtant, c'est ça que je veux vraiment.
1: Il n'y a aucune partie chantée, dansée au basketball.
2: C'est pour ça que j'aime bien, en fait.
1: Tu oublies? Inutile d'y penser. Si j'avais un fils sportif, je deviendrais la risée de la chorale masculine du comté.
2: Mais c'est ma vie, papa.
1: Ne me force pas à devenir violent. Je pourrais frapper ton visage avec une telle puissance. Je suis l'homme de cette maisonnée. Tu me manques de respect et tu recevras une gifle.
0: Peut-être que tu devrais le laisser essayer.
1: Qu'as-tu osé dire, femme?
0: Tu n'as pas été juste.
1: C'est cela, c'est une gifle que tu veux.
0: Oh non, je t'en supplie.
1: Je te gifle, je te gifle, gifle, gifle, gifle, gifle. Je te gifle, gifle, pauvre fille, car tu m'as manqué de respect.

0: s'est passé? Je croyais que tu voulais arrêter la chanson.
1: Ouais, seulement mon père s'est énervé quand je lui ai dit, il a cogné ma mère.
0: Vieux, qu'est-ce que je t'ai dit? Tu dois être fort et tu dois défendre tes idées. Monsieur Garrett, monsieur Garrett! Ce gars-là veut jouer au basket et il est super fort.
2: Hein? Vraiment?
1: Écoutez, il vaut mieux que j'aille en classe.
2: Mais je cherche toujours de bons joueurs. J'arrive plus à trouver d'enfants qui veulent faire du basket. Tous les élèves de l'école sont inscrits en comédie musicale.
0: Tu vois, il a besoin de toi. C'est le destin, mec, le destin.
1: Je sais pas trop.
2: Écoute, viens à la récré et fais quelques paniers avec l'équipe.
0: Ouais, tu vas à la récré faire quelques paniers avec l'équipe, bordel de merde.
1: Ok.

0: c'était super, Brydon.
1: Merci. On a peut-être une chance de le gagner maintenant.
2: Brydon, que fais-tu donc ici? Que fais-tu donc ici? Papa ou papa ou papa ou?
1: Papa, je faisais que m'amuser.
2: Je suis passé devant l'école et j'ai vu des enfants dans la cour qui chantaient et dansaient. Tu n'étais pas avec eux. Tu es là dans cet immonde gymnase à l'ancien ballon de basket.
0: Mais votre fils ferait un excellent basketteur.
2: Vous ne me parlez pas, espèce de connard de sportif, hein?
0: Dites, il faudrait vous calmer, hein?
2: Non. Tu sais ce que ça veut dire que je suis sur le point de te gifler, alors un conseil, tu te tais.
0: S'il a envie de jouer au basket, pourquoi l'en empêcher?
2: Ça va tomber, tu vas prendre ma main dans la gueule.
0: Enfin, ce n'est qu'un enfant.
2: Tu ne me dis pas comment élever mon fils, tiens, en voilà une autre.
1: Bah, arrête.
2: Tu voudrais transformer mon fils en un connard de sportif minable comme toi? Tiens, voilà encore une gifle. Peut-être que tu réfléchiras la prochaine fois. Je te gifle, je te gifle.
1: Oh, papa, papa, tu me fais mal.
2: Ta gueule, Brydon.
3: Oui, je sais voir ce qui se passe, monsieur Guirmont.
2: Hors de mon chemin, Mackay, vous en voulez une aussi? Je giflerai tout le monde dans cette maudite école, si je le dois. Moi, vivant, tu ne seras jamais basketteur, c'est bien compris? Tu vas chanter, danser, tu vas devenir le meilleur.
1: Tu me fais mal au bras.
2: Ça m'est égal.
1: Oh, merde!

0: Secoune. Tire-le à la gueule du mec, Kyle. Ouais, joli.
1: Les mecs, ce truc de High School Musical, c'est pas prêt de s'arrêter. Je crois qu'on ferait mieux de suivre le mouvement.
0: Que va? T'es devenu dingue?
2: Sans moi, vieux.
0: T'as oublié qu'on s'est promis qu'on tomberait jamais dans ce truc?
1: Bien sûr, mais je crois qu'on commence vraiment à devenir des parias à l'école. On perd notre crédibilité. C'est vrai? Regardez avec qui vous faites des jeux vidéo. Scott Mackinson, bordel de merde.
3: Pourquoi c'est mal de jouer avec moi?
0: Ta gueule, Scott Mackinson! Je suis Scott Mackinson, j'ai un feu sur la langue et je suis diabétique!
3: Eh, hey, faut pas se moquer de mon diabète!
0: Faut pas se moquer de mon diabète, je suis Scott Mackinson!
1: Vous vous foutez de sa gueule, n'empêche que vous jouez avec lui! Vous croyez pas que notre cote à l'école a légèrement baissé?
0: Stan, t'es seulement jaloux de ce CE2 et t'as peur que Wendy sorte avec lui si tu deviens pas chanteur et danseur!
1: Non, ça c'est faux! Bon, t'as tout à fait raison. Mais vous les mecs, vous risquez vraiment de plus du tout avoir la cote!
3: Eh, ce bonus là, il était pour moi!
0: Eh, ce bonus là, il était pour moi! Je suis Scott Mackinson et je suis diabétique!
4: Yarada, yarada, yarada! High School Musical, c'est trop super!
5: Monsieur Guillermo?
4: Quoi?
5: Nous sommes des services de protection de l'enfance. Vous êtes soupçonné d'être violent avec votre fils Bryden.
4: Quoi? Qui a osé dire de telles sornettes?
6: On nous a téléphoné un de ses camarades d'école qui souhaite garder l'anonymat.
5: Son nom est Stan Marsh.
4: Je vous conseille à tous les deux de faire demi-tour et de remonter dans votre bagnole, sinon vous allez souffrir comme vous ne pouvez l'imaginer.
5: Monsieur Guillermo, nous devons entrer pour discuter avec votre fils.
4: Oh, je vous en prie, vous avez les couilles d'entrer chez moi. Entrez.

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1: Bonsoir Brighton, je suis Monsieur Kelly. Nous voulons parler avec toi quelques minutes, si ça ne t'ennuie pas. Et ensuite, peut-être...
2: Ouais, giflet, je t'ai bien eu. Tu dois penser que j'ai fini, hein? Non! En voilà une autre!
3: Oh mon Dieu!
2: T'inquiète, pétasse, tu vas y avoir droit toi aussi! Tiens, voilà pour ta gueule! Gifle, gifle, gifle! Ouais, sur la nuque, qu'est-ce que t'en dis? Tu l'as mérité, celle-là!
3: Oh, je vous en prie, il faut vous en aller, il ne veut pas s'arrêter!
2: Oh, comme j'ai la gifle joyeuse! Oui, j'ai la gifle joyeuse! Et que ces gifles vous servent de leçon pour être venu dans ma maison! Qu'est-ce que tu regardes, Robertson?

0: casier, c'est bon, il y a les résultats de l'audition pour la comédie musicale.
1: C'est toi la soliste, Wendy.
0: C'est toi,
2: le soliste masculin, c'est qui?
1: Sans surprise, c'est évidemment Bryden.
3: Ah ben, Bryden.
1: Et moi, je suis pris dans les figurants.
0: Mes félicitations, Bryden, on va devoir travailler beaucoup ensemble.
1: Ouais, super.
4: Bordel de merde. Quoi que je puisse faire, ce mec, il s'arrêtera pas. Et maintenant, ils vont répéter ensemble, en plus. Je crois que là, c'est foutu pour moi. Il y aura même une scène où ils s'embrassent, c'est certain. J'ai fait quoi pour mériter ça? Et qu'est-ce que je suis censé faire, maintenant?

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0: Je touche les étoiles
1: et je t'en prie, il faut que tu fasses quelque chose.
0: Quoi? Pourquoi oses-tu m'interrompre?
1: C'est notre fils, il a décidé de s'en aller.
0: Comment? Qu'y a-t-il encore? Qu'est-ce que ça veut dire? Crois-tu vraiment que tu peux partir?
2: Papa, j'en ai marre que t'essaies tout le temps.
0: Non, non, chante-le!
2: J'en ai marre de chanter!
0: Peux-tu le croire? T'as entendu ce qu'il a dit? Mais qu'est-ce qu'il en prend aux enfants d'aujourd'hui?
1: Enfants d'aujourd'hui?
0: Oui, d'aujourd'hui! Tu remontes dans ta chambre et tu chantes une balade, jeune homme.
2: Tu me laisses sortir!
0: Bon, vas-y, fais-moi plaisir. Tu files dans ta chambre où je te gifle tellement fort que les doigts de mes deux jolies mains seront imprimés sur ton visage. Oh mon Dieu, mais qu'as-tu fait? Tu as vu ça? Oh mon Dieu, ça fait horriblement mal! Mais enfin, qu'est-ce que ça veut dire? Oh!

0: fallait que je le voie pour le croire.
1: C'est ce que je t'avais dit. Il fait que regarder Casse-Couilles Musical en boucle toute la journée.
2: En fait, c'est High School Musical 2. Il y a toute une partie que danser.
0: On a dit qu'on tomberait jamais dans cette mode merdique qui regarde toi.
2: Ça vous gêne peut-être pas d'être mis à l'écart et de traîner avec Scott Malkinson, mais moi si.
0: Tu sais quoi? Au moins Scott Malkinson, il a un peu d'amour propre. Au moins Scott Malkinson, il cède pas à la dernière mode en faisant de la comédie musicale.
2: Scott Malkinson, zozote et a du diabète. Personne n'en voudrait dans une comédie musicale.
3: Si, c'est pas cool. Il y a beaucoup d'enfants diabétiques et vous devriez...
1: Vous devriez pas vous moquer du diabète, c'est pas cool. Je suis Scott Malkinson.
2: Écoutez les mecs, le monde est en train de changer. On peut pas se battre, il faut qu'on change avec lui. Ces films, je les ai bien regardés. Une chose est sûre, c'est qu'il va falloir beaucoup plus chanter et danser quand on sera au lycée. Et si vous croyez qu'on gagnera un quelconque respect en ignorant ces choses et en se la pétant, je suis différent, réfléchissez bien à ça. En ce moment, tout le monde pense que Butters est plus cool que n'importe lequel d'entre nous.
1: C'est un coup dans les couilles, ça.

0: donc de Jeff West de l'équipe de Lynx, vous voyez, le ballon va à l'équipe des Venges.
1: Bon, tu es prêt à entrer en jeu, Brydon?
2: Ouais, je suis prêt, coach.
1: Donne tout ce que t'as.
0: Plus qu'une seconde dans le premier carton.

0: Et pourquoi t'étais pas à la répète de la comédie musicale?
1: Maintenant, je suis dans l'équipe de basket. J'abandonne le chant et la danse pour toujours, ça m'intéresse plus.
0: Tu abandonnes?
1: Tout à fait. Vous

0: tout salé?
1: Les filles voulaient voir Brighton faire son entraînement de basketball.
0: Mais les filles, elles aiment le chant et la danse.
1: Non, je crois plutôt que les filles, elles aiment Brighton, quoi qu'il puisse faire.
0: Mais, non, on vient de... Non, non, attends, on commençait à assurer.
2: L'absinthe s'achève et je vais vous donner la playlist musicale de cette émission en compagnie de The Joy Formidable. On a commencé avec les titres Little Blimp et Bats. Ensuite, il y avait This Ladder Is Ours, Cola, Silent Treatment, Tendons, Cradle, Chimes, Into the Blue, Savior, Gotta Feed My Dog, Somewhere New, Bring Into the Front, Back to Nothing, Fog Black Windows, E Bluen Era, et on a terminé avec The Wrong Side. Je vous retrouve la semaine prochaine et voilà ce qui vous attend pour le prochain épisode, le teaser tout de suite.
3: Voyez, maintenant l'ordinateur va ouvrir une ligne de commande. Voyez, et vous y tapez X égale Y plus 1. Ensuite, ils disent de taper commande Y pour que l'écran menu apparaisse, moyen.
4: Ah, oh, putain, qu'est-ce que c'est que ce délire? Ces putains de jambes sont partout!
3: Bien, maintenant, faites clic droit sur menu et vous prenez assimiler tous, puis tapez entrée Y.
4: Oh, putain, t'es dans le camp américain, Stan?
5: Non, je suis avec les Japonais.
4: Ah, oh, c'est qui m'a dégommé?
3: Bon, voyons, faites clic droit dans le coin supérieur. Mais qu'est-ce que c'est que ça, enfin? Les enfants, il faut que je demande quelques éclaircissements. Continuez à entrer les données, je reviens tout de suite, vous voyez.
4: Oh, oh, putain, j'aimerais avoir un lance-flamme pour de vrai, ça trouve le cul sur les jappes.
6: Oh, oh mon Dieu, oh mon Dieu, Stan, on a un énorme problème.
5: Quoi, Butters?
6: Il y a des vampires dans notre école.
5: Quoi?
6: Des vampires, je les ai vus.
5: Bordel, qui a mis la triche gilet pare-balles?
7: C'est plus une triche en niveau 3.
6: Oh. Kenny, il y a un vampire dans notre école, et il y a Cathy Gelson qui est sortie avec lui, et maintenant c'est une vampire, elle aussi.
5: Butters, ça n'existe pas, les vampires.
6: Mais je te dis que si, les gars, vous devez me croire. D'abord, il y en a que deux, mais on dirait qu'ils se multiplient, ils ont des crocs, ils boivent du sang, et puis tout ça.
4: Ok, Butters, tu nous fais un rapport sur l'activité des vampires, qu'on soit au courant de leurs intentions.
6: Vraiment? Vous voulez que je le fasse?
4: Ouais, et maintenant, casse-toi!
6: D'accord. Si jamais je m'en sortais pas, dites à ma maman ce qui m'est arrivé.
4: Oh, je t'ai explosé.

0: t'appelles, s'il te plaît?
1: On m'avait juste dit de passer comme ça.
0: Juste dit de passer comme ça, c'est quand même un nom un peu pourri. J'imagine que t'as un nom plus facile à retenir. S'il te plaît, il y a 6 millions d'auditeurs. Présente-toi, comment tu t'appelles?
2: TJ. On ne fait pas de gros pourboire, j'avoue que ça pousse à d'autres.

Salut à tous et à toutes, bienvenue sur PFM à 99.9. Pendant une heure, vous allez retrouver Faster Pussycat avec aux manettes Mélanie. On commence sur les chapeaux de roue avec Mode Lung. C'est un tout jeune groupe, premier album sorti en 2026 intitulé Borrowed Time. Ils sont fans de la power pop, des Beatles, des Red Cross. C'est ultra subtil, bubblegum assoué tel qu'on les aime. Ce sont bien sûr des potes d'Element Twins ou encore des Uni Boys. Sans plus attendre, je vous propose d'aller dans ces méandres de la power pop avec leur tubesque Try Your Love.

Amanda Lang, qui nous viennent tout droit des États-Unis, et super pote, bien sûr, des Lemon Twigs. Maud Lang, juste pour, comme anecdote, ce titre a été choisi puisque c'est un titre qui paraît sur le deuxième album de Big Star. Et donc, voilà, l'hommage est fait directement. Justement, on retrouve Brian and Michael Daddario, qui ne sont autres que les deux frangins des Lemon Twigs, qui, en 2026, sortent leur dernier opus, Look for Your Mind. Ils sont ultra prolifiques, presque un album chaque année, et c'est tant mieux, c'est à nous ravir. Ils sont fans également de Sunshine Pop, des Beach Boys, des Beatles, de la Power Pop, du Glam Rock. Tout ça réuni, eh bien, fait un super combo. Et ce que je vous propose, eh bien, c'est l'extrait de ce dernier opus avec, sans plus tarder, ce titre très petite ballade, My Heart is in Your Hands Tonight.

Biggs sur leur sixième album intitulé Look For Your Mind, avec un extrait très rétro 60s à la Beach Boys, où on pouvait entendre des harmonies incroyablement bien travaillées. C'est d'ailleurs la patte de ces deux frères d'Adario, et c'est tant mieux. En tout cas, si vous n'avez pas encore eu l'occasion de les voir sur scène, précipitez-vous, même si ça vous semble un petit peu kitsch sur album, sur scène ça n'a rien à voir. On pour On suit avec un autre groupe dont on est fan. Ils sont tout jeunes, ils viennent juste de sortir cette EP, 6 titres. Ils s'appellent les Florentines, ils nous viennent de Manchester. Eux également, depuis leur plus jeune âge, ils ont été sevrés à cette sunshine pop, et avec un côté un petit peu quand même rock and roll. On est impatient de les voir se produire. Ce que je vous propose, c'est Can I Look Up to You, The Florentines, dans Faster Pussycat.

Sunshine, interprété par Sweet and Rest, ont délaissé les États-Unis pour aller se retrouver directement à Londres. Et surtout, peut-être que si vous êtes habitué à ces rues de Londres et ces quartiers de Londres, si vous avez sillonné Camden, eh bien, vous avez peut-être un jour ou l'autre les rencontrer, les Sweet and Rest, ce groupe avec cet esprit un petit peu de petite frappe, Bad Boys, avec des morceaux ultra bien léchés, ultra efficaces, allant aussi bien dans la balade que dans des choses beaucoup plus punchy, rebelles. Et c'est tant mieux, donc un groupe que l'on suit de près et qui sont également de grands amis de Laurie Wright. Laurie Wright, troisième album à son actif, il est en train d'enregistrer le prochain. Le troisième album s'appelle tout simplement Power of Three. Laurie Wright, le gars qui s'est fait tout seul également en faisant également des vidéos en jouant dans la rue avec une énergie affolante, débordante, avec un son qui lui est propre, une voix également et beaucoup de textes bien ficelés et léchés avec beaucoup de générosité lorsqu'il se trouve en concert. Donc vous l'aurez compris, Laurie a toute sa place dans Faster Pussycat et ce que je vous propose, c'est de le retrouver avec ce Lost Dreaming.

Place à Connor Lumsden, le leader de ce groupe Music City qui en 2026 sort ce premier album Welcome to Music City avec 12 titres. Il nous vient tout droit de Dublin, il est fan pareil de Power Pop et un album qui vaut également le détour. Place à Big Star avec justement le temps de 3 albums et la consécration est arrivé mais sur le tard car au tout début, dès 1971, eh bien c'était le flop total, un groupe totalement maudit car ces années-là, 70, on est vraiment en pleine transition avec tout ce qui peut être rock et également tout ce qui est folk et eux, ils ont réussi à faire un mix avec par moments même allant jusqu'au glam rock avec des guitares totalement effrénées et par contre avec des harmonies des chants et des textes ultra bien léchés. Ils sont de Memphis, c'est Alex Chilton et Chris Bell. Et le premier album éponyme, bien sûr, Big Star, le sorti en 71. Le deuxième, Radio City Club, sorti en 74. Et le troisième, The Third Album, posthume, en 1978. Car dès 1974, ils décident eh bien, de rompre ce magnifique combo allant chacun de leur côté. Et malheureusement, Chris Bell, mort d'un accident de voiture, laisse eh bien, quand même un patrimoine musical ultra riche avec des complaintes à vous faire ouvrir votre poitrine. En 2005, Alex Chilton, appuyé par d'autres musiciens hors pair, décide de reformer le groupe et c'est à nouveau le second souffle jusqu'en 2010, année où s'éteint malheureusement Alex Chilton. On aura l'occasion de faire une spéciale Big Star, mais ce que je vous propose, eh bien, c'est de vous délecter avec ce titre phare qui fait partie également, eh bien, de la touche personnelle de Big Star, September Girls.

personnalité également. Autre femme dans Faster Pussycat, elle nous vient de Melbourne, elle est fan des Lemonheads, de Lou Reed, c'est bien sûr Courtney Barnett, qui pour son dernier album, sorti en 2026, intitulé Creature of Habit, eh bien, elle a décidé d'aller s'installer aux États-Unis et plus précisément dans le désert de Joshua Tree pour aller trouver la quintessence de son inspiration. Et c'est plutôt pas mal. Ce que je vous propose, c'est justement de le parcourir avec un titre que j'aime tout particulièrement, Courtney Barnett avec Sugar Plum.

Sugar Plum, interprété par Courtney Barnett, figure emblématique de cette nouvelle scène rock australienne qui a débuté depuis 2013. Je vous propose de trouver une autre Australienne, Lucy Sugarman, avec un extrait de son EP, tout simplement « He loves me not ».

œuvre incontournable de 2025, My Home is Not in This World par Nathalie Berman, deuxième album à son actif, sorti sur Fanman Records, You Can Have Me. On poursuit avec Peter Molinari, avec un extrait de son 45 tours, The Love That Dare Not Speak Its Name. Ça faisait pas mal de temps qu'on n'avait pas eu l'occasion d'en passer. Et donc, on répare cela. Il a débuté en 2006. Il a 8 albums à son actif. Il a délaissé la Grande-Bretagne pour aller s'acoquiner du côté des États-Unis. Et il revient en Europe, cette fois-ci à Rome, en Italie, où il enregistre un nouveau titre et donc un nouvel album. Loin de la soul du précédent album, il se rapproche des sons un peu plus garage de ses débuts, car il ne faut pas l'oublier, il nous vient du Kent et il a signé également sur le label Damage Goods, rien que de tel pour affirmer ses racines musicales. Et ce que je vous propose, eh bien, c'est de lui faire place avec cet extrait, Love That Dare Not Speak Its Name.

Mick Collins, The Drug Dealer et Mexican Summer pour vous chanter ce The News, le temps d'un 45 tours, atteignant presque la chanson parfaite et qui nous fait bien sûr vibrer. Voilà, Faster Pussycat s'achève. On se quitte avec Jalen Nanga et qui sort cet autre extrait, Doctrine of Love, sur Dapton Records. C'est son deuxième album sur ce célèbre label de New York. Il a débuté en 2023 avec Come Around and Love Me, qui a touché plus de 250 millions et bien de followers. C'est tant mieux pour lui. Ce deuxième morceau extrait du futur album est bien beaucoup plus groovy, beaucoup plus 60s. Ça sonne un petit peu comme les Black Pumas. On retrouve ce gars qui a émigré de sa Caroline du Nord vers Liverpool avec justement cette hymne à l'amour qui pour lui est la solution à tous nos problèmes de la société. Tout un beau programme bien sûr à réfléchir. Et ce que je vous propose, eh bien, c'est de nous quitter avec ce Doctrine of Love. Restez branchés sur les ondes de PFM 99.9.

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0: Hola a todos, muchachas y muchachos. Vous êtes sur Radio PFM 99.9 pour écouter votre émission favorite, Easy Rider. C'est sur Radio PFM 99.9 à Arras, radio libre et associative sans pub depuis 1981. Et nous depuis 1988, c'est la 1485e édition de cette émission. Avec Sylvain aux manettes, derrière.
1: Ouais, tout à fait. Moi, je suis l'homme de l'ombre, celui qui est de l'autre côté de la vitre,
0: ouais,
1: de l'autre côté du bocal. C'est moi qui tiens les manettes, c'est moi qui pousse les boutons, c'est moi qui fais des erreurs techniques.
0: C'est toi qui fais tout, en fait. Hein. Et tu parles aussi.
1: Et je parle aussi.
0: Donc, finalement, moi, je fous pas. J'ai une situation assez confortable.
1: Je dois le dire. Mais écoute, on a pris cette petite habitude depuis maintenant de longues années et... Souviens-toi, quand on arrivait, quand on était jeune, qui fait la technique aujourd'hui,
0: ça,
1: c'était
0: ouais.
1: un peu... Mais ça y est, je crois que...
0: Ça s'est fait naturellement.
1: Et maintenant que tu me fais remarquer, ouais, j'ai l'impression de me faire un petit peu baiser sur ce coup-là.
0: Non. C'est pas de ma faute.
1: C'est pas
0: J'avais une excuse valable avant. Tu te souviens, avec ma pile de bouquins, c'était compliqué la technique. C'est pour ça que ça s'est passé comme
1: sûr.
0: Ça, tu te souviens.
1: Easy Rider
0: est une émission où on parle de rock'n'roll, on chroniquera une bière dans cette émission d'ici une petite heure à peu près, avec quelques rubriques, des trucs qu'on aime bien, puis pas mal de choses assez rock'n'roll, hein, puisque c'est un petit peu ce qu'on aime dans cette émission.
1: Globalement.
0: Mais
1: même si l'âge nous a fait aussi découvrir d'autres horizons.
0: Willie Nelson, le jazz pour moi,
1: la musique de comptable plus récemment, voilà, toutes ces choses-là. Et oui, c'est le privilège de l'âge, voilà. On y va ?
0: Tant qu'on passe pas du yacht rock, Sylvain.
1: Me tente pas.
0: Tu sais,
1: non, il y a des grands interdits dans
0: Donald Fagen.
1: Je vois bien.
0: Non, des trucs comme
1: ça. Des grands interdits.
0: Le jour on y est.
1: Pas de Simple Minds, pas de U2.
0: Bah, c'est plus Donald Fagen qui me poserait problème que U2 et Simple Minds. Hein. Ça, je
1: Ah bon, écoute, on en discute en antenne.
0: Allez, comme d'habitude, on est parti pour une heure et demie de rock and roll.

0: Dans le mille, Olivier.
1: We love Tsunami, interprété par les Darts. On aime beaucoup Nicole Lorraine depuis de nombreuses années maintenant. Souviens-toi de ce concert, Sylvain, des Love Me Notes à Waterloo. Oh. La boîte à musique, c'est comme ça que ça s'appelle, la boîte
0: à... Oui, il me semble que ça s'appelait comme ça, oui.
1: Quel,
0: ça s'appelle comme
1: quel
0: ça.
1: Quel concert on avait vu là, hein, voilà. Et puis, les Love Me Notes n'existent plus, mais on ne perd pas vraiment aux chances, parce que Nicole Lorraine, cette fois-ci, c'était deux mecs et deux nanas, souviens-toi, oui. Et maintenant, il n'y a plus que des filles dans les darts, et ce
0: bah,
1: sont
0: écoute.
1: Que des filles qui jouent en petite nuisette, comme tu peux voir, tu vois, sur la photo, elle est tout le temps comme ça, hein, Nicole Lorraine.
0: Ouais, c'est pas très 2022, tout ça.
1: Non, mais on s'en fout un peu, et nous, on aime bien, elles font du rock'n'roll, et j'aime beaucoup ce titre qui vient de sortir, j'aime beaucoup la production, en plus de ce qu'ils viennent de faire. C'est le nouveau 45 tours, ça laisse présager un nouvel album, tant mieux, parce que voilà. Elle est super sympa, en plus Nicole Lorraine, moi j'avais eu l'occasion de discuter un petit moment avec, avec elle. Elle avait été malade, hein, cancer du sein, et pas mal morflée d'ailleurs. Elle est juge, hein, faut ça.
0: Ah, bah, ça donne envie d'avoir fait des bêtises.
1: Ouais, complètement. Elle est vraiment juge, hein, juge des gens, machin.
0: Ah, ouais. Entre donc, Sharon Jones qui était matone dans une prison.
1: J'avais discuté un moment de ça avec elle. Ouais. Donc, elle bosse pour le ministère de la Justice. Hein,
0: c'est un peu New York, unité spéciale.
1: C'est ça. Mais elle fait du garage aussi.
0: Oui.
1: Et avec les Darts, son groupe, et tant mieux. Et c'est le nouveau single qu'on écoutait dans Easy Rider.
0: Bah écoute, je n'aurais pas autant de petites anecdotes à raconter sur ce groupe américain qui s'appelle Stuck. L'album s'appelle Content Surf, avec un E, The Web, dans Easy Rider.

0: BFM 99.9, vous écoutez Easy Rider, et c'est bien, vous avez une très bonne idée que voilà. Olivier.
1: On était en Australie, on les suit depuis un petit moment, ce groupe-là, il s'appelle Vintage Crop, et c'est leur nouvel album qui sort, on aime beaucoup, il s'appelle Kibitzer, ce nouvel album. Ils sont énervés, ils font du post-punk, mais comme ils sont australiens, ils ne font pas du post-punk, chiant. Ah. Et ils font du post-punk plus punk que post, c'est pour ça que c'est du bon post-punk, je trouve.
0: Parce qu'il faut du post-punk au soleil.
1: Il faut pas confondre post-punk, on appelle post-punk en ce moment ce qui se passe beaucoup chez les grands bretons, alors qu'on devrait plus appeler ça ressucé new wave, c'est pas pareil.
0: Ah, oui.
1: Tu vois, je pense que c'est ça, le post-punk c'était énervé, c'était Gang of Fort, c'était
0: tendu.
1: C'est ça, donc voilà. Enfin, et là c'est le nouvel album, il est vraiment très bon, j'adore le nouvel album de Vintage Crop. Comment s'appelle-t-il? Je l'ai dit, Kibitzer, et le titre qu'on écoutait dans Easy Rider, si je le trouve, Sylvain, il s'appelait Casting Calls, c'était ça.
0: Ça marche. Le rock'n'roll, la musique, l'art, les arts dans leur grande généralité sont un formidable refuge et une formidable thérapie pour tous les gens qui vont pas bien. Que serait devenu Gigi Allin s'il n'avait pas pu faire de groupe et faire caca sur scène? Il serait mort. D'ailleurs, il est mort, mais il serait mort peut-être dans des circonstances moins glorieuses. Que serait devenu Joey Ramone qui était en hôpital psychiatrique s'il n'avait pas pu monter son groupe? Enfin, on a plein d'exemples comme ça de neuneux, d'associaux lourides que ses parents électrocutaient pour sortir le démon de sa tête de l'homosexualité. S'il n'avait pas fait du rock'n'roll, ça se serait passé autrement. Enfin bref. Et je pense que pour Gus Engelhorn, c'est un gars du Nord, ça, pas du Nord, de l'Europe.
1: Oh, ouais. Hein,
0: c'est un peu le même cas.
1: Il a fait du black metal, lui?
0: Il aurait pu brûler des églises s'il était un petit peu plus vieux. Mais non. Il fait... Par moment, t'as l'impression que Johnny Thunder est revenu parmi nous sur la voix plaintive, comme tu vois. Mais à d'autres moments.
1: Ça chouine.
0: Mais à d'autres moments, ça va un peu moins bien. Et ça sent pas la santé mentale parfaitement parfaite sur ce morceau, mais c'est ce qui en fait tout l'intérêt. Exercise Your Demons par Gus Engelhorn.
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1: Ouais, c'est un album que j'ai écouté énormément en ce moment. Il s'appelle Jesse. Pronounce Jesse, c'est le nom de cet album. Jesse, ça s'écrit G-Y-A-S-I si tu veux faire des recherches. C'est un album glam rock. J'aurais absolument pas misé dessus. Alors, très androgyne, hein, ce Jesse, et très T-Rex, très Bowie, période Ziggy Stardust, blablabla. Et je me suis dit, bon, un peu russe. Et en fait, l'album, ce qui fait une belle différence avec beaucoup de trucs du genre, c'est que les morceaux sont extrêmement bon, mais j'ai repéré même des morceaux de 2016-2017, il n'y avait jamais rien sorti, donc je pense qu'il a vraiment tout mis dans cet album, et ça se ressent parce que les titres sont vraiment incroyables.
0: Il y a une bonne presse.
1: Et en plus, il y a une bonne presse. Pronounce JC, c'est l'album de JC, et c'était le titre Black Strap qu'on écoutait. Écoutez vraiment cet album, et au début, je me suis dit, ouais, bon, et à force de réécoute, les titres sont excellents.
0: Je pense que c'est Jack Jaguar qui sort cet album de The Paranoid Style. On est en plein rétro machin, rétro bidule, hommage à ceci, hommage à cela. Même la pochette avec une jeune fille en mini-jupe sous un arbre en fleurs, ça sent bon les années 60.
1: C'est folk psyché.
0: Ouais, en quelque sorte, on va dire ça comme ça. Mais ça fait du bien et ça marche. Pour moi, en tout cas, je suis assez client de ce genre de choses. I'd Bet My Land and Titles, c'est le titre qu'on écoute. L'album s'appelle For Executive Meeting, pour être tout à fait exact. The Paranoid Style dans Easy Rider.

0: Il pue les vacances, cet album. Michael Rhodes, c'est son nouvel album When I'm Back in Town Again, extrait de son nouvel album, troisième album éponyme, qui est superbe. C'est un super songwriter. Il fait un peu tout. C'est lui qui joue aussi avec Pearl Charles. C'est sa copine d'ailleurs. Elle doit faire un peu de cœur là-dessus, je pense, sur cet album.
1: Ils étaient en tournée, fut un temps ensemble.
0: Eh ben, j'espère que voilà, on aura l'occasion de les voir. Pas vu Michael Rhodes, mais en tout cas, moi, j'adore un nouvel album. C'est si t'es fan des Bee Gees, faut que t'y ailles.
1: Ouais, les Bee Gees du début.
0: Ouais, c'est ça. Hein? Les bons Bee Gees.
1: Les bons Bee Gees, exactement.
0: Superbe album, Michael Rhodes.
1: Ils ont leur étoile sur le boulevard d'Easy Rider, car ils sont à la prog de cette émission quasiment depuis le début. Sloan, c'est canadien Sloan, hein,
0: ah,
1: c'est
0: ouais,
1: ça
0: ouais.
1: Que tu affectionnes particulièrement. Ouais. Ils bougent encore, ils ne sont pas morts, ils sont vieux. Ils mettent des casquettes pour cacher leur calvitie. Et que veux-tu faire à part des implants en Turquie?
0: Ce que j'ai toujours aimé chez ce groupe-là, c'est que les quatre chants. Il y a quatre chanteurs dans le groupe et ils se partagent les titres, ils jouent sur scène, ils changent de... J'ai eu la chance de les voir une fois, il y a de ça longtemps, et c'est un super groupe, c'est vraiment un groupe de compositeurs. Ils ont un peu un la Teenage Fan Club dans l'esprit, tu vois, Teenage Fan Club avec plein
1: quelques
0: de chanteurs.
1: Roland Power Pop aussi, par d'autres membres.
0: Alors il y a un nouveau truc de Sloan qui sort là.
1: Un nouveau single, Spend the Day, on va l'écouter Olivier, toi t'es un peu Dr. S. Sloan.

0: un groupe que je rêve de voir, que je n'ai jamais vu. Il s'appelle Giuda. Ils sont italiens, tu me disais qu'ils étaient de Bologne.
1: Ça me semble-t-il, ouais, je crois qu'ils sont de Bologne.
0: Et puis Giuda, ils existent toujours. Hein. Oui, c'est pas un groupe qui est très vieux, qui a une bonne dizaine d'années maintenant.
1: C'est Live Records aussi qui est sorti cette histoire, non?
0: Je pense pas, non, je ne crois pas. Mais non, c'est pas Slovenly ou quelque chose comme
1: peut-être,
0: ça. Mais je suis vraiment pas sûr. Number 10, c'est le fameux titre, tu sais, le numéro 10 au football. Et ils sont italiens, ils font du rock'n'roll et
1: tout. Le cacho.
0: C'est du glam rock, mais ils le font très très bien. Ils ont un côté un peu macho, machin, tout ça, football et tout. Et je rêve de voir Giuda. Et justement, ils viennent de sortir un live, Like at Punk Rock Raduno. Pourquoi sortir un live? Ils ont raison, parce que c'est vraiment en plus un groupe live. J'ai rencontré quelques personnes qui les ont vus, ils m'ont dit c'était vraiment top. Giuda sur scène, ça mettait un feu pas possible. 99% de transpiration, 1% d'inspiration, c'est ça Giuda, mais ça le fait à mort. Et moi j'aime bien des groupes quand ils sont un peu comme ça, tu sais.
1: Ah, en concert un
0: pas
1: jour.
0: Pas de prétention, mais ça... Ah, ouais, ça, ce serait bien.
1: Ah, ce serait bien, ça.
0: Ah, un jour, Sylvain, on va...
1: Un Allez, jour, on concrétisera tout ça.
0: C'était Giuda.
1: Ça fait juste 35 ans qu'on a cette idée. Ça sera un titre, c'est le titre peut-être qui aura marqué l'année 2022. De quoi faire bouger vos popotins sur les dance floors. Viagra Boys, vous les connaissez, on en parle très souvent dans cette émission. Ain't No Thief. Hommage.
0: C'est marrant, j'allais le repasser aussi aujourd'hui. Il fallait le repasser.
1: C'est un morceau presque parfait, une ligne de basse absolument extraordinaire, un hommage à Prodigy, à des tas de trucs comme ça. C'est vraiment un super morceau qu'on aurait rêvé d'écrire. Et à passer en soirée, ça va être pas mal. En fin de soirée, quand tu commences à être un petit peu énervé.
0: On vous donne juste un petit conseil, montez le son chez vous. Là,
1: oui,
0: si vous
1: parce que nous, c'est ce qu'on va faire ici. Ouais. Allez, les Viagra Boys dans Easy Rider.

0: Ah, c'est beau, c'est brésilien, il s'appelle Tim Bernardes, l'album Mil Coisas Invisíveis, enfin, l'aide à peu près bien, hein.
1: Non, mais tu te débrouilles bien.
0: Mille choses invisibles, il est beau cet album, c'est folk, c'est superbe, et c'est chanté en brésilien, et ça nous change un peu. Bébé, Garupa, de Moto Amarela, et c'était le titre qu'on écoutait de Tim Bernardes, qu'on vous conseille, et qui est superbe.
1: Voilà. On vous conseille aussi Kevin Morby, on est d'accord.
0: Ouais. Hein? Album de l'année, hein.
1: 2022.
0: Ouais.
1: On en parle?
0: Ouais.
1: On l'écoute? Disappearing.

0: Ils s'appellent The Gabbard Brothers. Sont-ils frères ? Est-ce que ça a vraiment une importance ?
1: Bon, on va dire que oui.
0: On va dire que oui. Ils portent fièrement la barbe, comme tous les jeunes hommes du moment. Un extrait qu'on vient d'entendre à l'instant. Le temps pour moi de retrouver le titre de ce morceau et je suis à vous tout de suite.
1: Mais c'est vraiment
0: Little
1: un bon
0: Mama,
1: album.
0: Pardon.
1: Ouais.
0: On attend l'album avec
1: yes.
0: impatience parce que pour l'instant ce n'est qu'un extrait de l'album. Olivier, j'ai l'impression.
1: Juste avant, c'était le nouvel album de Mapache. Mapache qu'on aime beaucoup. Alors, j'ai presque dit du mal du nouvel album à cause du titre. Alors, le Roscoe's Dream. Roscoe, c'est leur chien. Premier titre, c'est I Love My Dog. Déjà, des groupes qui parlent, qui chantent sur leur chien. Moi, ça
0: no
1: me...
0: bueno. No bueno.
1: Ça ne me va pas du tout. Et donc, je suis parti. Ils sont partis avec vraiment beaucoup de points en moins sur ce nouvel album. On avait adoré les deux précédents qui sont magnifiques, qui sont superbes. C'est de la folk, voilà. Et ben, le nouvel album est très très très très très bon. Il est long album, il est superbe. Je retire ce que j'ai dit. Tell Him, c'était un extrait de Roscoe's Dream, le nouvel album de Mapache. Nouvel album aussi pour Wilco. Wilco sort un nouvel album. On aime bien Wilco, on les suit depuis très très très très très longtemps. Wilco, Jeff Tweedy écrit des chansons comme Toi tu te mouches. Et ben c'est un nouvel album d'une vingtaine de titres, long album, qui est beau, qui est simple, qui est folk, qui est un petit peu country. Il s'appelle Country World, hein, si je dis pas de bêtises, le dernier album de Wilco. Non, Cruel Country. Et on va en écouter un extrait. C'est un tube. Allez, Wilco Hints. Easy Rider.

0: Auditrice de moins de 18 ans, quittez cette antenne car est venue l'heure de la rubrique bière, la bière contenant de l'alcool, de l'éthanol même, et son abus étant exclusivement réservé, enfin, son abus, sa consommation, pardon, étant exclusivement réservé aux mineurs de 18 ans, aux majeurs, bah, décidément.
1: Ah, t'as du mal cette semaine, hein, c'est rare, d'habitude.
0: Alors, si vous avez moins de 18 ans, vous n'avez pas le droit d'en boire, et l'abus d'alcool est extrêmement dangereux pour la santé. D'autant plus si vous êtes une femme et que vous souhaitez porter la vie ou vous portez la vie au sein de votre utérus, il va falloir vous abstenir pendant les 9 mois et 9 lunes qui suivent parce que on ne peut pas boire quand on est enceinte.
2: Mais non.
0: C'est comme ça, on n'y peut rien.
2: Le syndrome
0: d'alcoolisation fœtale. On le dira chaque semaine dans cette émission s'il faut. Olivier, chose étrange, nous sommes en Belgique cette semaine. Du côté flamand, du côté propre, du côté pas cool, du côté protestant, du côté un petit peu rigoureux, nous sommes dans cette très très belle ville de Gand, en Belgique. Celles et ceux qui n'êtes jamais allés à Gand, faut y aller.
2: C'est beau.
0: C'est une belle ville.
2: C'est quand même pas Dismude. Il y a quand même
0: Dismude, c'est Euro Disney.
2: Des prostituées en vitrine.
0: Voilà, mais propre, des vitrines propres, bien nettoyées.
2: Ouais.
0: Non, c'est une chouette ville, une ville universitaire, une ville jeune, une ville remplie de salles de concert en tout genre
2: Et de brasseries.
0: Et de brasseries. Oui. Sachez qu'il y a la brasserie The Musicians. On essaye péniblement de faire des recherches sur les internets et on ne trouve rien sur cette brasserie, c'est quand même dingue.
2: Alors la bière de cette semaine s'appelle la brasserie, la bière Flakes comme les cornflakes, comme
0: le flocon,
2: comme
0: le pétale.
2: Le flocon, pourquoi ? Parce que cette bière est composée, je vous le donne en mille, de sucre, de houblon, de malt d'orge et d'eau. Tout simplement, une étiquette minimaliste.
0: Alors moi je lis Flakes 1998. Ouais. Toi tu lis... 1938.
2: Non, je vois mieux là.
0: Tu vois mieux, t'es
2: 1998,
0: d'accord.
2: 1998, ouais.
0: Qu'est-ce qui s'est passé en Belgique en 98?
2: On sait pas.
0: Ils
2: trop.
0: Ont encore perdu la Coupe du Monde de football, mais à part ça...
2: C'est une bière très dorée.
0: Oui.
2: Elle est filtrée, je pense, hein, parce qu'on ne voit pas tout à fait à travers, mais c'est peut-être parce qu'elle est bien, bien fraîche, mais on ne voit pas tout à fait à travers. Une bière blonde qui titre à 7,5% d'alcool, une bière alcoolisée, oui, on le sent, mais alors je trouve ça parfait.
0: Alors, une bière qu'on peut déguster en cas de forte température ou si t'as pas envie de boire un truc un petit peu trop fort en alcool, c'est absolument parfait. Le problème, c'est que tout
2: pas
0: est...
2: Pas trop sucré, ouais, pas trop blonné,
0: ah,
2: pas
0: non,
2: trop...
0: Bah, ils savent faire. Le problème, c'est qu'on...
2: C'est une belle surprise, hein.
0: On ne trouve pas d'informations sur la canette en elle-même, il y a juste le nom de la bière, le titrage en alcool, etc. On ne trouve pas d'informations sur la brasserie sur internet. Est-ce que c'est un coup d'un soir, j'ai envie de dire? On ne sait pas. En tout cas, si vous avez la chance de tomber sur cette Flakes 1998, précipitez-vous dessus parce que vraiment c'est très très très bien foutu.
2: Ah ouais, alors on trouve pas ça partout, hein,
0: non,
2: mais
0: il faut savoir chercher.
2: Ouais, et si on cherche, on trouve, hein, monsieur. Mais c'est vrai que c'est compliqué. Je suppose que c'est une bière qui est faite par des musiciens, hein, des mecs qui aiment ça, tu vois. Mais voilà, on a.
0: Je regarde l'adresse. Kurtrick Strettenweg, ouais, c'est-à-dire rue de Courtrai à Gand, mais ça, on s'en fout un petit peu.
2: Ouais, on a du mal à. On a cherché, on cherche.
0: Non, on ne trouve pas. En tout cas, qui que vous soyez, qui que soit derrière cette bière Flakes 1998 The Musicians à Gand, on vous dit bravo, parce que vraiment, c'est une très bonne bière, comme on en déguste assez rarement dans cette émission, même si. En général, on boit. Mais non, mais c'est bien foutu, ça.
2: Ah ouais, celle-là, ouais, elle est au-dessus de pas mal de choses.
0: Pas mal de choses.
2: Ouais. La Flakes.

0: Un des plus grands morceaux du monde, j'hésite pas à le dire, Season of the Witch, interprété par Donovan sur son album Sunshine Superman. Magnifique pochette, magnifique album, magnifique morceau, magnifique monsieur qui continuait à faire des trucs.
1: Copain des Beatles.
0: Ouais, voilà.
1: Il était en Inde, hein, avec eux. Hein.
0: Ouais, ouais, il a écrit. C'est parce que c'est un peu passé sous les radars, j'ai envie de dire, en France, mais quand on regarde sa discographie, ouais, il a écrit beaucoup. Ouais, il y a plein de choses bien, des tubes, etc. Et j'aime beaucoup cet album et j'aime beaucoup ce morceau. C'est pour ça que je l'ai passé. Après tout, c'est mon émission aussi.
1: Tu fais ce que tu veux.
0: Exactement.
1: Nancy Sinatra est toujours vivante. Elle supervise la ressortie de ses albums, la remasterisation et ils ont un traitement de choc, ces albums. Album qui sort chez Light in the Attic, un label malheureusement onéreux, malheureusement cher, et voilà, ce sont des belles versions avec des livrets, tout ça, hein, ces vinyles qui sortent, mais bon, bref. Et tous les albums ressortent, ce premier album Boots est ressorti il n'y a pas très longtemps, et là le Nancy and Lee, le fameux Nancy and Lee avec Lee Hazlewood, le premier, on va s'y attarder juste un tout petit peu, Boots, où Lee Hazlewood n'était pas encore entre les pattes de Nancy Sinatra, et elle avait déjà quand même quelques petites tubes, notamment son tube le plus connu, These Boots Are Made For Walking, qui est sur cet album, mais c'est pas ça que je vais passer un morceau, et j'aime pas dire ça, mais je l'ai fait la dernière fois, et c'est un peu la même rubrique qu'une émission précédente où je disais que original qui a été surpassé par la reprise. C'était le cas des Mamas and Papas qui reprenaient les Beatles, et pour surpasser les Beatles faut le faire.
0: I Call Your Name, c'était ça que tu as
1: dit. I Call Your Name. Et là je trouve que la version de Nancy Sinatra d'un autre titre des Beatles, Sylvain, Run For Your Life, je trouve que la version, c'est ça, et ben la version de Nancy Sinatra, je trouve qu'elle est au-dessus de celle des Beatles.
0: Ah, pour le coup je la connais pas, la version de Nancy.
1: Eh ben, tu vas voir, et ça lui va beaucoup mieux. La version des Beatles, elle a un côté plus plan-plan. Alors qu'elle...
0: J'aime bien ce morceau, moi, des Beatles.
1: Eh ben,
0: d'accord. Bah, écoute.
1: Tu l'as jamais entendu, celle de Nancy?
0: Ah non, je savais pas qu'elle avait repris ça.
1: Eh ben, tu vas voir. C'est extrait de l'album Boots. Nancy Sinatra, c'est son premier album, Run For Your Life.

0: 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Et la rediffusion cachée dans la semaine, c'est à vous de trouver, c'est à vous de chercher. Psychedelic Pan Crumpets, ils sont australiens. Et à contrario de King Gizzard and the Lizard Wizard qui s'enfonce de plus en plus dans les trucs.
1: Ça n'arrête pas de sortir des lives.
0: Et des albums et des machins et des bidulés.
1: N'importe quoi.
0: Et voilà. Et au bout d'un moment, c'est n'importe quoi. Eux, voilà, ils maintiennent un petit peu la tête hors de l'eau. Ouais. Et c'est pas mal, notamment avec ce Dread and Butter qui est un morceau relativement accessible des Psychedelic Pan Crumpets parce qu'à d'autres moments. Ça va pas bien
1: c'est
0: dans
1: plus
0: leur tête.
1: Énervé.
0: C'est plus énervé, ça va pas bien dans leur tête. Mais ça fait du bien. Olivier, quoi d'autre ?
1: Ils sont hollandais, ils s'appellent After Parties. On en avait déjà passé, il y a de ça pas mal d'émissions maintenant. C'est pas un nouveau groupe, mais j'ai plus trop de souvenirs. Allez, on les écoute. After Parties, c'est le nouvel album. Un nouvel album qui s'appelle Family Names. On écoute un extrait, Melatonia. Et c'est bien, c'est pop énervé.

0: Ils étaient là avant Easy Rider et je crois qu'ils seront là après Easy Rider. Les vents passent avec un W. Les derniers survivants de ce qu'on a appelé pardon, le rock alternatif français ou le punk à la française, avec toujours un petit train de retard pour la France, bien évidemment, mais les plus crédibles d'entre tous encore aujourd'hui, les plus performants sur scène, j'ai envie de dire. Et Didier Vampas est retraité de la RATP, il y a toujours une espèce de feu sur la langue comme ça, toujours une voix de poulet qu'on égorge, mais c'est ce qu'on aime chez les
1: mecs intègres, quoi. Enfin,
0: exactement, c'est... voilà, ouais. C'est ça, c'est l'intégrité. Il y a l'ancien bassiste des Satellites là-dedans, enfin voilà, c'est que des souvenirs de vieux, bien évidemment.
1: Tony Truant à la guitare,
0: bien évidemment. Mmh. Il y avait alors Marc Polis dans les années 90, mais qui est décédé. Enfin voilà, ils ont passé quand même quelques épreuves.
1: Et ils sont toujours là. De ce mouvement alternatif, il n'y a plus qu'eux. Hein.
0: À ma connaissance, oui. Ouais. Et en tout cas, il n'y a plus qu'eux et qui font autant le job sur scène. Je crois
1: de
0: qu'il y a
1: plus en plus, je trouve.
0: Bah oui, non, mais c'est les vents passent sur scène, c'est absolument formidable. Allez-y.
1: Il est fou, Didier.
0: C'est vrai, il est indestructible. Nous, on l'a vu tomber de 2 mètres de haut.
1: Il a failli mourir
0: à l'aéronef de Lille.
1: Et on pensait que
0: c'était terminé pour lui. On a dit adieu Didier parce qu'il était tombé de la scène.
1: Mais il s'est éclaté la tête sur une barrière.
0: Ouais. Et il a fallu que le public entonne Didier Vampas et le roi. Et il est revenu, tel le phénix.
1: Il est revenu, mais il était sonné.
0: Il avait un œuf de pigeon, un œuf d'oie sur le front.
1: Et on était au fond de la salle.
0: Hein. Et oui. Et il a poursuivi le concert.
1: Ouais, pas très longtemps, mais on comprend. Tout le monde a dit. Bravo Didier, t'es revenu, mais rentre maintenant, va te soigner.
0: Mais voilà, mais vraiment, triple bravo au Vampas.
1: Ouais.
0: Donc, j'aurais moins mal, extrait de l'album Tempête. Allez voir les Vampas sur scène, c'est ce qui est important.
1: Allez, on écoute vite fait.
0: C'est fini, Olivier.
1: Ah, ben c'est terminé.
0: Ah, ouais, écoute. Un anglais
1: qui copie Nick Waterhouse, mais il est vraiment bon. Il s'appelle PM Watson, il a sorti 2 albums et c'est vraiment super et j'aime beaucoup une nana au cœur qui apporte beaucoup parce que je l'ai vu il y a pas très très longtemps sur scène et ça s'entend sur ce morceau. Allez, on écoute PM Watson que j'aime beaucoup. Dig Deep Repeat Soul Blues Jazz, un peu tout ça mélangé, Out of Mind par PM Watson. C'était Easy Rider.
0: À la semaine prochaine.
1: Ciao, bye.

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4: Fifty Years Later, Phil sur le 999. 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
5: Tu sens ça? Est-ce que tu sens? Quoi? Le napalm, Chris! 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J'aime l'odeur du napalm ce matin!
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Salut les Filers and welcome to 50 Years Later. Comme d'habitude, les 70s, femmes, hommes. Au passage, un clin d'œil à mon clan des 50-50, toujours du 50, ils se reconnaîtront. Aujourd'hui, deux artistes solo, Carly Simon avec l'album Anticipation de 1971. Vous allez faire la connaissance d'une New-Yorkaise du Bronx très romantique qui vient juste de fêter ses 83 ans. Voilà un album sur l'amour avec un grand A. Elle a de quoi dire sur le sujet, la petite Carly. Certaines célébrités ont croisé son chemin amoureux, James Taylor, Warren Beatty, John Travolta. À l'opposé, un artiste d'origine mexicaine et américain très réservé, Sixto Rodriguez. Enfant, il a vécu à Détroit avec son papa, joueur de blues, dans un milieu ouvrier, confronté aux problèmes sociaux. La notoriété musicale ne viendra pas à l'édition de ses deux uniques albums en 70 et 71, mais beaucoup plus tard, dans les années 80, après son passage en Afrique du Sud. Succès grâce au piratage et à la diffusion à son insu de titres censurés pour leurs paroles contestataires et sur la liberté sexuelle. Je laisse la préférence à Sixto Rodriguez de lancer l'émission avec Crucify My Mind de l'album de 70 Cold Fact, une véritable torture morale, la description d'une désillusion amoureuse face à l'infidélité, la tromperie, une relation toxique qui le plonge dans la douleur. Dans ce morceau, il ne se contente pas d'exprimer sa tristesse, il évoque sur un ton accusateur, intime et poétique sa décision, rompre avec l'autre sans jamais revenir en arrière.

L'avant d'une rencontre amoureuse, c'est la nervosité, l'incertitude, l'impatience, le désir de se projeter dans l'avenir et aussi l'envie de savourer le présent. Ce morceau a été écrit seulement en une vingtaine de minutes en attendant Cat Stevens en retard qui venait dîner chez la chanteuse Carly Simon. Dans l'attente, elle lui a permis de canaliser sa nervosité. Une chanson qui a atteint le top 20 en 1971, c'est elle qui nous conseille de savourer l'instant présent avec Anticipation.

Un sujet qui revient chez les célébrités, l'ironie d'être célèbre tout en restant seul de manière émotionnelle. Voici une critique douce amère de la culture de la célébrité des années 70. La reconnaissance publique ne garantit pas l'épanouissement personnel. Voici l'histoire d'une maman qui voyant son fils, un leader, il choisit la musique, trouve la gloire, devient une légende, mais reste un garçon seul. Simon a pu lier ce titre à des figures proches, voire à James Taylor entre autres. Écoutons Legend in Your Time.

Avec Rich Fox Ox, une chanson engagée qui dénonce la richesse comme un spectacle, notre contestataire américain expose ici une critique sociale en dénonçant l'illusion de la richesse et la fausse promesse du succès grâce à des images simples.

La rue devient parfois parent et éducateur. Voici un portrait de l'enfermement social en milieu urbain. Ce texte, qui n'a pas été uniquement écrit par Rodriguez, est une dénonciation de la violence, de l'oppression, de la répression, de la désillusion. Un portrait sombre de la misère urbaine de certains quartiers où l'avenir semble bouché. 8th Street Dialogue.

Je me demande une question qui se répète pour devenir une obsession qui cherche des réponses mais n'en trouve pas. L'auteur ne nous offre pas de réponses sur les trahisons, les plans ratés, les doutes. Un morceau qui résonne comme une prière, un monologue intérieur, I Wonder nous invite à partager l'inquiétude, la compassion, la lucidité face aux petites et grandes misères de la vie.

Like Janice, un texte que j'affectionne, Rodriguez, qui ne cherche à blesser personne, dénonce sur un ton moqueur et détaché ceux qui cherchent à se cacher derrière les apparences, les sourires, les clichés, la mise en scène de soi. Il faut savoir que l'habit ne change rien à la nature. Comme on dit, l'habit ne fait pas le moine. En résumé, la sincérité vaut mieux que l'apparence.

Sugarman, balade d'évasion et d'avertissement est l'ouverture de l'album Cold Fact, une chanson à la fois mélancolique et psychédélique qui évoque la fuite et l'addiction, le Sugarman étant la figure du dealer qui offre les couleurs menant à la destruction. Ce titre, longtemps méconnu aux États-Unis, a fait la réputation posthume et mythique de Sixto Rodriguez.

Pour cette dernière de la série masculine, voici un adieu calme et respectueux pour une rupture mutuelle. Avec la reconnaissance du temps partagé, la volonté de tourner la page sans chercher le coupable. Un magnifique exemple de respect, forget it.

Repassons dans la douceur féminine avec la voix de Carly Simon. Voilà comment la volonté de plaire à l'autre peut amener à créer plusieurs identités. Mille visages qui peuvent amener à la tristesse de ne plus être soi. 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
1: Une berceuse pourrait vous plaire. Le regard affectueux et parental de Carly se pose sur une toute jeune enfant. Cette chanson semble s'adresser à sa petite nièce Julie, nouvelle-née. Elle porte un message simple, tout dans l'admiration, la protection et l'attente. Lui apporter l'enseignement d'aimer le monde, de s'aimer elle-même, afin de poser les fondements de l'amour et de l'espérance. Julie Sous the Glass.

La suite est moins joyeuse, un titre à la fois poignant et dérangeant. Simon nous peint une scène apocalyptique qui envisage la chute du monde comme un spectacle. Un moment où les spectateurs supplient d'avoir un jour, une heure de plus, sur un ton de regret et de peur. Musicalement, une atmosphère à la fois belle et inquiétante, Chair's End.

Chaque été ramène son lot de passions passagères. On se laisse emporter par la chaleur, l'aventure, la spontanéité, l'intensité des amours d'été. Carly Simon nous appelle à la prudence avant de s'embarquer avec Summer's Coming Again.

Restons dans le thème de l'amour. Three Days est une rencontre brève mais intense. Trois jours qui laissent une trace durable. Désir, nostalgie, douleur de la séparation. On parle à nouveau du contexte souvent abordé par les artistes des 70s, toujours sur les routes, des rencontres brèves et la nostalgie.

Une attraction irrésistible, le désir, la vulnérabilité, l'incertitude, l'hésitation, est-ce là un amour naissant ? Les réponses sont dans cette confession brute de Carly Simon qui clôture l'émission. Du vécu, une brève relation sûrement. 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

C'est toujours agréable d'être en ta compagnie durant une heure. J'espère que pour toi, ce fut de nouvelles découvertes et l'envie de revenir 50 ans plus tard, le mardi 28 août, notre prochain rendez-vous. Une programmation exceptionnelle pour rendre hommage à Bonnie Tyler, partie trop tôt. Que dire de plus ? 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

0: correspondant a essayé de vous joindre une fois.
1: Bonsoir. J'adore. Merci. Belle émission. Bonne soirée. Au revoir.
0: Message supprimé.
2: Il est mort.
3: C'est une...
4: Quoi ? Qu'est-ce qu'il y a ?
5: Raconte-nous ce qui s'est passé.
2: Les gens n'approfondiront pas. Ils ne chercheront pas à savoir ce qui se passe ici, surtout.
6: Mais que se passe-t-il dans cette mystérieuse ville-là ?
7: Vous voulez passer la nuit ici ?
2: Oui.
1: Vous les connaissiez ?
6: Une drôle d'histoire.
8: C'est vous qui allez m'écouter !
9: Vous croyez que le bien, c'est la lumière et que l'ombre, c'est le mal ?
7: Vous ne me croyez pas ?
6: Non.
9: Mais où est l'ombre ? Où est la lumière ? Où est la frontière du mal ? Savez-vous si vous êtes du bon ou du mauvais côté ?
7: Je suis le seul fantôme de cette histoire.
6: L'important est que la légende existe.

0: Et bonne nuit quand même.
1: 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Bonjour et bienvenue dans la saison 11 des Comptines du Forgeron, votre émission métal tous les dimanches de 15h30 à 17h sur les bonnes vieilles ondes du 99.9 de Radio PFM et ensuite ses multiples rediffusions tout au long de la semaine. Pour celles et ceux qui m'ont reconnu au micro, c'est Vivien, toujours là à la technique entre notre saint patron forgeron Adrien n'est pas dans les parages. C'est moi qui assure la technique et je ne suis pas tout seul pour cette émission playlist. Je suis entouré de nos forces féminines de l'émission qui est du coup à ma gauche Mavo. Salut Mavo.
2: Salut.
1: Hop, t'es un petit peu loin. Hop.
2: Salut.
1: Voilà, non, on t'entend mieux. Bon. Il y a un petit peu de merde dans le tuyau. Et à ma droite, c'est Laurie. Salut Laurie.
3: Salut tout le monde.
1: On t'entend bien. Émission playlist, je vous avoue, je suis un peu fatigué. Donc moi, ça sera à la fin. Je me suis vraiment se prendre timbale sur timbale dans la semaine. C'est pas conseillé, mais bon, faut que jeunesse se fasse. Et je pense que c'est ça. Sans plus grande cérémonie, on balance le jingle, Mavo.
2: Vas-y.
1: Allez.
4: T'as quelque chose à dire? Faut pas respirer ma compote. Fais tousser. C'est une blague?
5: Non.
4: Voilà.

0: Eh bien, pour commencer ma playlist, moi je vais vous proposer un groupe qui s'appelle Culte 45, qui est français. De toute façon, je vais vous proposer que des groupes français.
1: Allez.
0: C'est un groupe qui mélange néo-metal, punk, hardcore, rap. Donc si t'aimes Unanswer, Playmo, Massisteria, Watcha, tu trouveras une partie de cet ADN dans leur musique. Ils ne réinventent pas le néo-métal, mais ils participent clairement au retour du genre en France. Ils sont nouveaux et ils grandissent doucement dans le milieu. Entre riffs lourds, accordés bas, des passages alternants, rap et chants hurlés, avec des textes qui parlent de mal-être, de société, de colère et de culture internet, je vous propose d'écouter Culte 45 avec Barbie.

0: Et voilà, c'était Culte 45 avec Barbie.
1: C'était très cool. Je me suis fait la réflexion, on a trouvé des copains pour les Blossom. Hein. Même dans la voix, je trouve qu'il y a une petite ressemblance, mais ouais, ça faisait brouiller aussi. Enfin, franchement,
0: ouais, bah, c'est très années 2000, avec mêmes influences, quoi, on va dire.
1: C'est clair.
0: Clairement.
2: Ça donne envie d'écouter un peu plus, justement, d'autres morceaux.
1: Et bah, qu'est-ce que tu me concoctes pour la suite?
0: Alors, après, je vous propose You. Alors, Y-U avec deux petits points sur la tête.
1: C'est très mal.
0: Avec Burning Dreams. Donc, You est un duo français rock stoner originaire de Rouen. Noémie assure le chant et la batterie, accompagnée par Johan à la guitare et au chœur. Le chant est très expressif, passant d'une douceur presque hypnotique à une énergie plus rageuse. Autour d'une image un peu cinématographique, parce qu'il joue beaucoup avec des costumes, des trucs dans les clips. Noémie, à la base, est artiste, elle est tatoueuse et tout, donc faut le savoir, ça joue aussi dans son empreinte. Ils sont avant tout un groupe live, avec une présence scénique impressionnante. Et je vous propose You, avec Burning Dreams.
1: Let's go.

0: Et voilà, c'était You avec Burning Dreams.
1: Une belle énergie.
2: Franchement, très très cool et ouais, comme tu disais, très hypnotique. C'est vraiment le bon mot à choisir. Ouais,
0: il faut regarder les clips qui sont, moi je les trouve géniaux. Bien travaillés pour un groupe, un petit groupe français.
2: Ouais, c'est ouais, franchement, au Rouen, ils ont une bonne scène. Hein. Ouais. Ça, très stoner, très aussi l'expérimental, tout ça. Franchement, au Rouen, il y a de quoi faire sur cette scène.
0: Des petites perles cachées. On continue toujours avec un groupe français que j'ai découvert par hasard sur Instagram.
2: Ah bah, tu sais, c'est ok, hein, franchement.
0: C'est un groupe qui monte et je suis sûre que certains d'entre vous en ont entendu parler. C'est Soufre, S-O-U.F.F.R.E. Quand on peut faire compliqué, pourquoi faire simple
2: .com.
0: Avec la mémoire de la peau. Donc Soufre est un groupe français, comme je l'ai dit, montant. On est sur une identité musicale métal moderne. Le groupe semble chercher à raconter, à travers ses textes, des blessures très humaines, avec une vraie dimension poétique. Ils cherchent à construire un univers cohérent avec une vraie attention portée sur leurs textes et sur l'émotion. Donc, si vous ne connaissez pas, je vous laisse écouter Soufre avec leur titre La mémoire dans la peau.
2: C'est bien de préciser.

0: c'était soufre avec la mémoire de la peau. Alors je rappelle, soufre, ça s'écrit SOU.F.FRE. Si jamais vous voulez le chercher.
1: Oui, merci, merci pour ces précisions.
2: Ah là là, c'est, quand on peut faire simple, on fait compliqué.
0: Bah c'est ça. Bon, vous en avez pensé quoi, vous?
2: Bah franchement, très sympa aussi. Un peu de post-hardcore, je trouve, aussi dans l'esprit. Et j'avoue que j'apprécie de plus en plus ce genre de musique. Enfin, après, toutes les influences qu'ils ont avec, quoi. Mais franchement, ouais, ça fait toujours mouche. Hein.
0: C'est à force de t'en faire écouter, ça.
2: Ouais, puis j'en écoute à force de, c'est ça. Tu vois, grâce à Julien, j'ai fait aussi qu'il m'a fait écouter des trucs que je pouvais pas blairer. Bah, je commence à aimer. Hein. C'est vraiment le syndrome de Stockholm, en fait.
0: C'est ça. Bon, pour continuer, je vous renvoie sur Lille, dans le secteur. On va se rapprocher localement avec un groupe qui se nomme Chaos. Et le titre Immortal Warfare, excusez-moi pour l'accent, Fit Hunter de Solar Eruption. Donc, je vous propose ce titre en duo avec le chanteur. C'est un groupe lillois formé en 2015. Leur musique se situe entre le metalcore, deathcore, riff ultra précis, breakdown massif et des clips à l'ambiance cinématographique et une production très travaillée. Le groupe oppose violence et mélodie, technique et émotion, chaos et maîtrise. Une dualité d'ailleurs au cœur de leur album Oxymore, sorti en mars 2026. Le concept semble tourner autour de l'idée que deux forces opposées peuvent coexister et même se renforcer. Je vous laisse découvrir Chaos avec le titre Immortal Warfare.
2: C'est parti, vous êtes toujours dans les continues du forgeron.

0: Et voilà, c'était Chaos avec Immortal Warfare. Et je m'excuse encore pour mon accent pourri.
1: C'est Immortal Warfare.
0: Voilà, merci.
1: J'ai entendu le 3 l'année prochaine. Oh.
0: Bon, et pour finir, eh ben, on reste toujours dans le secteur. Il me semble que j'en ai déjà passé et vous connaissez forcément. Ça sera du Solar Eruption.
1: Évidemment.
0: Ah bah oui, ils se sont construits dans le coin une très bonne réputation, même dans la France, en ouvrant pour des scènes comme Dagobah, Achiavel, Rings of Saturn. Et ils ont aussi joué au Hellfest et effectué plusieurs dates en France, en Belgique et en Allemagne. Bref.
1: Bonjour.
0: Donc bon, on va partir simplement sur le titre que je suis sûr vous connaissez déjà, Solar Eruption avec Dead to Me.
1: Allez, c'est pour vous.

0: Et voilà, on finit en beauté avec un groupe local qui est Solar Eruption avec le titre Dead to Me.
1: Bah franchement, ouais, ça faisait longtemps que j'ai pas écouté Solar et c'est toujours aussi cool, même si on en discutait en off, y a plus de batteur.
0: Ouais. Donc si vous voulez postuler, ils recherchent un batteur.
1: Ouais, franchement, c'est plutôt pas mal d'avoir un batteur.
0: Bah, donc, ouais, ça reste
1: utile. Puis surtout, oui, c'est quand même très très cool ce qu'ils font. Donc, allez, portez-vous candidat. Bon, sans plus tarder, jingle, Laurie.
2: C'est parti.
1: Allez.
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0: Alors, on va commencer ma playlist avec un quatuor lillois qui mêle black metal, post-metal et post-punk. Le chanteur kazakh apporte une petite touche de ses origines dans le chant. Je vous propose d'écouter Karga, issu de l'album d'Exil qui est sorti en janvier 2026, où on plonge dans un death mélodique guerrier, un morceau rythmé et prenant. Si vous aimez ou si vous avez envie de les découvrir, ils seront en concert le 29 septembre à l'Aéronef en première partie d'Amenra et j'y serai.
1: Franchement, là, ça donne envie. Ça donne envie. Je connais pas du tout Exil, donc il me tarde d'écouter là.
0: Oui.
1: Tu donnes envie.
0: Allons-y.
1: Allez.

0: C'était Karga d'Exil, et Karga aussi c'est le nom de leur album qui est sorti en janvier 2026, et Karga signifie corbeau, c'est l'animal qu'on peut voir sur la pochette de l'album justement. Et ils sont en première partie d'Amenra, chose qui n'est pas surprenante finalement, puisque dans leur album, ils ont fait un feat avec la nouvelle bassiste d'Amenra justement.
1: Et puis même, ça fait un, ça se complète très très bien. Et ouais, si je, c'est le 29 septembre.
0: Ouais.
1: Et ben bah,
0: ouais.
1: J'essaierai de me libérer ce jour-là.
0: Alors, on enchaîne avec le groupe Candiria. C'est un groupe américain qui existe depuis les années 90. J'ai choisi de passer un titre qui s'appelle Remove Yourself et qui est issu de leur album What Doesn't Kill You, Ce qui ne te tue pas te rend plus fort. Cet album qui est sorti suite à un accident parce que lors d'une tournée en 2002, leur van a été percuté par un semi. Aïe. Donc ça aurait pu être vraiment tragique. Heureusement, ils s'en sont sortis et ça a eu des répercussions pour la suite, et notamment cet album qui est sorti en 2004. C'est un titre que j'ai choisi, qui a un style hardcore, hip-hop, un style accrocheur, et ça s'appelle Remove Yourself.
1: On s'écoute ça dans les cantines du Forgeron.

0: Remove Yourself de Candiria. Alors là, c'est vous avez entendu un style un peu hip-hop. Il faut savoir que dans les albums précédents, il y a des touches de jazz. Okay. On entend une fusion metal-jazz. C'est intéressant.
1: Ça m'intéresse, ouais.
0: De s'y attarder.
1: Et puis franchement, ça sonne vraiment ouais, les années 2000. Quoi. Ouais. Ça crie vraiment ouais, la scène rock-metal américaine des années 2000.
0: Ouais, exactement. C'est très parlant comme style. On enchaîne avec un groupe parisien qui propose un mix de shoegaze, rock alternatif et post-hardcore. Il s'agit de Mascara. Chez Mascara, les guitares sont massives, les mélodies planantes et les montées en puissance toujours chargées d'émotions. Le groupe joue constamment sur les contrastes, des passages aériens presque contemplatifs qui laissent soudain la place à une déferlante de saturation et d'intensité. On y retrouve l'influence du métal alternatif de Deftones. Et j'ai choisi un morceau issu de leur album qui est sorti en mars de cette année. L'album, c'est Going Postal et le titre est Inner Visions, qui dure 7 minutes 26.
1: Voilà, là on te retrouve, Laurie.
0: Ouais. Allez, c'est parti.
1: Belle pièce, c'est ouais. Parti dans les continues forgerons.

C'était Inner Visions de Mascara. On enchaîne avec un groupe. Si vous aimez Conjureur, Death Heaven ou encore Agriculture, il y a Glassing. C'est un groupe américain dont la musique est difficile à catégoriser. Un groupe qui prouve qu'on peut être d'une brutalité extrême tout en restant profondément mélancolique. Et j'ai choisi de passer le morceau Spire.

0: C'était Spire de Glassing. Et Mavo nous disait en off qu'ils sont venus à la Brad Cave en
1: 2024,
0: en août 2024.
1: Ouais, je les ai photographiés.
2: Wow.
1: J'étais pas sûre, mais si, on a regardé, c'était ça.
0: Oui.
3: Il y a eu le fact-checking.
0: Et on termine la playlist avec Truck Violence, un groupe canadien de hardcore expérimental dont la musique est plutôt contestataire. Ils ont sorti un album en juin qui s'appelle The Weather Vane Is My Body et j'ai choisi de vous passer le titre New Jesus.
3: C'est parti.

0: New Jesus de Truck Violence. Et voilà, c'est terminé pour ma petite playlist. Et on va passer à la pause douceur.
1: Ouais, la pause douceur, le petit gâteau dans le café, un petit peu orangé, tu vois. Enfin voilà, ça sent bon la gentillesse, l'île aux enfants, tout ça.
0: La prestagada.
1: Ouais, c'est ça, c'est l'heure de la pause grind. C'est parti.

0: On était à l'écoute du morceau Blood in the Ring de Gutwrench Torture. Donc c'était ce qui était proposé pour la post-grind. Et j'ai découvert ça, bah, c'est sorti justement vendredi 24 juillet 2026. On est le dimanche 26, donc c'est très très frais. Et c'est en écoutant, j'ai vu ça passer sur mes plateformes. Et je me suis rendu compte en fait que bah, c'était au chant une catcheuse américaine indépendante qui s'appelle Vita Von Star. Et en fait oui, c'est du grind sur le thème du catch, enfin le catch on va dire un peu très violent où ils se foutent des objets dans la gueule, ce qu'on appelle le deathmatch, où en gros c'est du bain de sang, donc ouais, Blood in the Ring, c'est, on va dire que c'est un petit peu de, c'est un petit peu normal dans ce genre de
1: match. Toute la douceur qu'on attend.
0: Oui c'est ça, voilà. Et pendant ce temps là je charge le jingle, le mien, allez c'est parti.
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